0: leur veille à ce que ce taux soit pas trop bas, parce que ça peut être une porte de sortie très facile. Donc ça, il faut être vigilant.
1: En fait, il faut qu'il soit cohérent avec ce qui se fait aujourd'hui.
2: Avec ce qui se fait en moyenne sur le marché.
1: Tout à fait.
2: C'est assez logique.
0: Ça bouge vite.
2: On se retrouve dans quelques secondes sur votre radio.
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4: C'est une question qui est beaucoup revenue, neuf, ancien. Quand on cherche un bien immobilier, on se pose souvent la question. Alors, vaut mieux acheter du neuf ou de l'ancien? Quels sont les avantages et les inconvénients des deux?
2: C'est la guerre à l'aide déclarée.
5: Je laisse les pro-neuf parler.
2: Non, mais c'est intéressant, c'est vrai. Quels sont les avantages de neuf? Quels sont les avantages de l'ancien? On en a entendu deux, trois.
0: On peut revenir sur ce qu'on a déjà évoqué. Hein, déjà, les frais de mutation.
1: La fiscalité.
2: Avantage au neuf.
1: Bon. La fiscalité, la TVA est inclue dans le prix, les frais de notaire sont réduits.
2: Donc ça, ok.
1: Ça, c'est un premier point.
2: On a dit l'isolation, peut-être.
6: Dernières normes thermiques.
1: Alors, l'avantage du neuf. Aujourd'hui, on est soumis, promoteur immobilier, il est soumis donc à des normes énergétiques, environnementales. Donc déjà, l'acquéreur, quand il va se positionner sur un immeuble à construire, il sait que il va y avoir donc un bien qui va rentrer dans le cadre des normes énergétiques. Ça va lui apporter du confort. Au niveau de la planète, ça va éviter des émissions de gaz à effet de serre.
2: Ça va surtout le coûter moins cher en chauffage, clairement.
1: Absolument.
6: Oui, parce que c'est vraiment aux dernières normes énergétiques sur les nouveaux projets immobiliers.
2: À long terme, ça coûte.
6: Et à long terme, ça fait des grosses économies, surtout avec le prix actuel de l'énergie, de l'électricité.
1: Et puis, il a cet avantage de moduler la configuration de son futur appartement. Et ça, c'est énorme.
6: C'est ce qu'on appelle les TMA. Il devait y avoir
2: un inconvénient, c'est le délai peut-être d'attente.
1: Alors,
2: au final.
1: Le délai d'attente, c'est vrai que ça peut aller d'un an, deux ans, en fonction du nombre de logements. Et puis, il y a les retards qui peuvent être causés par les causes usuelles de retard, les intempéries, les liquidations des entreprises. Les délais de raccordement
2: l'inconvénient.
1: Tout à fait. Ce que nous rencontrons dans notre région, c'est notamment la problématique du Mistral. Ce qu'il faut savoir, c'est que quand un projet de construction démarre et que nous avons une grue qui est installée, quand on a un Mistral qui est égal ou supérieur à 60 km/h,
2: c'est l'inconvénient du sud de la France.
1: Tout à fait. Donc,
2: ça peut inondations ailleurs.
1: Ça peut avoir un impact aussi sur le délai prévisionnel de
0: grue,
1: livraison.
0: C'est ça, Muriel. Tu peux pas installer de grue tant qu'il y a 60 km/h.
1: La grue est installée, mais on ne peut pas s'en servir quand on a un vent.
2: Là, on est vraiment dans les délais.
0: Okay.
1: Et ça nous repousse les délais.
7: Après, il y a des pénalités aussi, les délais.
1: Alors, c'est tendancieux, parce qu'en règle générale, pour moi qui travaille et qui m'occupe de faire les contrats de réservation pour un promoteur immobilier, on ne prévoit pas de pénalités, parce que finalement, on n'est pas à l'origine de ce retard. Je peux comprendre qu'il y ait des pénalités quand c'est le promoteur qui fait pas bien son boulot et effectivement il faut qu'il dédommage son acquéreur. Mais on prévoit pas de pénalités parce que finalement ça a une tendance contentieuse. Par contre, le promoteur quand il voit son projet qui prend du retard, il a l'obligation d'avertir ses acquéreurs en indiquant ce qui s'est passé, ce qui lui arrive, quel est donc le motif de retard. Il projette à nouveau son délai de livraison en fonction donc de comment il va essayer de rétablir ce retard et il va se faire accompagner de l'architecte du programme puisque c'est lui le maître d'œuvre et c'est cet architecte là qui dira par le biais d'une attestation voilà ce qui nous est arrivé et voilà à quel moment on peut envisager la livraison.
6: Et au niveau des paiements aussi dans le neuf, ça fonctionne sous forme d'échéancier.
1: Voilà.
2: Comment ça fonctionne?
1: Alors, dans le neuf, il y a un prix qui est fixé et au moment de la signature de l'acte, au moment donc du transfert de propriété, le prix est payé. En ce qui concerne l'immeuble du bien à construire, on va passer chez le notaire alors que pour l'instant le bien n'existe pas, mais les travaux ont commencé. Donc en fait, l'acquéreur, il va être propriétaire au fur et à mesure de l'avancement de l'ouvrage. Et bien entendu, ce prix va être échelonné en fonction du palier atteint. Alors, le code de la construction, il prévoit quand même, au niveau du prix, un palier qui, lui, est intangible, c'est-à-dire que le promoteur ne va pas pouvoir demander plus de 35% aux fondations. Il va être tenu de demander 90% à l'achèvement du bien vendu. Et il y a également le palier intermédiaire qui est de 70% pour la mise hors d'eau. Donc 35% à l'achèvement des fondations, 70% à la mise hors d'eau et 95% à l'achèvement du bien vendu. Et ça, c'est intangible. Et après, il y a des paliers intermédiaires qui peuvent être donc demandés par le promoteur. Hein.
2: D'accord, pour financer, je sais pas, les cloisons ou autre, par exemple.
1: Alors, pour financer les cloisons, lorsque la filerie électrique sera terminée.
2: Comment ça se passe, Carlos, en termes de financement? C'est spécifique, du coup?
7: C'est un déblocage de fonds, on appelle ça le déblocage des fonds. Et en fait, au fur et à mesure que le bâtiment monte, il y a un déblocage qui se fait au niveau de...
2: Et la banque débloque la somme en question.
7: Exactement, voilà. C'est exactement ça.
1: Et cette banque va débloquer ses fonds au vu des appels de fonds du promoteur et appels de fonds qui seront toujours justifiés par une attestation de l'architecte parce que ces appels de fonds doivent être demandés palier atteint. Palier atteint et jamais palier en cours. Donc la banque, pour revenir à ce que disait Carlos, la banque qui va débloquer, elle va débloquer au vu de l'appel de fonds du promoteur et elle va débloquer au vu de l'attestation de l'architecte.
4: Tanguy, les avantages fiscaux existent pour les investisseurs, hein, comme Pinel. Est-ce que le dispositif, c'est toujours autant avantageux en 2024?
6: On a eu cette conversation avec Muriel, et je pense que c'est Muriel qui va répondre le mieux à cette question, parce que ça a été un gros débat, vraiment. Donc, allons-y. Mais j'interviendrai, quoi.
1: Aujourd'hui, la défiscalisation Pinel, certes, elle existe encore, elle est prorogée jusqu'au 31 décembre 2024, mais le taux de réduction Pinel, aujourd'hui.
2: Ça s'applique sur le neuf, c'est ça?
1: Ça s'applique sur le neuf, tout à fait. Donc, le taux de réduction aujourd'hui est moins avantageux que lorsque la loi Pinel est sortie. Fin 2024, il y aura, pour l'instant, rien de prévu, il y aura pas de défiscalisation au niveau des immeubles neufs. En ce qui concerne les immeubles anciens, il y a quand même encore des taux de défiscalisation. Tout à l'heure, on parlait de travaux. Alors, oui. On a la loi de Normandie aujourd'hui qui permet pour des personnes qui souhaitent acheter dans l'ancien, et là on parle d'ancien mais dans un habitat dégradé. La loi de Normandie permet à des gens qui vont louer le bien de pouvoir avoir des réductions d'impôts à condition que les travaux représentent 25% de l'investissement. Donc là aussi, pour des gens qui veulent acheter, investir et faire du locatif, là aussi, il y a cette défiscalisation qui est permise. Mais c'est vrai que pour revenir à l'immeuble neuf, Pinel s'arrête en fin d'année.
6: Donc sur l'ancien, on a toujours la possibilité de faire.
2: Alors justement, on va reglisser un peu sur l'ancien, parce que là, le but c'est de faire un petit comparatif neuf versus ancien. On a donné pas mal d'avantages sur le neuf. Quels sont les avantages de l'ancien?
0: Déjà, l'avantage de l'ancien, c'est que si vous voulez un bien, vous l'avez dans 3 mois. Ça, c'est quand même le premier avantage, c'est que
2: c'est environ 3 mois, c'est ça. Hein,
0: voilà. En fait, 3 mois, si vous voulez, les délais qui sont incompressibles. Le premier, c'est au moment où on signe l'avant-contrat, dont on a parlé avec Muriel tout à l'heure, c'est que généralement, il y a un droit de préemption des collectivités, donc de la mairie ou de la métropole, et ce droit de préemption, généralement, il est de 2 mois, il peut être de 3 mois dans certains cas. Donc, ce droit de préemption, c'est un droit préférentiel qu'a la mairie, dire je veux acheter.
2: Finalement, je prends ce bien.
0: Exactement. Donc ça, c'est ce qui est incompressible, et généralement, il y a le délai des banques.
2: C'est ce que j'allais dire, c'est que ça laisse le temps pour trouver son financement tranquillement à côté.
0: Exactement. Ces deux délais courent en même temps, donc c'est pour ça que le délai reste assez réduit. On signe un avant-contrat, on est d'accord sur la chose, sur le prix, comme l'a dit Muriel. On signe un avant-contrat, généralement, 3 mois après, on a le bien. Moi, la vente la plus rapide que j'ai faite, c'est en 13 jours, entre le compromis et l'acte authentique.
2: Il n'y avait pas de prêt,
0: il n'y avait pas de droit de préemption, justement.
2: D'accord.
0: Mais c'est-à-dire que, on se dit, on peut avoir le bien assez rapidement. Et puis, les crédits, aujourd'hui, si on est bien accompagné, ça peut se faire vite. Si on a bien anticipé avant et que tout le monde est prêt, Carlos, tu peux en parler quand même.
7: Ah oui, non, mais c'est tout à fait ça. Il faut vraiment que les clients, aujourd'hui, les acquéreurs, viennent en amont.
2: C'est ce qu'on a dit en ouverture d'émission, effectivement.
7: Exactement.
2: D'abord, on va consulter un courtier.
7: C'est pour ça que nous faisons les lettres de solvabilité au prix des agents, pour que eux soient déjà en accord avec nous et qu'ils puissent avancer rapidement. Après, quand nous, on a tout fait en amont, qu'on a vu tous les documents,
2: déjà mâché,
7: tous les clients, où tout était fait, il nous faut peu de temps pour sortir une offre de prix. Et nous, en un mois et demi, on peut sortir et avoir les fonds, quoi.
0: Donc là, le délai peut être très réduit. Donc, c'est-à-dire qu'en deux mois, on peut.
2: Donc, gros avantage à l'ancien.
0: Ça, voilà. Les délais, effectivement, parce que si on attend, bah, c'est du temps où on est en location, etc. Et ça, c'est des frais qui peuvent être engagés pour les acheteurs. Ensuite, un autre avantage qu'on a, c'est l'aspect géographique. C'est-à-dire que dans l'ancien, on peut aller chercher un peu partout. On peut dire, ah, bah, finalement, je vais aller là.
2: Donc, les programmes immobiliers, voilà, là, effectivement, ils sont à certains endroits très précis. C'est là et c'est pas ailleurs.
0: On a moins de choix, en fait.
2: Forcément,
0: on a moins de choix. Et donc, ça, bah, ça nous restreint un peu plus. Ensuite, en fonction des secteurs, l'ancien est quand même plus attractif en termes de prix. Bon, on n'a pas parlé.
2: On n'a pas parlé du prix, effectivement.
0: On n'a pas parlé du prix, mais.
2: Le neuf est plus cher que l'ancien.
0: Le prix est plus cher, mais comme on l'a dit tout à l'heure, les frais de mutation, 7,8% dans l'ancien, ça va vite, hein, sur 300 000 euros.
6: Ouais, et là, ça peut, sur un bien, par exemple, à 250 000 euros, sur de l'ancien, on va monter à 20 000 euros de frais notaire, quoi.
0: Donc, il faut rajouter 20 000 euros. Donc, l'un dans l'autre, bon. De base, si vous regardez sur Internet, normalement, le neuf, proportionnellement, est plus cher. Mais, dans l'ancien, bon, bah, il y a des faux frais, comme on en a parlé tout à l'heure, il y a toujours des petits travaux, hein, on veut toujours
2: les frais à long terme. Les isolations à refaire, etc. Alors que dans le neuf,
0: je crois que, à la base, je devais argumenter pour l'ancien, non, je me suis trompé de...
6: Non, mais ça dépend vraiment de l'envie de l'acquéreur aussi. C'est pas une course contre l'ancien ou le.
0: Je pense que c'est presque pas les mêmes acquéreurs. Moi, je vais vous dire, ça fait 10 ans que je vends de l'ancien. Parfois, je propose du neuf en disant bon bah il y a cette alternative. Et généralement, ceux qui veulent de l'ancien, ils veulent de l'ancien parce qu'ils veulent avoir à faire des choses, ils veulent le cacher de l'ancien.
6: Et souvent, le mot c'est le cacher.
0: Ça revient très fréquemment.
2: L'emplacement.
0: Ça peut être l'emplacement. Je veux être à cet endroit. Et puis, bah, il n'y a pas de construction neuve à cet endroit parce que les plus beaux terrains, à part certains, on en a parlé à la Muriel tout à l'heure, qui sont en train de se construire. Mais, les plus beaux emplacements, normalement, ils sont déjà pris, quand même. Donc, l'emplacement. Et puis, évidemment, le cachet de l'ancien, vous allez retrouver quelque chose. C'est une espèce d'âme qu'on retrouve pas forcément dans le neuf.
1: Bon, après, l'ancien, c'est vrai que c'est générateur de frais d'entretien. Un immeuble ancien a tendance à se dégrader. C'est vrai que pour un acquéreur, et ça, il faut qu'il le prévoie aussi dans son budget, mais à moyen et long terme.
6: Le neuf, c'est l'option, pas de souci, en fait. Finalement.
1: Le neuf, c'est l'option, pas de souci, tout à fait. Et puis pendant 10 ans, on est tranquille. Ouais. Voilà.
2: J'allais dire, à vous écouter, tous les avantages de l'un sont les inconvénients de l'autre. En fait, on a vraiment cette impression-là.
1: Oui, tout à fait.
6: Mais j'ai vraiment envie de renforcer l'idée que acheter dans le neuf, ça peut faire peur parce que justement, on achète sur des plans. En fait, on a donc l'histoire des photos dont on parlait tout à l'heure. On n'a pas ça dans le neuf. On travaille sur des
2: 3D,
6: sur des visuels 3D. On met des meubles aussi dans les visuels 3D pour vraiment qu'on arrive à se visualiser. Donc c'est vrai que ça peut faire un petit peu peur, mais.
1: Et ce qui fait peur, et c'est là que c'est particulier, c'est qu'en fait on s'engage sur quelque chose qui n'existe pas.
2: Ouais, c'est sûr. On n'a pas vu le bien.
6: Qui n'existe pas, qui n'est pas tangible, mais en tout cas d'un point de vue juridique, d'un point de vue administratif, ça l'est. C'est ça que je veux renforcer, c'est que un projet qui apparaît aujourd'hui sur une plaquette, c'est qu'il y a déjà. Toute une procédure juridique et administrative qui a été suivie.
1: Et financière.
6: Une garantie qui est apportée par la banque. Donc, le projet ira jusqu'au bout. Et en plus de ça, au-delà de la GFA que tu parlais tout à l'heure, Muriel, pour les garanties financières, on a aussi la garantie biennale et décennale qui permet de protéger l'acquéreur une fois que...
2: C'est quand même plus compliqué, je pense, pour un appartement, sur quelqu'un qui achète un terrain et qui construit sa maison par-dessus. Il la conceptualise peut-être plus facilement qu'un appartement sur plan.
1: Alors, il a aussi les mêmes garanties. Hein,
2: oui, certainement, mais c'est peut-être plus facile une fois qu'on a acheté un terrain, se dire là, je vais avoir ma maison, etc. Alors qu'un appartement, c'est vraiment pur et dur.
1: Bah, c'est la maison individuelle, hein, donc c'est le côté individualité de la chose,
2: ça
1: effectivement.
2: Ça peut faire plus peur, finalement.
6: Et puis souvent, en fait, ce qu'on a comme type d'acquéreur, c'est des personnes... On en a marre de la maison, punaise, de l'entretien que c'est. Finalement, ça me coûte un bras, donc je veux acheter...
1: Alors, et il y a aussi une question d'âge au niveau des acquéreurs.
7: Exactement. Ah.
1: Il y a aussi une question d'âge. C'est-à-dire qu'à partir d'un certain âge, vous avez des gens qui ont vécu pendant des années dans leur maison individuelle, exactement, avec un jardin à entretenir, et à un moment donné, ils ne se sentent plus de faire ce type de travaux. Et c'est là
6: qu'ils bifurquent. Sur le neuf,
1: ils bifurquent sur l'appartement et plus particulièrement sur l'immeuble neuf.
0: Moi, j'aimerais juste rajouter quelque chose sur l'ancien, parce que là, on parle, je vous écoute, et puis c'est très intéressant. Mais il y a une chose quand même, et on vit un peu pour ça quand même, c'est que dans l'ancien, on peut générer ce qu'on appelle le coup de cœur. Et je sais pas si ça vous est déjà arrivé dans votre vie, mais moi, en tant qu'agent immobilier, de voir des gens qui ont un coup de cœur, je peux vous assurer que c'est des choses qu'on peut ressentir qu'une fois dans sa vie. Et c'est ce que je vous souhaite d'avoir, c'est-à-dire demain d'arriver dans un appart et de dire mais oh, c'est ce que je veux. Et donc ça c'est vraiment extraordinaire. Et moi je revois souvent mes anciens clients et ils m'en parlent toujours des années plus tard. Et donc ce coup de cœur est possible grâce à l'ancien aussi.
4: Toi qui aimes bien les études, t'as combien de pourcentage de coup de cœur?
0: Très peu en réalité, hein, très peu. Je dirais qu'on est entre 10 et 20%. 10 et 20%. Ouais, quand même. Ben on le sent nous, hein, on regarde les signaux, et on voit si l'acquéreur se place sur les côtés.
6: Il y a une approche un peu plus émotionnelle sur l'ancien. En fait, on est plus dans l'émotionnel, mais même au niveau de la clientèle. Hein, c'est vrai que quand on parle au neuf, c'est très juridique, très administratif,
0: c'est factuel,
6: c'est carré. Et puis en général, c'est les clients qui sont comme ça aussi. Enfin, les acquéreurs.
2: En même temps, avoir un coup de cœur sur un plan, c'est plus quand même plus compliqué, quoi. Que je sais pas, je rentre dans une salle de bain, je dis oh. En fait, c'était pas dans leurs critères, mais c'est coup de cœur.
6: Sur la vue et les emplacements.
2: Ah bah la vue et les emplacements, j'imagine. Ouais.
1: Non, par contre, je veux rebondir sur ce qu'a dit Maxime tout à l'heure, sur le principe du coup de cœur. Avoue quand même que la personne qui a le dernier mot, c'est l'épouse.
0: Ah ben... Alors Muriel, là tu lances un débat qui est très intéressant, mais ce qui est ennuyeux, c'est que je pense qu'on est tous d'accord là-dessus.
7: C'est ça.
0: Mais oui, souvent nous, on a l'homme qui parle beaucoup, et puis nous, en tant que conseiller immobilier, on regarde systématiquement la femme parce qu'on se dit est-ce qu'elle a aimé, est-ce qu'elle a pas aimé, est-ce qu'elle a pas grandi.
7: Pour regarder, parce que des fois il y a des jaloux.
0: Exactement. Pour mesurer. Exactement. Non, et du coup, on sait que ça va
7: dépasser
0: à 100%. Franchement, je dirais là en pourcentage.
7: 100%.
0: Je dirais 90% des cas, c'est la femme qui décide, et c'est l'homme qui va parler, qui va dire oh ça c'est pas beau. Ou l'homme il va dire c'est super beau, puis le lendemain il va dire bon bah finalement on va pas acheter la maison. On se rend compte qu'ils ont discuté le soir, c'est la femme qui achète, ça c'est sûr.
2: C'est une bonne statistique à savoir.
0: Donc si la femme, donc si vous êtes en donc coup, moi je me dis si la femme a le coup de cœur, si je vois la visite et que je vois un peu l'œil qui brille, qui pétille, je me dis là c'est bon,
1: la vente est faite.
2: Ouais, comme quoi effectivement.
4: Il faut acheter sans sa femme.
2: Ouais, sinon, c'est possible, tu vois.
0: Non. Moi, s'il y a un couple marié et que je vois que l'homme visite sans la femme, il faut le décideur, monsieur. Bon, il faut pas les froisser,
6: mais c'est important parce que, encore une fois, en tant que conseiller, on a envie aussi que nos clients, se sentent bien chez eux, en fait.
0: Exactement.
6: Parce que, une fois que la vente est faite, ça veut pas dire qu'on se voit plus, en fait. La vente est faite, allez, au revoir, merci. Si, restez chez vous. Non, pas du tout. En fait, l'accompagnement, il est tout le temps. On travaille sur du local, on est sur notre secteur, on connaît notre marché, mais c'est-à-dire que aujourd'hui, on vous croise pour vendre votre appartement. On espère qu'on pourra vous aider à trouver votre prochaine maison, à aider votre fils, à aider votre tante, parce que on s'attache, en fait, à nos clients et on a vraiment envie de les accompagner au mieux dans leur projet. Parce que nous aussi on a un toit et nous aussi on sait ce que c'est de se sentir bien chez nous et on a envie de donner ça comme un restaurateur a envie de faire plaisir avec la nourriture. Nous on a envie de faire plaisir
2: c'est
6: pour que les gens se sentent bien
2: passion,
6: chez eux.
0: Métier de passion. Oui. Mais là où je rejoins à 100% Tanguy, c'est que on n'est pas juste de l'entremise comme le disait Muriel tout à l'heure. On réalise des projets de vie.
2: Mais
0: bon, ça fait un peu pompeux de dire ça, mais je vous
2: assure. Peux détailler parce qu'effectivement c'est l'image qu'ont les gens. Hein. C'est voilà les gens immobiliers.
0: Mais celui qui fait ça pour les mauvaises
2: entre les deux et puis deux parties c'est tout.
0: Et je vais vous rebondir sur ce que disait Mylène tout à l'heure, un bon et un mauvais agent immobilier, celui qui vient parce qu'il se dit le métier c'est ça, c'est juste de l'entremise, il dure pas parce qu'en fait on réalise des projets de vie. Enfin parfois il y a des problématiques très compliquées, on doit accompagner les gens, il y a aussi un peu de psychologie là-dedans, il y a même beaucoup de psychologie là-dedans. Et puis on les accompagne, c'est pas du one shot hein la vente immobilière. On les accompagne sur du moyen terme hein, ça dure quelques mois, il y a des visites, des revisites, généralement comme l'a dit Tanguy, maintenant on veut faire un investissement locatif, on va aussi les accompagner parce qu'on les a bien conseillés. Donc
2: ils vont rappeler leur agent et leur courtier.
0: On est une sorte de commerçant de quartier. On est une sorte de commerçant de quartier. Et moi, j'ai pour coutume de dire que un conseiller immobilier, ce qui est important, c'est qu'il doit connaître son secteur. Tout à l'heure, on en parlait. Je fais le parallèle. Je dis, on va voir un médecin parce qu'il connaît le corps humain. On va voir un agent immobilier parce qu'il connaît son secteur. Moi,
2: C'est quoi? C'est-à-dire qu'on peut repérer un agent immobilier, un mauvais agent immobilier, s'il dit, moi, j'ai un secteur, je sais pas, 200 km, je dis n'importe quoi.
0: Un peu.
2: C'est honnêtement, d'un agent immobilier. C'est 15, 20, 30 km autour.
0: Moi, je suis ultra spécialisé. Je travaille dans une ville où je travaille presque un secteur d'une ville au début.
2: Je sais que chez IAD, c'est le cas. Hein. Je crois que vous avez déjà un agent immobilier qui sont de très, proximité.
0: Parce qu'on est des agents de proximité. Parce que moi, quand je vends un appartement, oui, je vends l'appartement, mais je vends un arrêt de bus à côté parce que il y a
2: une école, la fille
0: qui doit aller tous les jours au collège. Mmh. Bah, c'est très important qu'il y ait un arrêt de bus. C'est important qu'il y ait une pharmacie. C'est important qu'il y ait ça. C'est important de connaître quel est le voisinage. C'est important de connaître aussi la copropriété. Quels sont les acteurs économiques.
2: C'est presque un détectives privé en fait, l'agent immobilier.
0: Mais moi, je connais tout le monde dans mon secteur. Absolument. Mais c'est très important ça, parce qu'en fait, quand un acheteur vient m'acheter,
6: t'es obligé en fait, parce que tu accompagnes vraiment les clients dans leur dans leur nouveau mode de vie. Donc par exemple, si tu vas
2: projeter en fait,
6: tu vas avoir par exemple une cliente qui veut acheter une nouvelle maison et en fait elle, sa priorité c'est d'avoir un bureau, ben toi tu vas te débrouiller pour lui trouver un bureau à côté de chez elle en fait, et il se trouve que tu connais le boulanger, tu sais que le boulanger il avait un local, et ce local là ça serait un bureau parfait pour ta cliente, et elle l'aurait jamais trouvé par elle-même. Et c'est vraiment cette connaissance de ton marché local, cette connaissance des gens, parce que c'est un métier humain en fait, on parle d'humain, et je pense que c'est vraiment la base de ce métier, c'est ça, c'est l'humain. Il faut connaître les gens, faut connaître son quartier, et il faut faire ça pour les bonnes raisons, pour clôturer.
2: Eh bien tout ça c'est parfait pour clôturer cette première partie. Maintenant on va essayer de s'intéresser un petit peu plus près à vos métiers justement. Allez, on se retrouve dans quelques secondes sur votre radio.
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4: Et oui, on l'a dit dans le sommaire, la recherche de la perle rare immobilière ne se limite pas à scruter les annonces. Nous allons maintenant aborder avec nos invités les métiers de l'immobilier qui vont vous faire réussir votre vente ou votre achat.
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4: Luc, tu peux nous donner quelques chiffres sur les agences immobilières en France ?
2: Oui, en France, on compte environ 30 000 agences immobilières. 98% d'entre elles comptent moins de 9 salariés. Et un quart sont sous franchise. Elles génèrent à eux seules 40% du chiffre d'affaires en France. Mais il faut noter quand même que 10% d'entre elles ferment chaque année. C'est énorme, c'est ce qui reflète un petit peu la problématique de la crise dans ce secteur. Les agences indépendantes, elles, sont majoritaires. Elles représentent les trois quarts des agences et des agents sur le terrain. Plus de deux tiers de ces agences n'emploient aucun salarié, indiquant donc une prédominance de ces petites entreprises individuelles.
4: Et est-ce que les agents réalisent toutes les ventes en France ?
2: Non, pas du tout, hein. Mais cependant, contrairement aux perceptions, 68% des transactions immobilières sont facilitées par des agents immobiliers, tandis que seulement 19% se font directement entre particuliers. On peut noter qu'il y a environ 240 000 transactions entre particuliers directement, qui génèrent environ quand même 1,8 milliard d'euros de chiffre d'affaires.
4: Et il existe aussi les mandataires dans ce milieu, qui n'ont pas d'agence et permettent d'avoir des commissions réduites. Est-ce que tu peux nous en dire plus ?
2: Oui, hein, ces professionnels, on en a en plateau, effectivement, utilisent principalement Internet pour leur activité et représentent 5 à 10% du marché. Comme tu le signales, ils bénéficient clairement de commissions très attractives grâce à ces coûts opérationnels très réduits.
4: Vouloir acheter un bien, c'est bien. Le financer, c'est mieux. Luc, est-ce que tu as quelques chiffres sur le métier de courtier en prêt immobilier ?
2: Alors, la première agence de courtage, elle date de 1971, Carlos. Ça date. Le métier de courtier a bien évolué. C'est aujourd'hui un secteur qui compte 34 000 professionnels, dont 70% de très petites entreprises. Et oui, il n'y a pas que les gros du marché. On connaît tous, hein, les gros, on ne va pas leur faire de la publicité ici, mais il n'y a loin d'avoir que sur le marché. Il existe beaucoup de courtiers indépendants ou rattachés à des petites sociétés qui effectuent un travail remarquable, car ils sont très très proches du terrain local. Nous venons d'en parler juste avant.
4: Et avant de continuer à rentrer dans les coulisses des métiers de l'immobilier, voici quelques réactions que vous nous avez laissées avec le hashtag FQEP et sur notre répondeur le 07 839 839 75.
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2: On a Iliès du côté de Marseille. Les notaires, ça coûte une blinde dans le processus d'achat et ça sert à rien. Voilà comment on se fait arnaquer en France. C'est clair, c'est dit.
4: Marie de Bordeaux, j'ai fait appel à un courtier pour mon achat. Il m'a vraiment assisté sur tout et tout le long. Je recommande vraiment d'y faire appel.
2: Alors, on va faire un focus sur le métier de promoteur, puisqu'on reçoit Muriel. Toi, Muriel, tu travailles chez SN Immobilier. Tu es un promoteur immobilier dans le neuf. Est-ce que tu peux nous dire un petit peu plus précisément ce qu'est réellement un promoteur et quand on doit y faire appel ?
1: Alors, le promoteur immobilier, c'est celui qui va acheter un terrain et faire construire un immeuble. Donc, dans le processus, il est maître d'ouvrage, c'est-à-dire qu'on va construire un immeuble pour son compte. Et parallèlement, il y a la maîtrise d'œuvre. Alors, la maîtrise d'œuvre, elle est composée donc de l'architecte, des ingénieurs, du bureau d'études et des entrepreneurs, dont les entreprises du BTP.
2: Ah, donc, il y a énormément de professionnels derrière.
1: Il y a énormément de professionnels derrière. Alors, je veux rebondir deux secondes sur la banque. Il faut pas perdre de vue. Bon, on a parlé tout à l'heure, qu'est-ce qui était mieux dans l'ancien, dans le neuf, la protection de l'acquéreur. Ce qu'il faut pas perdre de vue, c'est que l'acteur principal de l'immobilier, c'est la banque. À partir du moment où vous avez les banques qui prêtent pour que les acquéreurs achètent, toute la filière immobilière vit. Voilà. Et ça, c'est très important. Et c'est pour ça qu'en 2023, on a vu donc cette chute hein, de l'immobilier. Parce que justement, les prêts ont stagné, les prêts ont été refusés. Et c'est vrai que la banque, le secteur bancaire, c'est l'acteur principal du bien immobilier.
2: Est-ce que tu peux nous présenter ?
1: Ont été refusés. Et c'est vrai que la banque, le secteur bancaire, c'est l'acteur principal du bien immobilier.
2: Est-ce que tu

0: Var. Alors dans le Var, entre 2019 et 2021, on a sorti trois jolis projets. Que de l'habitat, hein, il n'y avait pas de commerce ni de bureaux. On a démarré sur 110 logements. Ensuite 57 logements et enfin on a terminé par un petit collectif de 38 logements. Et c'est vrai que les prestations qui sont offertes, notamment par SN Immobilier, ben ils plaisent, hein, tant au niveau de l'architecture que des matériaux et produits qui sont
1: ça c'est primordial quand
0: offertes.
1: On choisit son promoteur.
0: Oui. Oui.
1: Peu importe en France, hein, parce que là, on alors, focus sur...
0: Tout à fait. Ce qui est important, ce sont les prestations. Et ce qui est important aussi, c'est l'architecture. Alors, c'est vrai que l'architecture, pour un promoteur immobilier, c'est ce qui va lui coûter le plus cher. Mais c'est vrai que c'est ce qui va attirer le client. Quand le client, sur photo, sur papier, sur les plans du permis de construire, va voir l'architecture de son futur immeuble, du futur immeuble qu'il va avoir en copropriété avec d'autres, c'est ça qui va l'attirer dans un premier temps. Donc c'est vrai que l'architecture est très importante pour un promoteur immobilier.
1: Comment on peut assurer la qualité des constructions chez un promoteur immobilier? Comment ça se passe?
0: Alors, la vente d'immeubles à construire est encadrée. Dans une vente d'immeubles à construire, nous avons deux secteurs. Nous avons le secteur protégé, qui touche seulement l'habitat, l'habitation. Et nous avons le secteur libre, qui est un secteur qui touche la construction des bureaux et des commerces. Le secteur libre, on est moins encadré dans le cadre du formalisme, notamment pour la signature du contrat de réservation ou avant-contrat. Par contre, le secteur protégé, lui, il est encadré par le code de la construction et de l'habitation. Et le promoteur ne peut pas prendre des accords avec son acquéreur sans passer par un contrat préliminaire, on appelle vulgairement le contrat de réservation. Donc ce contrat de réservation, c'est le promoteur qui va s'engager à réserver le bien et l'acquéreur qui va réserver l'appartement qu'il a choisi. Parallèlement, il y a des documents qui sont obligatoires, c'est-à-dire qu'il va y avoir le plan de vente de ce futur appartement qui va non seulement révéler la surface du futur appartement, mais également c'est un plan coté qui va révéler les cotes de chaque pièce. Et enfin, on a une notice descriptive. C'est une notice descriptive qui est établie en vertu d'un décret de 1968. Et c'est cette notice qui est un véritable document contractuel au terme de laquelle l'acquéreur va retrouver tous les matériaux et produits qui vont être utilisés dans le cadre de son appartement. Alors ça va être bien entendu le sol, le carrelage, la faïence, l'électricité, la plomberie. Donc déjà l'acquéreur, il va être renseigné dans le cadre de cette notice descriptive, parce que le promoteur lui assure, et contractuellement il y est tenu, des matériaux et produits qui vont être contenus dans cet appartement et dans l'immeuble, bien entendu.
1: Donc du coup, c'est pareil en termes de garantie, d'assurance de construction offerte, tout ça c'est...
0: Les assurances. Alors tout à l'heure, on a parlé de l'assurance, de la garantie légale d'achèvement. Ensuite, on a d'autres garanties légales en matière d'immeubles neufs. Alors déjà, un promoteur, il doit s'assurer, on appelle ça l'assurance dommage-ouvrage constructeur non-réalisateur, qui va garantir le bien pendant 10 ans. Et après, vous avez d'autres garanties légales qui vont s'appliquer. C'est-à-dire qu'un acquéreur, quand il va réceptionner son bien, il va encore avoir un mois pour se manifester dans le cadre des vices apparents. Ensuite, il va avoir la garantie d'un an de parfait achèvement. Il va avoir la garantie un an d'isolation phonique. C'est une garantie qui va être propre au premier occupant. Il va y avoir la garantie biennale des éléments dissociables d'équipement. Et enfin, le gros œuvre, l'immeuble, va être garanti pendant 10 ans.
1: Effectivement, très très clair. Du coup, quand on construit un projet immobilier neuf, on s'assure des commodités, les services inclus dans le projet, je sais pas, espace vert, équipement sportif, par exemple, commerce ou autre. Comment ça se passe?
0: Alors, le promoteur, il est quand même tenu par son permis de construire. Et son permis de construire, il est directement rattaché avec la réglementation du PLU ou PLUI maintenant.
1: Donc il y a des aménagements peut-être obligatoires
0: alors,
1: à faire.
0: Alors, la partie réglementaire de ce PLU peut forcer le promoteur à avoir une certaine surface d'espace vert. Les mairies peuvent aussi demander à ce qu'il y ait dans le cadre du projet certains commerces ou éventuellement des crèches. Ça facilite l'obtention du permis de construire.
1: D'accord.
0: Mais quoi qu'il en soit, on est tenu quand même par la réglementation du PLU.

0: Et quelles sont les options de personnalisation ou justement de modification des logements disponibles pour les acheteurs? Est-ce que c'est possible et dans quelle mesure?
1: Alors, l'acquéreur, il peut aménager son appartement comme il entend. Après, il faut pas, bien
2: il
1: entendu,
2: pas déplacer les murs, quoi.
1: Voilà,
2: il choisit un appartement sur plan, le mur, il est là, quoi.
1: Tout à fait. Ouais. Et puis bon, après, il peut être éventuellement soumis à des passages de gaines, hein, parce qu'il y a des gaines qui vont desservir tout l'immeuble. Donc là, dans l'aménagement, alors c'est l'architecte ou le bureau de contrôle qui nous dit si oui ou non les travaux demandés par les acquéreurs sont possibles ou pas.
3: Et pour rebondir sur ce que dit Muriel, c'est ça aussi qui est intéressant. Un des avantages du coup d'acheter dans le neuf, c'est que parfois dans le neuf, on peut avoir juste des T3 de disponibles ou des T4 de disponibles. Et en fait, vu qu'on peut modifier ces cloisons, on peut par exemple avoir un T3
2: grand T3 qu'on transforme
3: en T2 avec un énorme salon. Et c'est ce que je dis souvent. Ok, d'accord, vous voulez plusieurs chambres, d'accord, pourquoi, pour l'ami qui va venir vous rendre visite une fois tous les 3 mois ou quoi. Donc peut-être que il vaudrait mieux que vous gardiez 2 chambres, mais que vous profitiez d'un très grand séjour pour pouvoir profiter pleinement de votre espace de vie, en fait. Et ça, c'est l'avantage vraiment sine qua non du neuf, quoi.
1: Alors, tout à l'heure, on parlait des garanties. Tout à l'heure, je voulais parler de la loi SRU. Il faut savoir que le délai de rétractation SRU s'applique tant pour l'ancien que pour le neuf. Donc, l'acquéreur qui va se positionner sur un appartement avec, dans le cas d'une vente en état futur d'achèvement, bénéficiera également de cette faculté de rétractation.
2: Justement, sur les garanties d'achat sur plan, les VEFA, oui, que tu viens d'en parler, comment ça se passe concrètement après chez le notaire? Il y a des choses qui changent?
1: Alors, bon, moi, en ma qualité de juriste, je fais régulariser avec nos acquéreurs le contrat préliminaire, hein, contrat de réservation. Généralement, ce contrat, il est soumis à la condition suspensive de l'obtention d'un prêt. Lorsque le promoteur a un permis définitif purgé de tout recours et retrait administratif, qu'il a pu obtenir sa garantie financière d'achèvement, qu'il a obtenu son financement pour construire l'immeuble et enfin qu'il a obtenu son assurance dommage ouvrage constructeur non réalisateur, à ce moment-là, on passe chez le notaire. Alors le notaire, il a, dans le cadre de vente d'immeubles à construire, il a quand même du boulot. Hein, il a du boulot parce que dans un premier temps, avant de faire toute chose, il va d'abord faire un acte qui s'appelle un dépôt de pièces. Et il va consigner au rang de ces minutes toutes les pièces constitutives du programme que je viens de vous énoncer. Ensuite, il va établir l'acte authentique de règlement de copropriété état descriptif de division, parce que nos immeubles
2: neufs, tout à créer finalement.
1: Ouais, nos immeubles neufs, bon, vont être soumis au régime de la copropriété. Donc le promoteur, il va saisir un géomètre. Le géomètre, il va faire des plans, notamment au niveau des appartements qu'il aura à créer, et il va bien entendu créer des lots de copropriété en y rattachant les tantièmes de charge, hein, en fonction donc de la surface, de la situation du bien. Donc ce notaire, il va être dans un premier temps tenu de constater le dépôt de pièces. Il va également faire l'acte authentique de règlement de copropriété. Et enfin, il va ensuite procéder aux actes de vente, acte authentique de vente. Alors, ce qu'il faut savoir, c'est que tout à l'heure, je vous ai parlé du délai de rétractation. Ce notaire, il va être tenu en vertu de l'article R261-30 du Code de la construction et de l'habitation. Il va être tenu d'adresser au moins un mois avant la signature de l'acte définitif, par courrier recommandé ou par courrier électronique au futur acquéreur, il va être tenu de lui adresser le projet d'acte de vente, le règlement de copropriété, la notice descriptive et toutes les plans, bien entendu, et toutes les pièces annexes. Alors aujourd'hui, dans le cadre de nos ventes, on est tenu de fournir également l'état des risques et pollution des sols. Donc voilà, donc toutes ces pièces-là doivent être notifiées à l'acquéreur au moins un mois à l'avance, avant la signature de l'acte définitif.
0: C'est une question qui est beaucoup revenue. C'est quoi les différents frais de notaire associés à l'achat d'un bien, que ça soit dans le neuf ou dans l'ancien, et à quoi ça correspond exactement?
2: Alors, détailler tout ça, ouais.
1: Alors, vulgairement, on dit les frais de notaire. Tout à l'heure, vous avez
2: c'est
1: parlé
2: vrai,
1: d'une
2: audit.
1: Voilà, on dit frais de notaire.
2: Bon. Et vulgairement, on a l'impression que les notaires s'en mettent plein les poches.
1: Oui, bah, voilà, en fait,
2: on a beaucoup de gens qui disent, mais en fait, tout ça, c'est pour le notaire.
1: Oui, mais c'est ce qu'on a entendu, en fait. En fait, non. Dans l'ancien, tout à l'heure, je vous disais, il y a 5,89% du prix qui part à l'État. Donc, c'est pas le notaire.
2: Donc, ça, c'est une taxe pour l'État directement.
1: Oui, okay. Voilà, tout à fait.
4: Ça se redécoupe, ça, quand même.
1: Alors, Non, la fiscalité. Hein. La fiscalité.
4: Non, mais sur la fiscalité.
2: Tout va pas dans la poche du notaire, en
4: fait.
2: C'est
4: pas l'État,
2: ça la question.
4: C'est-à-dire qu'il y a
2: les gens, cette impression-là, en fait.
1: Alors quand je dis l'État, alors vous avez, sur les 5,89, il y a une taxe départementale, il y a une taxe communale, et après, vous avez des frais d'assiette. Mais enfin, bon, on est quand même.
2: C'est service public.
1: Voilà, c'est service public. Le notaire, il va prendre à peu près 2%, mais ça va pas être ses honoraires. Ses honoraires, ils vont tourner à peu près à 0,80%. Dans ces 2%, il va y avoir les frais administratifs, hein, parce que le notaire, il va falloir qu'il demande des pièces administratives avant de faire son acte. Donc c'est vrai que quand on dit vulgairement les frais de notaire, bon, il faut pas croire qu'il s'en met plein les poches. C'est la taxation.
2: C'est le cliché, hein, tout le monde parle des frais de notaire. On pense que la somme va directement dans la poche du notaire.
1: J'ai été pendant 35 ans dans le notariat. J'ai toujours essayé d'expliquer aux clients que finalement, bon, c'est pas le notaire qui se met ses sommes dans la poche. Hein. Et c'est vrai que bon, les gens commencent à le comprendre quand même parce que la fiscalité est lourde, notamment dans l'ancien.
2: Effectivement. Pour en revenir rapidement, pour bientôt terminer cette partie promotion, parce qu'après on va parler vraiment argent avec notre courtier. Comment on gère du coup les retards de construction et tout ce qui est imprévu? On en a parlé, ça peut arriver.
1: C'est très anxiogène. C'est très anxiogène parce que
2: pour tout le monde,
1: parce que déjà le promoteur, pour pouvoir construire, il a besoin d'un prêt bancaire. Ce prêt bancaire, tant qu'il a pas fini son projet de construction et tant qu'il a pas vendu, il a lui aussi des intérêts qui sont très lourds. Vis-à-vis des clients, on est des professionnels de l'immobilier, on espère les satisfaire en essayant de respecter un délai prévisionnel de livraison, mais malheureusement, il y a des aléas qu'on n'arrive pas à gérer. Donc,
3: pas contrôler.
2: Pas que le vent, hein, effectivement, un plaquiste qui se casse une jambe. Mais
1: dans un programme, là, on termine un programme sur la Ciotat. On a eu deux plombiers qui ont procédé à des liquidations judiciaires. Donc ça, vous le maîtrisez pas. Et c'est quand un plombier n'est pas sur un chantier, mais c'est tout qui est bloqué. Et donc ce sont des aléas qu'on n'arrive pas à maîtriser. Donc nous promoteurs, on languit de terminer notre programme et puis l'acquéreur, lui, il languit de poser ses valises et de rentrer dans son appartement.
3: Oui, petit conseil acquéreur du coup pour le neuf, pour les personnes qui prévoient, les futurs acquéreurs qui veulent acheter dans le neuf et qui prévoient par exemple de prendre un logement en attente de pouvoir acquérir un bien dans le neuf et se dire on m'a dit que ça allait être livré troisième trimestre 2025 par exemple, prévoyez une marge de manœuvre parce qu'il y a plein d'éléments.
2: Ça. Est-ce qu'il y a tout le temps des retards ou c'est livré à l'heure?
3: Mais on sait
1: dans livré la vraie... livré à l'heure, ça existe pas.
3: Ça existe pas dans le métier.
1: Il y a pas de super promoteur.
2: Il y a pas un super promoteur en France.
3: Le trimestre, il faut le compter.
2: Le troisième trimestre 2026, c'est plutôt
3: le quatrième trimestre 2026.
2: C'est fin décembre 2026.
3: Là, c'est sûr et certain, ça sera pas avant en tout cas. Et ensuite, si on est vraiment prudent, ça rajoute encore 3 mois. Mais bon, en général, quand même, s'il se passe un problème comme le Covid, par exemple, c'est plein de personnes, mais il y a des personnes qui, là, venaient d'acheter l'appartement et qui attendaient que l'appartement soit fait, mais le promoteur, il peut rien faire là à partir de ce moment-là. Donc, si vous faites un achat dans le neuf, faites-vous, dans votre prévisionnel, votre marge d'erreur, prévoyez-le, en tout cas.
4: 3 à 6 mois, du coup.
2: 3 à 6 mois en plus.
3: Ne vous faites pas se reprendre parce que c'est ça se fait. Voilà. Prévoyez-le.
2: Vous êtes dans Faut qu'on en parle justement dans l'émission Immobilier. On se retrouve dans quelques secondes. On va être focus sur l'argent. Ça, c'est important, l'argent, hein, Carlos.
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0: Et oui, focus maintenant sur un métier primordial, celui de courtier. En effet, lorsque l'on achète un bien, on l'achète malheureusement très rarement en cash. On cherche un financement et souvent le meilleur, ce qui va nous coûter le moins cher possible. Hein. Donc ce soir, nous avons Carlos avec nous qui travaille chez Andersen Consulting. Carlos, est-ce que tu peux nous expliquer ce qu'est un courtier?
6: Bien sûr. Alors déjà, pourquoi passer par un courtier? Parce que nous avons différents avantages par rapport à un client lambda qui va voir sa banque. Nous travaillons avec toutes les banques. Donc, nous avons les conditions aujourd'hui de toutes les banques qui existent. Donc, l'avantage, c'est par rapport à la cliente ou le client qui arrive nous voir dans le bureau. C'est un agent immobilier, peut-être, qui nous l'envoie. Donc, c'est pour le rassurer à lui, déjà. Ensuite, nous avons des obtentions de prêts qui sont différentes par rapport à si vous allez, vous, directement voir la banque. Parce que nous avons des avantages au niveau des assurances de prêts, au niveau des conditions, parce que nous allons régulièrement voir les banques. Et si vous, vous y allez tout seul, vous n'allez pas avoir les mêmes conditions que nous. Aujourd'hui, on entend beaucoup de choses en disant que les courtiers, c'est bien, c'est pas bien. Mais aujourd'hui, en fait, nous, notre but, c'est que le client soit satisfait. Pour que le client soit satisfait, c'est qu'il faut qu'on ait les meilleures conditions du marché.
2: C'est ça, là, c'est clairement une question d'argent. Donc, là, c'est pas un courtier, il faut que le courtier, ça coûte moins cher.
6: En plus, avant, on disait aussi que le courtier était rémunéré par la banque. Aujourd'hui, nous ne sommes plus rémunérés par la banque.
2: D'accord.
6: Mais aujourd'hui, nous sommes comme un avocat. Vous allez voir un avocat, vous payez un avocat. Ben, nous, aujourd'hui, en tant que courtier, c'est la même chose. Donc, vous venez nous payer. Donc, nous, on est obligatoirement issu de vous faire quelque chose de bien.
2: D'accord. Donc, ça marche comme ça aujourd'hui. Et on vous paye après l'obtention
6: du
2: prêt.
6: Alors, aujourd'hui, comme on parlait tout à l'heure des compromis, des actes définitifs. Alors, nous, on va travailler pareil qu'un agent immobilier. Lui, il va faire les recherches pour un appartement ou une maison. Et nous, ils vont faire les recherches financières. Donc, c'est-à-dire que l'agent immobilier peut m'envoyer une cliente ou un client au mois de mars. S'ils n'ont pas trouvé de bien jusqu'au mois de juillet, je vais continuer à faire les démarches comme il faut que je les fasse jusqu'au mois de juillet. Quand ils ont signé le compromis, à ce moment-là, j'attaque mes démarches administratives.
2: Logique, puisqu'en plus les taux des banques changent, etc. Donc,
6: ça change tous les mois. Les conditions changent tous les mois, et c'est pour ça que nous, on a l'avantage d'avoir toutes les conditions.
2: Alors justement, quelle est ta méthode pour évaluer les besoins d'un client, trouver les propriétés qui correspondent et le bon financement? Comment tu t'y prends?
6: Ben après, ça dépend de la demande du client aussi. C'est lui en fait qui va nous diriger vers là où il veut aller par rapport à l'agent immobilier derrière.
2: D'accord.
6: L'agent immobilier va nous dire, voilà, j'ai une cliente qui m'a dit qu'elle a tant de capacités. Donc moi, après, pour vérifier tout ça, il faut vraiment que j'ai tous les éléments des clients. Comme je disais, vous allez en banque, vous allez dire, c'est quoi ma capacité? On va vous dire tant. Mais vous oubliez de dire que, par exemple, vous êtes en séparation, que vous avez une pension alimentaire. Vous allez oublier de dire que vous avez un leasing. Donc tout ça, en fait, il faut le prendre en compte. Et beaucoup, beaucoup de personnes ont eu des surprises. Il y a peu de temps, je l'ai eu. Ils ont été en banque, on leur a dit oui, il n'y a pas de souci. Et au final, ils ont signé le compromis. Et après le compromis, ils ont eu le refus.
2: Oui.
6: Donc nous, on n'est pas là pour ça, justement. On est là pour les accompagner.
2: Oui, et puis c'est pas ni dans l'intérêt de l'acquéreur, ni dans l'intérêt du courtier, ni de l'agent immobilier. Parce qu'au final, à la fin, rien se fait. Personne gagne de l'argent, tout le monde est déçu.
6: Et nous-mêmes, parce que comme on vous dit, nous, on est payé par le client.
2: Oui.
6: Aujourd'hui, on n'est pas payé par quiconque. Donc on est indépendant. Et c'est pour ça qu'il faut faire vraiment attention à ce qu'on dit au niveau des clients.
0: Et les coulisses, du coup, lors des négociations avec les banques, ça se passe comment?
6: Ben, en fait, comme je vous disais, ça dépend le client aussi, parce que selon les conditions des banques, ça peut modifier par rapport aux revenus. Donc, c'est-à-dire que au plus on gagne, au plus c'est avantageux. Donc, c'est pour ça qu'après nous.
2: Ça, c'est le cliché, on prête qu'aux riches, non?
6: Plus ou moins.
2: C'est vrai.
6: Ben, c'est plus ou moins vrai, parce qu'après, quand il nous faut de l'apport. Avant, on pouvait emprunter sans avoir de l'apport.
2: Et oui, ça, c'est une.
6: Aujourd'hui, on est obligé d'avoir au moins 10% de la capacité. Donc,
2: d'accord. Aujourd'hui, on est vraiment, c'est 10% minimum.
6: Ah oui.
2: C'est le ticket d'entrée.
6: Alors, aujourd'hui, ça revient un peu en arrière. Ils acceptent.
2: Oui, parce qu'il y a quelques années de ça, on pouvait même acheter frais notaire inclus, tout ça.
1: On empruntait même, on disait on emprunte 110% parce qu'il y avait aussi les frais de notaire.
6: Exactement.
4: Ça, c'est de moins en moins.
2: Mais si
4: je peux rajouter quelque chose sur Carlos avec qui je travaille, c'est que l'avantage du courtier, c'est que Carlos, en fonction du profil des clients, il va savoir quelle est la banque qui correspondra le mieux au profil du client. C'est ça aussi, c'est en fonction du revenu, mais il sait que si là il y a un entrepreneur et il y a quelqu'un qui
2: a fonctionnaire, par exemple, qui a un statut fonctionnaire, il va aller plus vers telle banque parce qu'il finance pour les fonctionnaires.
4: Tandis que nos clients, on ne sait pas forcément que telle banque est plus adaptée à nos besoins ou pas. Carlos, lui, il le sait.
6: C'est vrai qu'on travaille vraiment avec toutes les banques. Avant, il y avait des centrales, comme on vous disait tout à l'heure, il y avait des centrales qui travaillaient avec certaines banques, mais pas toutes. Mais nous, aujourd'hui, on s'est adapté vraiment à travailler avec toutes les banques. Et on met à la
2: fin. Tant mieux, comme ça, ça tire vers les meilleures offres, finalement.
6: Mais en plus, nous, on n'aime pas trop débancariser les clients. Donc, ce qu'on fait, c'est qu'on va voir les banques et après, on retourne voir la banque du client pour justement qu'il s'aligne à nos conditions à nous.
2: Alors, ça, c'est possible parce qu'il y a quelques années, il me semblait que les courtiers n'avaient pas le droit d'aller voir la propre banque du client.
6: Ben, écoutez, moi, j'ai toujours fait pareil et j'ai jamais eu de problème.
4: Ça devait être à l'époque, ça devait être il y a longtemps.
6: Ouais, il y a longtemps. Moi, ça fait 10 ans que je fais ça aujourd'hui et j'ai toujours fait pareil.
2: Ok, très clair. Et donc, du coup, comment ça marche pour tout ce qui est honoraire de courtage, finalement? C'est des frais fixes?
6: Alors, nous, on a un minimum. Nous avons un minimum avec un 2%, c'est un minimum. Et donc, après, on s'adapte pareil au niveau des clients. On peut demander un peu plus ou un peu moins selon la complexité du dossier. Mais habituellement, on va prendre du 1% de l'acquisition.
2: Oui, sachant que l'idée, c'est vraiment d'être gagnant. C'est-à-dire que je pense que si le client va voir sa propre banque, on va lui proposer tel financement, il va venir te voir, tu vas prendre 2% certes, mais ça lui coûtera quand même moins cher. C'est l'idée.
6: Complètement, complètement. Après, c'est vrai que c'est un frais, c'est des frais qu'il faut sortir, en plus des frais de garantie, des frais de dossier, des frais de notaire.
3: Mais au final, mais c'est un gain de temps et un gain d'argent.
6: Exactement.
3: Au final, les acquéreurs s'y retrouvent, c'est-à-dire la crainte de départ de faire appel à un courtier, de faire appel à un agent immobilier, tout ça, elle est complètement justifiée après quand on a gagné tout ce temps et tout cet argent au final qu'on aurait voulu économiser. C'est des petites économies qui valent pas le coup
6: qui, au final, ne sont
3: pour
6: pas
3: un
6: des
3: projet
6: économies,
3: comme quoi. Ça. Voilà, qui au final ne sont pas des économies. C'est une illusion de penser de faire des économies comme ça.
0: On a une question de Héloïse qui nous dit « Je suis apprentie, est-ce que je peux emprunter grâce à un courtier ?» Est-ce qu'il peut aider quelqu'un qui est apprenti ?
6: Après, il faut voir dans le secteur où il travaille. C'est complexe aussi, donc il faut vraiment tout regarder.
2: L'histoire du fait qu'apprenti est un CDD, c'est ça le souci ?
6: Alors, on a financé déjà des CDD. Mmh. Après, on peut avoir, si vous voulez, par rapport à l'employeur, si on a une attestation d'emploi ou d'embauche, on peut éventuellement le suivre. Mais voilà, il faut
2: l'ancienneté aussi peut-être dans le parce qu'un apprenti il peut avoir fait un bac plus 2, puis un bac plus 3, puis un bac plus 5.
6: Par exemple, dans la fonction publique, on est en CDD avant d'être fonctionnaire. Donc on est en CDD pendant un laps de temps, ça peut être 3 ans, 4 ans, 5 ans et on peut prêter à ces gens-là aussi.
0: Et une promesse d'embauche aux yeux de l'État, ça fait foi ?
6: C'est pas auprès de l'État, c'est auprès de la banque.
0: Enfin, auprès de la banque,
2: oui, pardon, ça convaincre.
6: Fait en fait, après voilà, c'est selon le métier. Selon le métier. Donc après, on sait qu'aujourd'hui, infirmier, kiné, tous ces métiers-là, il n'y a pas de souci. Après, si vous êtes dans une petite structure et que vous venez de commencer, c'est peut-être moins évident.
2: C'est-à-dire qu'en fait, finalement, ils vont prendre en compte ils pourraient prendre en compte une promesse d'embauche pour un infirmier, alors qu'en fait, il y en a à tous les coins de rue, et pas une promesse d'embauche d'un secteur très particulier. Ça a pas de poids, ça?
6: Alors particulier, c'est un poids,
2: parce qu'aujourd'hui, par exemple, qui dit, après, je vais embaucher mon apprenti en CDI.
6: Ah non, mais ça c'est faisable aussi.
2: Okay.
6: C'est faisable aussi. Mais après, comme je vous dis, ça, selon la structure, si la structure est viable, il n'y a pas de problème. Et pour revenir au médical, aujourd'hui, les banques, elles apprécient beaucoup le médical parce que ça marche très bien.
0: Et quelles sont les banques qui se tournent le CDI, on a toujours entendu, il faut un CDI pour acheter.
2: Oui, clairement.
0: Quelles sont les banques sur lesquelles on peut se renseigner quand on n'a pas de CDI et qu'on veut acheter?
6: Alors, quand on n'a pas CDI, c'est compliqué. Parce que, bon, comme je vous disais...
2: Mais toi, Carlos, tu as déjà réussi à financer des gens dans des cas comme ça.
6: Moi, je suis magicien. Non, c'est pas vrai. Je plaisante.
0: Ah ben là, on a 100 messages, ils vont tous aller chez Carlos.
2: Ils vont tous appeler en personne consulting.
6: Mais c'est vrai que...
2: une agence, d'ailleurs.
6: Non, mais c'est vrai, en plus que moi, natif, comme je disais tout à l'heure, de la Ciotat, c'est beaucoup de bouche à oreille. Donc, aujourd'hui, c'est vraiment ce qui fait avancer la chose, c'est que... Tous les clients, on essaye d'aller au bout et on se bat au maximum pour eux. Donc c'est pour ça que c'est avantageux de passer par un courtier, parce que quand vous allez voir un conseiller à la banque, lui qui vous dit que c'est refusé ou pas refusé, pour lui c'est égal. Mais par contre nous non.
2: En fait, le courtier fait partie du projet de vie.
6: Exactement.
2: On parle du projet de vie.
6: Comme l'agent immobilier.
2: C'est presque un couple, un binôme.
6: C'est plus ou moins ça.
2: On peut dire ça, effectivement. Donc toi, quand tu rentres clairement dans toutes les négociations avec les acheteurs, est-ce que tu as des conseils que tu pourrais donner à un acheteur ou même à un vendeur, plutôt acheteur quand même de ton côté, pour la première fois qui cherche un financement?
6: Alors moi, pour un acheteur qui commence à chercher, déjà, c'est d'avoir son vrai budget. Son budget, il faut qu'il ait d'entrée pour pouvoir
2: regarder
6: quelque chose.
2: Déjà environ son vrai budget. On entend souvent la règle des 33%, c'est ça?
6: C'est 35. Okay. 35 avec les assurances. Après, aujourd'hui, on arrive à dépasser ce quota-là parce que, justement, les taux ont très, très fortement augmenté et les banques pouvaient aller jusqu'à 39, voire 40%. Et après, c'est par rapport au reste à vivre aussi. Vous avez un reste à vivre.
2: Ouais, donc ça.
6: Si vous êtes
2: c'est important,
6: médecin,
2: parce que beaucoup d'auditeurs nous ont posé des questions sur tout ça.
6: Si vous êtes médecin et que vous avez un reste à vivre de 8000 euros et que vous avez un crédit de 3000 et que vous êtes un peu endetté au-delà de 40.
2: Ça passe, parce qu'il reste 5000 ou 8000 euros.
6: Exactement. Voilà. Au niveau du reste à vivre.
2: Et donc c'est vraiment très important.
6: Oui.
2: Ça faut prendre en toutes les charges. Regardez combien il nous reste. Donc après, on arrive sur le prêt de corriche finalement.
6: Plus on
2: est riche, plus on nous prête facilement.
6: C'est pas ça. Après, vous avez des personnes qui gagnent suffisamment bien leur vie, mais pas comme des médecins. Et on leur prête autant.
2: On va pouvoir dériver tranquillement sur la dernière partie de notre émission. On se retrouve dans quelques secondes sur Faut qu'on en parle.
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0: Et oui, on l'a dit, dans l'immobilier, il faut avoir un bon réseau. On l'a dit toute l'émission, hein. Quelles sont les premières étapes pour construire du coup un réseau efficace dans ce secteur?
6: Moi, je pense que le réseau, c'est déjà le temps. Il faut des années pour avoir déjà pas mal de clientèle et être sérieux. C'est ce qu'on disait tout à l'heure. Si on n'est pas sérieux dans notre boulot, si on n'apprécie pas ce qu'on fait, ça peut pas marcher. Donc c'est pour ça que il faut rester dans le temps, et c'est à ce moment-là que vous voyez que ça dure pour tout le monde et ça persiste.
2: Maxime, comment développe son réseau?
4: Bah ouais, complètement. La question, Mylène, c'est comment se crée un réseau, c'est ça? Ouais. Hein, comment se crée un réseau? Bah déjà, c'est être professionnel, aimer ce qu'on fait, parce que ça se ressent. Hein. Je pense que tout ce qu'on fait dans notre vie, si on rencontre des professionnels qui aiment ce qu'ils font, on le voit et on a envie de les recommander à nos proches. Hein, c'est toujours pareil. Vous allez dans un bon restaurant, si le serveur est sympa, si la nourriture est de qualité, et ben vous allez en parler à vos proches, vous allez dire allez-y. Donc je dirais le plus difficile, c'est d'avoir ses premiers clients, et après le réseau, on le crée justement en faisant du bon travail. Ouais, ça fait boule de neige. Et après le réseau, le tissu relationnel qu'on a, on va effectivement le travailler. C'est-à-dire que en tant que ce soit courtier, conseiller immobilier, qu'est-ce qu'on va faire? Bah, on va aussi se rapprocher des professionnels du secteur. Carlos a des clients. Ses clients, peuvent m'acheter un bien demain. Moi, j'ai des clients demain qui peuvent avoir recours à un prêt relais ou qui peuvent demander un prêt.
2: Donc, le réseau interprofessionnel.
4: C'est très important parce qu'on recommande des professionnels de confiance, et ces professionnels de confiance, il y a les vases communicants derrière. Donc, et ça, c'est quand il y a un client qui rentre, si vous voulez, dans notre portefeuille, nous, l'avantage, c'est qu'on peut lui proposer les meilleurs professionnels du secteur. Et ça, c'est un vrai gage de qualité. C'est une réelle plus-value pour nous. Donc, le réseau, il se fait comme ça. Il se fait avec du relationnel, on travaille avec des professionnels de confiance, et après c'est en faisant du bon travail.
2: Donc ça peut permettre de détecter un bon agent immobilier. On peut demander à son agent immobilier, est-ce que vous connaissez un courtier à me conseiller?
4: Complètement.
2: Oui, je travaille avec machin, truc.
4: Complètement. Donc, et moi je rajouterais une petite chose là-dessus, c'est que nous, chez IAD, on travaille avec une application qui s'appelle PropertyPs, et qui permet de rémunérer le bouche-à-oreille. Donc PropertyPs, c'est quoi? C'est une application qui a été créée en 2016 par des conseillers immobiliers, parce qu'ils se sont dit, c'est dommage, hein Mylène, demain tu vas manger dans un restaurant par exemple, tu aimes bien ce restaurant, tu vas en parler à des amis, mais tu seras pas rémunéré pour ça. Pourtant, t'auras fait la pub de ce restaurant. Hein, le bouche-à-oreille, on a tendance à dire que c'est la pub la plus importante. Et nous, partant de ce postulat, en se disant, demain, moi, si j'ai quelqu'un qui me recommande pour la vente d'un bien immobilier, in fine, il va me faire économiser du temps de prospection, du temps peut-être de démarchage téléphonique, etc. Et nous, en fait, on va mettre à profit ce temps qu'on aura gagné au profit justement de cette personne qui nous aura recommandé à faire. Donc, demain, via cette application PropertyPs, vous pouvez la télécharger. Hein. Via cette application PropertyPs, vous pouvez recommander le meilleur professionnel d'un secteur. Donc, il y a plus de 20 000 professionnels qui sont référencés sur toute la France dans l'immobilier. Vous pouvez référencer le meilleur professionnel du secteur et vous serez rémunéré en moyenne 500 euros pour une mise en relation. Donc, ça, c'est important. Et nous, on marche beaucoup comme ça. Et d'ailleurs, il y a des...
2: Ça apporte beaucoup d'affaires, ça.
4: Énormément d'affaires. Mmh. Et d'ailleurs, on organise tous les mois et un peu dans toutes les villes de France des afterwork PropertyPs qui permettent de rencontrer tous les professionnels du secteur, de parler, etc. Et c'est comme ça qu'on fait du business, évidemment.
2: C'est carrément, ça devance notre question suivante, puisque justement, on voulait savoir quelle stratégie vous aviez pour entretenir et maintenir son réseau.
3: Mais moi du coup, tu as donné ton avis en tant qu'agent commercial, moi, du coup, je vais donner mon avis en tant qu'agent immobilier à ce niveau-là. Donc, en fait, c'est que au niveau de nourrir le réseau, parce que là pour le coup, quand t'es agent immobilier, tu peux vite avoir quelqu'un qui te prend ta vente, ou alors tu peux avoir quelqu'un qui vend un appartement et qui te coupe ton travail. En fait, au final, le client vient te voir et dit voilà, j'ai besoin d'aide pour chercher un appartement, tout ça, et au final le client va aller directement voir le propriétaire, et alors toi t'as un mandat, tout ça, et au final t'es complètement lésé dans le game, quoi. Donc nous, en tant qu'agent immobilier chez Campo Immo, ce qu'on fait, c'est que on nourrit notre réseau, en fait. C'est-à-dire qu'on fait preuve de confiance. On travaille un petit peu à l'ancienne, mais au final, c'est un petit peu comme ça que ça fonctionne. Donc on met l'humain au cœur de nos relations. C'est-à-dire qu'on fait preuve d'empathie. On croit que quand on rencontre une personne et que on fait un deal, on va jusqu'au bout de ce deal. On tient nos paroles. On va jusqu'au bout de nos paroles. Et quand il y a affaires qui sont faites, on va jusqu'au bout de l'affaire. Et tout le monde est nourri à travers le réseau. C'est-à-dire que si vous êtes apporteur d'affaires et que vous nous dites, voilà, ben, mon voisin, il a quelque chose à vendre, eh ben, vous serez noté. On saura que c'est vous. On n'a pas besoin de développer sur énormément de personnes parce qu'on fait du travail vraiment de proximité. Donc, nous, vraiment, c'est travailler la qualité des clients et la qualité de notre réseau. Et surtout, c'est que chaque partie prenante de la vente ou de l'achat immobilier sera rémunérée. Et tout ça un petit peu finalement à l'ancienne, mais nous c'est des valeurs auxquelles on tient en fait, parce qu'on travaille avec des humains et nous l'humain c'est vraiment au centre de nos activités pro et c'est comme ça que notre réseau est aujourd'hui solide et fonctionne correctement parce qu'on a des personnes qui sont humaines et professionnelles et quand on a ces deux qualités qui sont alliées ensemble, eh ben on arrive à faire de belles choses.
1: En fait, c'est privilégier l'accompagnement.
4: Complètement.
1: Jusqu'au bout.
4: On parlait du projet de vie. Ouais. Ouais,
6: c'est ce qu'apprécient les clients, en fait, quand on les accompagne.
2: Oui, c'est vraiment, clairement, la philosophie de l'émission. On a bien compris qu'effectivement, vous n'êtes pas des gens qui font du one shot, j'allais dire. C'est vraiment un projet global d'accompagnement.
0: Et quand on n'est pas professionnel, est-ce que c'est important, quand on cherche un bien, de se construire un réseau via LinkedIn, via les réseaux sociaux, les plateformes en ligne?
4: Un réseau de professionnels dans l'immobilier ou pas forcément? Ouais, c'est toujours important. Bah, si vous voulez, on en a parlé tout à l'heure avec Tanguy, c'est que généralement, bah, demain, vous voulez mettre en vente ou acheter un bien, bah, qu'est-ce que vous allez faire? Vous allez appeler quelqu'un que vous connaissez. Donc, si c'est quelqu'un que vous connaissez par un réseau professionnel, pourquoi pas? Ça fait déjà une première approche. On a un point commun, on se connaît via LinkedIn, donc ça on est entre pairs, je dirais, et ça amène un lien de confiance. Et je pense qu'on l'a vu tout au long de l'émission, c'est que le mot confiance, il est au cœur de tous nos métiers. C'est-à-dire que s'il y a pas confiance, bah il y a pas business. Et si on veut avancer, il faut qu'il y ait de la confiance. Donc oui, il faut pas hésiter à solliciter un peu des personnes qu'on peut avoir sur nos réseaux sociaux pour savoir si on a des bons professionnels dans nos contacts pour passer par eux parce que bah il y a déjà un petit lien.
2: Effectivement, est-ce qu'il y a d'autres conseils, par exemple, pour un peu optimiser tout ça? Le bouche à oreille, on en a parlé. Donc ça, il y a des choses qui se passent de ton côté. Toi, Tanguy, le bouche à oreille, c'est quelque chose de primordial aussi.
3: Ah oui, absolument. Mais nous, on n'utilise pas tant que ça les réseaux sociaux. Alors en plus, c'est étonnant parce que bon, bah, c'est une jeune agence. On est quand même une agence en ligne et tout ça. Mais en fait, la plupart de nos ventes se font justement par le bouche à oreille. Et en fait, c'est ce qui nous permet de conserver vraiment une qualité d'accompagnement. C'est-à-dire que toute la partie traitement de messages digital, toute cette partie-là en tant que petite structure, parce qu'on est une structure familiale, une petite structure, on peut vraiment consacrer notre énergie, notre temps à des véritables relations humaines. C'est-à-dire que on a par exemple quelqu'un qui nous contacte sur Instagram, eh ben on va pas poursuivre les conversations sur Instagram, on va vraiment les amener à les rencontrer et à discuter avec eux parce que pour le coup, alors je suis très pro digital hein, pour tout le reste, mais vraiment
2: sur ça, sur l'immobilier,
3: sur l'immobilier, même si ça permet de générer du lead, donc c'est-à-dire des prospects, de générer des points de contact, ça permet aussi de mettre en lumière les biens qu'on a à commercialiser. Nous, en tout cas, on est un petit peu sur justement cette stratégie pour pouvoir conserver ce travail de qualité et cet accompagnement très proche de nos clients et aussi parce que on a certains clients qui souhaitent avoir de la discrétion et ça amène sur un sujet qui est essentiel dans l'immobilier, c'est le off-market, c'est-à-dire que la plupart des biens que vous voyez sur les agences ou en ligne, ça veut pas forcément dire que cette agence possède tous ces biens. Il y a beaucoup de biens qui sont pas mis en ligne parce que ben, déjà ça peut faire perdre la valeur d'un bien, c'est-à-dire que si vous voyez un bien qui est diffusé sur toutes les plateformes, ok d'accord, ben il est partout, il va se vendre, ok, mais
2: ou pas justement.
3: Mais ouais, parce ou qu'il pas, est partout, et pas tu vas prix, perdre la valeur du bien. Alors nous, on travaille différemment à ce niveau-là,
2: c'est que un peu.
3: Eh ben exactement.
2: Garder des trucs sur le coude à proposer.
3: Et en fait, c'est un privilège de pouvoir. J'aurais pas la prétention de dire collaborer avec nous parce que ça serait un petit peu trop, mais c'est-à-dire que les biens quand ils arrivent, c'est un véritable privilège quand on vous les présente et que vous les découvrez, et ça crée toute une expérience autour de l'achat immobilier aussi et autour de ce projet de vie. Et c'est vraiment ça que nous on prône, c'est ce contact vraiment vraiment proche et cette exclusivité sur le bien, que ce soit pour un bien à 2 millions ou 3 millions d'euros, que pour un petit studio à 200 000 ou 250 000 euros. On travaille vraiment de cette manière-là pour pouvoir être au top sur ce qu'on propose à nos clients en termes d'expérience. Voilà.
0: Donc trouver la perle rare en restant des journées sur des applications, non, etc.
2: Mauvais blanc.
3: Donc allez voir les pros.
4: Clairement.
3: Allez voir les professionnels.
2: C'est clairement.
3: Allez-y, on en
2: parle. C'est clairement ce qu'on vient de dire pendant quasiment deux
0: et
2: heures.
0: Et combien de professionnels faut. Enfin, j'imagine qu'il faut pas aller voir toutes les agences de
2: ah
0: toute
2: oui,
0: sa
2: ça,
0: ville.
2: C'est une bonne question.
0: Combien de professionnels.
4: Alors, moi, je peux répondre en partie à cette question. Notre société, elle s'américanise un peu et dans beaucoup de business. Et il faut savoir qu'aux États-Unis, les clients ont leur agent immobilier acquéreur et leur courtier aussi. Et il y a un agent immobilier vendeur. Et nous, par exemple, chez IAD, on est une vingtaine sur Assiota. On a tous notre portefeuille client. On a des clients avec lesquels on est proche. Et en fait, on fait beaucoup de ce qu'on appelle de partage d'affaires. Donc en fait, en tant que client, on n'a pas besoin d'aller voir plusieurs agences. On peut aller voir une agence qui, elle, nous proposera les biens de toutes les autres agences. Donc lui s'occupera de la recherche, il aura bien lu notre fameux cahier des charges, il aura bien compris nos besoins, et puis derrière, eh ben, ce sera un peu notre référent immobilier, il défendra nos intérêts si demain il doit y avoir négociation, il nous trouvera les biens, il viendra avec nous pour les visites. Donc il faut peut-être en voir plusieurs pour trouver cette fameuse personne de confiance, mais je pense qu'il faut pas démultiplier les professionnels, parce que c'est toujours pareil, si on va en voir 10, bah les 10 travailleront pas vraiment dessus. Il vaut mieux vraiment confier sa recherche à un professionnel de confiance.
2: Effectivement, c'est assez clair. Un petit mot supplémentaire sur le sujet, Muriel. C'est logique.
1: Alors, tout à l'heure, j'ai pas parlé comment le promoteur immobilier commercialisait ses produits. En fait, il a deux solutions. Soit il fait appel à des professionnels comme Maxime, hein, qui ont une agence immobilière, et à ce moment-là, donc, on leur donne à commercialiser le programme. Et il y a des promoteurs, hein, des gros institutionnels en règle générale, qui, au sein de leur entreprise, hein, ce sont des gens qui sont salariés, qui vont prospecter, hein, pour trouver des acquéreurs susceptibles d'acheter sur plan.
2: Eh ben, c'est parfait tout ça. Merci à toutes et à tous de nous avoir suivis pour cette émission. On recevait donc Tanguy Campo, qui est directeur d'agence à Campo Immo. Merci beaucoup Tanguy.
3: Merci tout
0: le
3: monde.
0: Un mot pour clôturer cette émission, Tanguy.
3: Gardez la pêche.
0: On avait Maxime Morin, agent immobilier chez IAD. Merci.
4: Merci à vous et merci à tous. C'était
0: et le petit mot.
4: C'était très sympa d'échanger avec des professionnels de l'immobilier.
2: Professionnels de l'immobilier, on peut garder
4: très,
2: ça.
4: Très chouette,
2: okay.
4: Très, très chouette.
2: On avait reçu aussi Carlos Diaz, qui est directeur d'agence et courtier en prêt immobilier chez Anderson Consulting à La Ciotat. Merci beaucoup, Carlos. C'est un petit mot aussi.
6: Merci à vous et c'est très, très bien. À refaire.
0: Et enfin, Muriel Scarcelli, qui est au service juridique de la promotion immobilière chez SN Immobilier.
1: Une bonne soirée à tous et j'ai vraiment passé un moment très agréable en votre compagnie.
2: Et bien,
0: merci
2: voilà.
0: À vous d'être toujours aussi nombreux à nous suivre, à avoir réagi sur tous nos réseaux sociaux avec le hashtag FQEP, de nous suivre sur notre site internet tous les jours où nous publions des actualités. Et on se donne rendez-vous le mois prochain pour
2: et
0: une
2: oui,
0: prochaine enquête.
2: C'est tout à fait sur le www.fauquonenparle.fr. En attendant, et sur tous les réseaux sociaux. Merci à toutes et à tous de m'avoir suivi.
0: À bientôt.
2: À bientôt.

0: Bienvenue dans Faut qu'on en parle, la suite.
1: Soyez les bienvenus dans cette émission Faut qu'on en parle, la suite. On se retrouve après ces 2 heures de débat pour 20 minutes de bonus afin de discuter encore plus de ce qui vient de se passer et pour vous dévoiler les coulisses de votre émission. Alors on en a parlé pendant 2 heures, c'est un sujet que les Français aiment et adorent, il s'agit de l'immobilier. Nos invités en plateau vous ont éclairé et donné des conseils, mais dans Faut qu'on en parle la suite, ne manquez pas les secrets de l'émission et tout ce qui n'a pas été dit. Alors bien évidemment, ne change pas le duo, je suis toujours en compagnie de Luc, mais aussi de tous nos invités. Alors on a conclu le débat avec un mot pour résumer l'émission et on va commencer Faut qu'on en parle la suite avec un tour de table pour demander à nos invités le mot qui manquerait à cette émission, un sujet qu'on n'a pas abordé, pas assez approfondi. Alors Tanguy, quel serait le tien ?
2: Voilà, on a vu pas mal de choses ce soir, franchement.
3: Tu viens nous en dire
2: merci à tous d'avoir pu échanger, d'avoir apporté des informations vraiment vraiment qui est utile, je pense, aux auditeurs, mais aussi à chacun d'entre nous là ce soir, parce que on est avec vous à l'antenne, on est ensemble autour de la table. L'immobilier, donc le sujet c'était l'immobilier, trouver l'appel rare. Est-ce que ça, comment on fait pour investir dans l'immobilier? Voilà, moi si je devais réinsister peut-être sur un point, c'est vraiment on est en mode détente. Faites confiance aux professionnels de l'immobilier. Ne pensez pas que si vous faites vous-même toutes les démarches, même si c'est facilité aujourd'hui avec l'utilisation des réseaux sociaux, d'internet et tout ça, faites-vous accompagner par des gens qui connaissent leur travail, qui connaissent la loi, qui connaissent l'administration, et gagnez du temps et de l'argent sur des choses qui vont vous faire avancer vous dans la vie, et mettez votre tête sur des problèmes autres que l'acquisition d'un appartement ou d'un bien immobilier. On a l'habitude d'en voir. Si c'est la première fois que vous achetez un bien immobilier, vous inquiétez pas, vous êtes pas les premiers. Il y a d'autres personnes qui ont acheté aussi. Donc, ça peut être un peu perturbant, ça peut faire un peu peur, mais rassurez-vous, il y en a plein qui l'ont fait, ils s'en sont très bien sortis. Faites-vous bien accompagner, tout se passera très très bien.
4: Carlos, qu'est-ce qui manquerait comme mot?
5: Alors juste pour vous dire que passer par un courtier, pourquoi? Déjà, d'une part, l'étude est gratuite. Donc ça, c'est important à le dire, parce que aujourd'hui rien n'est gratuit dans la vie. Donc éventuellement, passer par un courtier pour savoir vraiment son financement et pour mettre en œuvre son projet de vie, quoi.
4: Projet de vie, ouais, effectivement.
5: C'est ça.
4: Maxime, qu'est-ce que tu voudrais approfondir?
6: Ce qui manquerait sur le débat qu'on a eu.
4: Oui.
6: Ben, moi, je parlerais marché général de l'immobilier. J'aurais parlé de l'incidence des Airbnb, de la nouvelle loi anti-Airbnb.
4: Et oui, c'était dans le sommaire, voilà, effectivement.
6: On l'a pas évoqué. Et c'est vrai que ça a un réel, enfin, nous qui sommes de la Ciotat ici, ça a eu un réel impact au-delà du Covid, etc. Ça a eu un réel impact sur le marché. Et aujourd'hui, il y a un réel enjeu. Et voilà. Et c'est un peu au cœur.
4: Dans les zones touristiques comme ça, les Airbnb peuvent vraiment influer.
6: J'ai envie de te dire, Luc, touristique ou pas, hein, c'est-à-dire que le bon filon du Airbnb, il a été trouvé un peu partout. Moi, il y a quelques années, je réfléchissais à investir dans une maison un peu perdue, faire un truc bien pimpé, comme on dit, pour faire un Airbnb. C'est quelque chose d'ultra rentable. Là, il y a des lois qui sont passées pour les rendre un peu moins rentables. Mais c'est ce qui a en partie créé la crise du logement et qui fait que pour se loger, déjà en louant un bien, c'est très compliqué.
4: Ça crée la pénurie des biens sur le marché.
6: Ça crée une pénurie. Nous, à la Ciotat, le centre-ville, il y a énormément. Mais c'est normal, c'est rentable.
4: C'est vrai que tu as raison. Dans beaucoup, même de plein de petites villes de France où on peut nous écouter, c'est le cas. On voit des boîtes à clés, on voit dans des endroits un peu perdus où les gens ont envie de se.
6: Et il commence à y avoir, justement, moi, je suis au conseil syndical de plusieurs copropriétés, il commence à y avoir, justement, des réglementations pour interdire soit la location saisonnière, soit les boîtes à clés, enfin, faire des choses pour, comme l'État est allé assez lentement là-dessus et que ça crée aussi des troubles du voisinage, enfin plein de choses. Il y a des copropriétés qui ont agi, donc c'est pas forcément le bon filon. Et je pense que ça va un peu ouvrir les portes dans le temps et ça va permettre de.
4: Est-ce que tu veux dire qu'aujourd'hui il y a trop de biens qui sont bloqués par l'Airbnb?
6: Il faut savoir qu'en France, déjà à la base il y a 7% de logements vacants. Donc il y a 7% de logements vacants. C'est quand même ahurissant de se dire ça. C'est pour ça que l'État a donc ils ont enlevé la taxe d'habitation, la taxe sur les logements vacants, c'est accentué. Il y a une raison, c'est pour justement pousser ces personnes-là à réhabiliter leurs biens et à les remettre sur le marché. Parce que on se dit il faut construire, mais il y a des logements qui sont disponibles dont on se sert pas pour les personnes qui sont dans le besoin. Donc ça c'est la première chose. Et les Airbnb, bah bien sûr, en tant qu'investisseur, on se dit bon bah quel est le plus rentable,
4: question de rentabilité.
6: L'investisseur il regarde le portefeuille, c'est normal. Quel est le plus rentable aujourd'hui? C'était la location courte durée meublée. Est-ce que demain ce sera toujours le cas? Pas forcément, mais c'est ce qui permettra de désengorger le marché de la transaction et aussi de la location. Enfin, c'était un peu le mot.
1: Muriel, un mot?
3: Oui, alors ce qu'on a oublié, bon, on a parlé du marché immobilier, on a parlé donc des primo-accédants. Je pense qu'on a oublié aussi, c'est que dans le métier de promoteur immobilier, il faut pas omettre que non seulement il construit des logements pour l'accession, hein, libre, pour les gens qui veulent être propriétaires, mais ils ont une obligation en vertu de la réglementation d'urbanisme et en vertu de leur permis de construire, d'édifier également dans un projet immobilier à peu près entre 25 et 30% de la surface planchée en logements sociaux. Donc le promoteur immobilier, certes, c'est un constructeur, c'est un commerçant, mais il favorise aussi l'habitat pour des revenus modestes, pour qu'ils puissent également aussi se loger.
4: C'est dans tous les programmes immobiliers, ça.
3: Oui,
4: c'est une obligation.
3: C'est une obligation, c'est-à-dire qu'en fait, les villes, les communes doivent construire un certain quota de logements sociaux. En fait, c'est le promoteur qui va les construire et c'est prévu dans des obligations de son permis de construire. Donc 25-30% donc de logements sociaux
4: locatifs. C'est beaucoup quand même dans un programme immobilier
3: neuf. C'est beaucoup, ça a un coût pour le promoteur. Et bien entendu, ensuite, il va les vendre en bloc à un bailleur social.
4: C'est ce que j'allais dire. Du coup, l'avantage aussi pour le promoteur, c'est que vous avez votre acquéreur direct, le bailleur social du coin qui va vous acheter.
3: Sauf que le prix au moindre...
4: Ah, pas le même.
3: Ah non, le prix au mètre carré n'est pas le même. Et en fait, quand le promoteur va construire son immeuble, il ne va pas faire de distinguo entre la partie qui va être accession propriété et la partie logement social. Il va y avoir les mêmes... Il va y avoir les mêmes matériaux. Alors oui, on en tient compte dans le bilan, si vous voulez.
4: Vous savez qu'il y a 25% du bien qui sera vendu à un prix nettement inférieur.
3: Absolument.
6: Tu peux nous donner la proportion, pas inférieur de quoi, de 20% ou...
4: C'est secret peut-être.
2: Ça dépend du prix.
4: Ça dépend.
2: Ah, pour le prix.
6: Ouais, c'est...
3: Bon. Je vais te donner un exemple. On a construit en 2019 110 logements sur Saint-Cyr.
6: Ok.
3: On avait 25% de logements sociaux, le prix moyen était à 6 000 € hors taxes au mètre carré, hein, dans le logement, dans l'accession libre. Le bailleur social nous en offrait 2 000 € hors taxes.
4: Ah oui, c'est énorme. Un tiers du prix.
3: C'est énorme.
4: Bon, en même temps, les prix sont très chers là, sur cette commune en question. Mais oui.
3: Après,
4: la proportion, elle est d'un ratio de 1 tiers.
3: Le promoteur immobilier, certes, la commune lui permet de construire, mais d'un autre côté, il y a quand même une grosse obligation, c'est le logement social.
5: Après, on est sur une grosse popularité, donc il y a beaucoup de demandes, les prix augmentent.
4: Ouais, mais c'est pas une réduction de 10%, quoi, c'est énorme.
5: C'est beaucoup ici, dans le sud. Dans le sud, c'est énorme. On est la ville la plus chère des Bouches-du-Rhône, à la Ciotat.
1: Et en tant que professionnel, est-ce que pour vous, c'est le bon moment 2024 pour acheter, ou est-ce que les taux sont encore un peu hauts? Est-ce que le prix du marché est encore trop élevé?
5: Je rebondis sur les taux, à savoir qu'il n'y a pas de blocage au niveau des taux, en fait. Parce qu'aujourd'hui, les taux sont hauts, mais dans 3-4 ans, ils seront plus bas. Donc, on peut racheter les crédits, en fait. Donc
4: pour toi, Carlos, c'est le moment d'acheter.
2: Négociable.
5: Moi, pour moi, il n'y a pas
4: de... pas de mauvais moment.
5: Il n'y a pas de mauvais moment ou de bon moment, quoi.
2: C'est pour ça que je rajoute encore, c'est comme ça que j'ai commencé, mais cette peur-là qu'on peut ressentir avant d'investir ou avant de faire un achat immobilier, il faut en faire un petit peu abstraction. Il faut juste correctement regarder, enfin se faire accompagner, en fait, parce que tout le plus important, c'est de vraiment connaître le juridique, l'administratif et le marché. Donc faites-vous accompagner de professionnels qui font déjà ce travail-là pour vous, et vous avez cette peur-là, mais vous l'avez plus du tout. Vous allez gagner énormément de temps et d'argent. Quand je vois le nombre de clients qui viennent chez nous et qui au début voulaient faire par eux-mêmes, et le temps qu'ils gagnent, au final ils disent: oh punaise, mais on a vraiment bien fait du coup de se faire accompagner. Enfin, C'est vraiment ça, en fait, au final. Et en plus, on tisse la relation sur le long terme, c'est-à-dire que le projet que vous avez là, aujourd'hui, à l'instant T, ça amène un deuxième, un troisième, un quatrième, parce qu'une fois que vous avez franchi le pas, là je parle pour les primo-accédants, ben après vous allez voir qu'en fait, c'est pas une affaire d'État, quoi. C'est pas si énorme que ça. Bon, c'est important au niveau de vous, ce que vous faites dans vos projets de vie, mais c'est pas énorme. Si vous êtes bien accompagné, tout se passera bien. N'ayez pas peur.
6: Je rajouterais que c'est quand même assez le moment, enfin, c'est un moment qui est assez propice pour acheter. Il n'y a pas de mauvais moment en réalité. Même l'année dernière, en 2023, il y avait des affaires à faire. Les taux étaient effectivement hauts. On était au-delà des 4%. Mais avec la renégociation, enfin, plutôt le rachat de crédit a posteriori, c'est quelque chose qui est intéressant.
4: Fait, effectivement.
6: Bien sûr, c'est ce dont Carlos parlait. Et ça, il faut en avoir conscience. Aujourd'hui, on emprunte à 4. Si les taux baissent de plus d'un point, c'est ça?
5: C'est ça.
6: S'ils baissent de plus d'un point, s'ils baissent à 2,5,
4: il va
6: voir, ils rachètent le crédit et puis on a un nouveau taux qui sera bien plus avantageux. La chose à savoir, c'est que ce qui est intéressant cette année, c'est que, comme je vous l'ai dit, il y a deux fois plus de biens sur le marché. Comme les biens se vendent moins vite, il y a plus de biens à un instant T sur le marché. Donc du coup, il y a des personnes qui sont assez pressées de vendre, et donc il y a peut-être des petites affaires à faire. Il ne faut pas hésiter à y aller, il ne faut pas hésiter à faire une offre et à visiter. Donc ouais, c'est le moment d'acheter.
2: Oui, je pense vraiment que c'est le moment. En tout cas, si c'est pas acheté, c'est le moment de chercher, en tout cas.
6: Exactement.
2: Et de se rapprocher des personnes pour aider à la recherche. Ouais.
4: Alors, on a fait quelques petits sondages auprès de nos auditeurs.
1: Et oui, Hélène. Comme d'habitude, vous avez été nombreux à participer à nos sondages sur ce sujet qui vous a passionné. Notre première question était, est-ce qu'il faut justement acheter en 2024? Et parmi nos auditeurs, ils ont été 30% à répondre que oui, que c'était le bon moment pour eux, contre 70% de non. Est-ce que c'est un chiffre qui vous parle? Est-ce que c'est représentatif?
6: Tout à fait. Représentatif. Et c'est pour ça que, en fait, si vous voulez.
4: Aujourd'hui, il y a 70% des gens qui se disent, faut pas acheter. C'est pas le moment.
6: Ce qui se passe dans notre société, on le voit toujours. C'est-à-dire qu'il y a des effets d'annonce. Et puis, systématiquement, il y a des réactions en chaîne qui arrivent derrière. C'est-à-dire que là, l'année dernière, on a parlé des taux d'intérêt qui étaient forts.
4: Oui.
6: Donc, cette année, au début d'année, en tout cas, on a senti, et sur la fin d'année dernière, des acheteurs un peu plus frileux. Mais dès qu'ils rencontrent un professionnel de l'immobilier qui les rassure sur justement le fait que on puisse racheter un crédit, on puisse négocier les biens sont un peu moins chers que ce qu'ils pouvaient être l'année dernière, là, ils vont se lancer dans leur projet d'achat. Donc moi, le 70%, ça m'étonne pas dans un premier.
2: Je pense même que ces 70%, finalement, ils viennent un peu de désinformation parce qu'on c'est pense ça. Connaître l'immobilier, mais encore une fois.
4: Alors, les médias aussi jouent, alimentent tout
2: et
4: ça.
2: Oui, c'est des sujets qui créent de l'audience, c'est des sujets qui.
5: Mais il y a beaucoup de personnes qui parlent et qui disent on m'a dit.
2: Oui.
5: Mais en fait, c'est pas le on m'a dit. Allez voir quelqu'un.
2: Allez voir un pro et
5: un professionnel.
2: Absolument.
5: Et il va vous dire.
2: Lui, il va vous répondre.
5: Bien sûr.
2: Et il vous répondra correctement. Et pire que ça, il vous accompagnera.
4: En plus, effectivement, ça va rien vous coûter d'aller taper la porte d'un professionnel pour se faire accompagner.
6: Tout à fait. On est payé à l'issue de notre mission, ça il faut le savoir, on n'en a pas parlé tout le long.
4: Non, Carlos, mais on peut
6: Carlos,
4: le préciser.
6: Carlos l'a un peu évoqué, c'est que nous on est payé une fois que l'acheteur a ses clés et que le vendeur a l'argent sur son compte en banque.
5: C'est une fois qu'on a réalisé la mission,
6: on ne touche pas un centime avant que chacun ait eu la mission soit réalisée.
2: Et le sujet de la commission aussi, je pense que c'est un sujet qui est intéressant parce que au niveau des agences immobilières et même des notaires, je pense ça peut être le même cas. C'est-à-dire que vu que acheter un appartement, ce sont de grosses sommes, du coup, les commissions paraissent énormes aussi. Mais sachez qu'une agence immobilière, un notaire, a des charges à payer comme exactement toute autre entreprise. Et qu'au final, cette grosse somme, quand on a enlevé les charges de fonctionnement, de publicité, de recherche justement, parce que tout ça, en fait, rechercher un bien ou rechercher un acquéreur, ça demande des budgets pubs qui sont énormes, beaucoup d'investissement, de temps. Et pendant toute cette période-là, ce sont des professionnels qui ne sont pas rémunérés. Donc, certaines personnes qui reçoivent un salaire tous les mois peuvent être tranquillisées par le fait que voilà, elles reçoivent leur argent. Ces professionnels ne reçoivent pas d'argent tant que la vente n'est pas conclue, tant que la signature de l'acte authentique n'est pas faite. Mais la somme totale de commission paraît énorme. Donc les gens peuvent se dire, ah, mais ils se font du beurre sur notre dos, en fait. Et en fait, oui, d'accord, les sommes peuvent être plus haute que dans certains autres métiers, mais au final, quand on enlève les charges, quand on enlève le temps qu'on a passé et l'énergie qu'on y a mis, c'est pas si énorme que ça, et ça reste raisonnable par rapport au service et par rapport à l'argent et le temps que nous on vous fait gagner, en fait.
3: Mais ça rémunère aussi une responsabilité, parce
6: que vous
3: risquez aussi une responsabilité pénale, hein, en fonction du conseil et du boulot que vous avez fait. Donc c'est une juste rémunération. Alors, et puis tu peux avoir aussi la désillusion de te dire, tiens, j'ai trouvé un acquéreur, j'ai trouvé un vendeur, j'ai fait le job, il y a eu plusieurs visites, le compromis est signé et le prêt n'est pas obtenu. Donc là, tu te dis, mince, j'ai une vente qui se casse. Et il faut repartir.
4: Alors on a encore un autre sondage. On vous a également posé donc ce sondage. Qu'est-ce qui vous freine actuellement dans l'achat d'un bien? Vous avez été 54% à répondre que le taux est trop élevé de financement, 37% à dire que le prix de l'immobilier est trop cher et 9% à nous avoir confié avoir peur car vous n'avez pas les connaissances nécessaires. Comment vous analysez ces chiffres et qu'est-ce que vous en pensez?
5: Moi, je suis d'accord de ce qu'ils disent parce que
4: c'est cohérent, oui.
5: C'est cohérent parce qu'aujourd'hui, comme je vous disais, vu que les taux ont augmenté et que les prix n'ont pas baissé dans l'immobilier, les gens ont cette crainte en fait. Et c'est plus ou moins normal parce que voilà. Après, pour la troisième question, c'est il faut qu'ils aillent voir des professionnels. Il faut pas qu'ils restent dans leur coin à se dire je vais
4: et qu'ils vont rien leur coûter. En tout cas, au début, ça le coûte strictement rien.
5: Ah non, mais ça coûte rien. C'est juste une étude où aller voir un bien, ça coûte pas.
4: On peut le noter parce que c'est quand même très rare en général quand on va consulter un professionnel, il y a des honoraires d'entrée de jeu. Là, c'est pas le cas. Consulter un courtier ou un agent immobilier.
5: Vous allez voir un avocat, c'est payant. Vous allez voir un courtier, c'est gratuit. Donc
4: qui se rémunère qu'à la fin, comme l'agent.
6: Moi, ce que je trouve assez rigolo sur le sondage, c'est qu'ils disent c'est le taux.
4: Oui, pour plus de la moitié des gens, c'est le taux qui leur fait peur parce qu'en fait, on entend le taux.
6: Ça m'a toujours fait rire. Carlos pourrait le dire mieux que moi, mais le taux historiquement, dans les années 90, il était entre 12 et 20%.
4: Ouais, mais l'immobilier valait rien. Donc
6: l'immobilier valait 3 fois moins cher.
4: Voilà, fallait peut-être acheter 3 fois moins cher à un taux de 12%. C'était le plus intéressant finalement.
6: Je suis d'accord. Bien joué le contradicteur. Non, mais tout à fait. Non, mais l'immobilier en France a fait fois 2,5 en l'espace de 20 ans entre 90 et 2010. Donc effectivement, mais après la vie, l'euro, enfin il y a plein de facteurs qui ont joué là-dedans. Mais le taux en soi, le taux tout seul, ça veut rien dire. Enfin, l'essentiel, c'est de pouvoir avoir avec des mensualités qui nous conviennent le bien qui nous convient. Donc aujourd'hui, en tout état de cause, ce qu'on constate, c'est que l'acquéreur aura un peu moins bien que ce qu'il aurait pu avoir il y a 2 ans, et le vendeur aura un peu moins d'argent que ce qu'il aurait pu avoir il y a 2 ans. Mais tout le monde fait un peu d'effort, et l'essentiel, c'est de pouvoir avoir un bien qui nous convient et de pouvoir avancer sur nos projets de vie.
1: Eh ben, parfait. Très belle conclusion. Il nous reste donc moins de 2 minutes, l'occasion pour nous de vous donner notre ressenti, de vous dévoiler nos coulisses. Alors, Luc, pourquoi avoir choisi cette émission? Comment est venue l'idée?
4: Bien, l'immobilier, c'est clairement un secteur qui touche tout le monde. On l'a vu, il y a beaucoup de passionnés sur cette table. Qu'on soit acheteur ou locataire, quand on est jeune, c'est un objectif clairement de devenir propriétaire, comme plus de la moitié des Français aux yeux de la société. On voulait donc donner, les clés, pour que vous puissiez faire clairement un bon achat.
1: Oui, en effet, puis en discutant avec des amis, on s'est rendu compte que l'offre, tant d'un point de vue professionnel que d'un point de vue des manières de faire, était vaste et que souvent, on ne sait pas où donner de la tête quand on commence à regarder les affaires, ni d'ailleurs à qui s'adresser.
4: Oui, clairement, et comme d'habitude, il était important pour nous de vous apporter les meilleures réponses à vos questions avec nos spécialistes en plateau. Si ce milieu vous intéresse, comme ça, on vous a donné vraiment un maximum de conseils, vous donnez toutes les clés pour être le plus épanoui dans votre recherche en allant chercher les professionnels.
1: Si on a pu vous aider ce soir grâce à notre émission, parce que vous êtes actuellement en pleine recherche de biens, parce que ça fait partie de vos projets, notre émission est réussie. C'était donc Faut qu'on en parle la suite. Et on espère que cette émission vous a plu. On se donne parce que ça fait partie de vos projets. Notre émission est réussie. C'était donc Faut qu'on en parle la suite. Et on espère que cette émission vous a plu.

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J'avais 22 ans et j'étais en vacances à Quimper avec mon amie Rebecca qui sortait avec Olivier Péridi. Et Olivier, pour l'été, il était, pour gagner un peu de sous l'été, il était journaliste à je ne sais plus quel journal à Quimper. Et on était allé le rejoindre. Et le week-end, il avait du temps libre et il nous avait emmené promener en forêt de Brocéliande. Moi, j'étais jamais allée de ma vie. C'est un lieu absolument mythique. Bon, maintenant, ça s'est un petit peu galvaudé. À l'époque, c'était encore assez sauvage. Et on est allé. Et il a voulu me prendre en photo parce qu'il était, lui, il était photographe. C'est un très, très bon photographe. Il faisait l'école de photographie à Arles. Et il avait fait toute une exposition après à Arles sur le temps. Et là, sur cette photo, tu vois, on voit ma montre ici. C'est pas grand-chose, mais pour lui, c'était ça qu'il voulait faire ressortir, cette petite montre qui était là. C'est lui qui m'a demandé de me mettre là, derrière cette fougère. Et il a utilisé après cette photographie dans son exposition qui a eu lieu à Arles. Et j'avais 22 ans. Et je me souviens, il m'avait dit « T'es belle, mais ça se voit pas tout de suite. » Il faut... Non, mais c'est vrai, il y a des... Et je me suis dit, tiens, mais c'est pas idiot comme ça m'avait parlé quand il avait dit ça. Il fallait un peu chercher pour voir ma beauté, entre guillemets.

Bah écoute, moi je me suis défrisé les cheveux, fait défriser les cheveux entre 18 et 50 ans. Sans discontinuer en fait. J'avais dans l'idée que mes cheveux n'étaient pas corrects comme ils étaient. Il fallait que je les défrise. Et de temps en temps, j'avais des copines qui subodoraient la nature de cheveux que je pouvais avoir derrière parce qu'elles me voyaient sortir de la piscine et ça commençait à onduler. Elle me disait, ah, tu serais bien si tu laissais comme ça. Je dis, n'importe quoi, ça va pas. Je les traitais de presque tous les noms. Et donc, de moi-même, j'ai jamais eu l'idée que ça pourrait être bien de garder ma vraie nature. Et c'était à la Pentecôte en 2010. Je me les étais fait défriser une dernière fois au mois de février, je me souviens. Et j'étais au festival de la Hottenbach en danse, un festival folk, et il s'est rien passé au niveau des cheveux. J'étais

0: J'avais les cheveux défrisés, très bien coiffée, je me sentais bien comme ça, donc il n'y a eu aucune réflexion, je n'ai eu aucun. Comment dire, aucune anecdote en rapport avec les cheveux. Et je ne sais pas ce qui s'est passé quand je suis rentrée du festival. Un jour, j'étais devant mon ordinateur à faire quelque chose qui n'était pas en rapport avec les cheveux. Et tout d'un coup, j'ai une vision qui m'est tombée dessus. Comme Jeanne d'Arc, je me suis vue avec les cheveux longs et frisés. Et or, quand je les portais adolescente, ils étaient courts et crépus. Ils n'étaient pas longs et frisés. Je ne les voyais pas avec des boucles définies du tout. Et là, je me suis vue comme ça. Et j'ai su que c'était une vision, tout de suite, que ça venait de nulle part, quoi. C'est pas mon mental qui créait ça. Donc, je savais qu'il fallait que je la suive, la vision. Donc après, bah, je me suis dit, bah, comment je vais trouver ces cheveux-là? Et j'ai fait, à partir de là, c'est enclenché toute une découverte de ma nature de cheveux, de laquelle j'étais complètement coupée.
1: Mais quand est-ce que tu as été coupée de tes cheveux la première fois?
0: Je pense que déjà, ça a commencé avec ma mère. Donc moi j'ai un cheveu très frisé dans une famille complètement occidentale avec une mère coiffeuse qui savait pas coiffer ses cheveux là et donc je dirais qu'elle me les a malmenés, elle me les attachait, elle me les tirait, je crois qu'elle a pas senti qu'elle était la nature de ses cheveux, de la même façon qu'elle a pas senti qu'elle était la nature de sa fille. Ça allait avec, hein. Il y avait le fait de malmener ma sensibilité. Et du coup, bah, c'est vrai que c'était pas des cheveux faciles à coiffer, je suis assez d'accord. Enfin, on peut en tirer un parti quand même. Donc, finalement, ils étaient toujours bridés, comme ça, toute mon enfance. Et puis, bah, la solution... Et quand j'ai eu 15 ans, je suis allée à l'internat. Et comme avant, c'était toujours ma mère qui me les coiffait, bon, à sa façon, en me les tirant, en me faisant des tresses très serrées, tout ça. Comme c'était elle qui me les coiffait, je me suis retrouvée toute seule. Et je suis restée une semaine sans me démêler les cheveux, en me faisant ma tresse et comme ça. Et quand je suis rentrée le week-end, on ne pouvait plus les démêler. Ils étaient complètement serrés. Il y avait un tel nœud. Du coup, ma mère a dû les couper. Et ils sont partis en afro. Parce qu'en fait, c'est des cheveux, si tu les brosses, ils partent en afro, en fait. Ils sont partis en afro. Et puis, je les ai laissés comme ça, en fait. Et quand je suis rentrée à l'internat, bah, les copines, elles étaient contentes que je sois coiffée comme ça. Ça plaisait, en fait. C'était l'époque, comme ça, de, tu vois, de ce genre de choses. Et donc, je les ai portées pendant 2 ans, comme ça. Mais j'ai eu quand même pas mal de réflexions désagréables des adultes. Les jeunes, ça allait, mais les adultes, les profs, tout ça, là, j'en ai entendu. Comme si c'était pas correct, aussi, d'avoir un cheveu comme ça. Enfin, tu vois, il y avait un côté... je sais pas... une sorte de discrimination, quoi.

0: un moment, je les avais laissés pousser. Ils commençaient à devenir assez longs comme ça. Et puis, ça avait été assez violent. Il m'emmenait quelque part en voiture et il me dit tiens, je te donne de l'argent pour aller te faire couper les cheveux. Si tu croyais un de mes clients dans la rue, j'aurais honte, il m'avait dit. C'est vachement violent, hein. Donc, moi, c'est quand même ma nature de cheveux. C'était ma nature en même temps, tu vois. Comme c'est un... J'avais un peu l'impression que les gens me disaient... Qu'on me disait, tu le fais exprès d'avoir des cheveux comme ça. Parce que finalement, t'es pas noir, t'es pas arabe. Mais je faisais pas exprès, c'était mes cheveux. C'était assez délirant. Donc, il y a eu une pression psychologique qui était quand même assez forte. Et du coup, à 18 ans, quand ma mère, un jour, a trouvé une boîte de défrisants, dans une galerie marchande comme ça, elle me dit « Ah, tu veux qu'on essaye ?» Et comme elle était coiffeuse, c'est elle qui m'a fait mon premier défrisage. Et après, donc, j'ai continué jusqu'à 50 ans.
1: Wow, de 15 ans à 50 ans ?
0: 18.
1: De 18 à 50 ans ?
0: Oui.
1: Tu as défrisé tes cheveux tous les jours ?
0: Ah non, alors ça se fait tous les 3 mois à peu près. 3 à 6 mois. Bon, comme c'est un cheveu qui est quand même... C'est quand même un cheveu occidental, donc il n'était pas si difficile à défriser. J'avais pas besoin de produits très très forts. J'ai chez des coiffeuses qui me faisaient ça avec des produits assez doux. Je cherchais pas un défrisage trop raide. Donc tu vois, j'avais quand même une façon qui était relativement soft. N'empêche que ça change quand même la nature du cheveu définitivement, un défrisage. Enfin, définitivement, jusqu'à ce que tu le coupes, ça change les ponts moléculaires entre les, je sais pas quoi, un truc comme ça. Et du coup, ton cheveu, une fois qu'il a été défrisé, même si tu le rinces, il refrise pas. Tu le coupes pour qu'il revienne à sa vraie nature. Donc, ce qui a quand même changé ma vie à 50 ans dans cette vision, c'est que moi j'ai vu des boucles définies, comme j'ai maintenant, tu les vois, elles sont définies. Or, quand j'avais entre 15 et 18 ans, là, cette coupe afro, c'était pas définie. Parce qu'on les brossait, on les brossait, on les brossait. Mais en fait, faut pas les brosser. Quand tu sors de ton bain, ta douche, faut les laisser sécher comme ça. Et tu peux vraiment magnifier les boucles en mettant le bon produit et tout ça. Et en fait, il y a plein de boucles. Donc moi, ce que je découvre maintenant, c'est que j'ai plein de boucles. Et tout le monde est content de mes boucles. Et moi, je ne savais même pas. Il faut que j'aie entre 50 et 60 ans pour découvrir que j'avais des boucles sur la tête. Et une découverte tardive, en fait.
1: C'est merveilleux.
0: Mmh, ça, c'est une belle histoire.
1: Mais de 18 à 50 ans, qu'est-ce que tu as ? Tu savais que tu avais des boucles potentielles ?
0: Non. Justement, je savais pas. C'est ça qui est extraordinaire.
1: Qu'est-ce que tu savais pas ?
0: Que j'avais des boucles potentielles. Pour moi, mon cheveu ne pouvait pas boucler. Je me souviens, je voyais même des gens... Des fois, il y avait des noirs qui ont des petites boucles, tu sais. Je disais, ouais, elles ont de la chance. Moi, j'ai même pas de boucles. J'ignorais que j'avais un trésor sur la tête.
1: Tu avais oublié ou tu ne savais pas ?
0: Je les ai jamais vues, quasiment, mes boucles. Parce que ma mère les laissait pas venir. Elle les tirait tout le temps, tu vois. Ça faisait comme un truc crépeux, comme ça, tu vois. Les boucles ne se forment pas. Et après, j'ai regardé pas mal de photos d'enfants. Il y en a où on voit un peu les boucles quand je suis au bord de la mer, tu vois. Donc quand je sors de l'eau, il y a des boucles qui sont formées. Mais bon, moi, je me rendais pas compte étant enfant. Je me rendais pas compte. Après, pour aller à l'école, ma mère m'a jamais laissé la moindre boucle sur la tête. Hein.

0: Mais à aucun moment dans ta salle de bain, tu avais découvert entre 18 et 50 ans que tes cheveux commençaient à boucler un peu. Quand tu te laves les cheveux, tes cheveux à l'origine sont déjà bouclés. Donc tu voyais déjà les ondulations apparaître. Ouais. Tu t'es pas posé la question que tu avais des cheveux bouclés?
1: Non, non. Je pensais que c'était... Alors attends. Il y avait... Je me souviens, il y a une patiente qui m'avait dit... Vous devez avoir les cheveux frisés, parce qu'elle, elle avait des beaux cheveux, des belles boucles, comme ça. Elle me dit, ah, mais ça doit être beau. Mais je dis, mais non, parce que ça frise. Je lui expliquais, ça fait crépus. Elle me dit, mais il faut mettre de la mousse coiffante. Elle m'a déjà dit ça. Donc j'ai essayé, j'ai acheté de la mousse coiffante. Je suis sortie de la douche, j'ai mis ma mousse coiffante, et effectivement, ils étaient bien coiffés. Mais le lendemain, je les ai brossés. Or, il ne faut jamais brosser. Et c'est ça que je n'avais pas compris. Elle ne m'avait pas dit, il faut mettre de la mousse coiffante, mais le lendemain, il ne faut pas brosser. Pour eux, c'était évident. Toutes mes copines, après j'ai des copines bouclées, j'ai dit, mais tu savais qu'il ne fallait pas les démêler à sec? Elles me disent, bah, évidemment. C'était tellement évident qu'elles ne pensaient pas à me le dire. Personne ne pensait à me dire un truc si simple parce que personne ne pensait que j'étais si bête pour avoir l'idée de me démêler le lendemain. Donc comme le lendemain, bah, c'était n'importe quoi, je préférais me laver les cheveux tous les jours. Donc bah, j'ai préféré revenir à mon défrisage. Quoi. Il faut rester toute la semaine sans se démêler. Aimez vos cheveux comme ils sont tous beaux, il faut tous les magnifier, quelle que soit leur forme et leur couleur.

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1: Voilà, voilà, bonjour, bonsoir, chers auditeurs de la radio Mega FM. Nous sommes comme chaque lundi dans notre émission Pain de vie et nous vous remercions pour votre fidélité. Nous allons passer deux bonnes heures ensemble. Nous bénissons le Seigneur pour cette opportunité, pour ce privilège qu'il nous accorde de pouvoir la radio Mega FM, la 88.9. Et comme l'indiquait tout à l'heure, nous allons vous donner l'occasion durant l'émission de nous appeler, de participer au 05 90 23 17 11. Nous allons vous rappeler ce numéro tout au long de l'émission. Nous allons parler aujourd'hui de la guérison. Nous croyons, comme ce chant le disait, que Dieu agit encore. Et Dieu veut agir dans ta vie, Dieu veut agir dans ton corps, Dieu veut agir dans ta santé. Il agit encore et nous allons parler de la guérison divine. Nous avons des invités sur le plateau, vous le voyez, l'ancienne Marie-Christine. Nous avons, elle a deux invités qu'elle va présenter. Mais avant toute chose, on va prier. Nous allons prier, nous allons remettre cette émission entre les mains de Dieu et nous vous demandons de partager, d'inviter cette fréquence 88.9 et de partager aussi le lien que vous avez. Nous sommes sur le net et nous croyons que Dieu va bénir quelqu'un, que Dieu va guérir quelqu'un. Tu auras l'occasion d'appeler pour demander la prière, quelle que soit ta maladie. Dieu n'a pas changé, Jésus n'a pas changé, il est le même hier, aujourd'hui et éternellement. Et nous croyons que ce soir, tu vas recevoir ta guérison. Sois attentif, ne zappe pas, ne change pas de zone, reste sur la 88.9 et tu vas recevoir de la part de Dieu, si telle est sa volonté. Nous allons prier et laisser la place à nos invités sur le plateau. Seigneur mon Dieu, nous te bénissons. Nous te remercions pour ce temps que tu permets ce soir. Nous voulons parler de toi, parler de ta part, Seigneur, à ceux qui sont malades, à ceux qui sont fatigués et chargés, à ceux qui ont reçu des diagnostics, Seigneur, des médecins, qui, c'est vrai, sont des professionnels, mais toi, tu es le médecin par excellence. Nous te remettons cette émission, le déroulé. Nous te remettons la technique, nous te remettons tout, Saint-Esprit de Dieu. Que vraiment tu prennes le plein contrôle et qu'au travers de cette émission, que la foi de quelqu'un, Seigneur, soit activée. Que quelqu'un reconnaisse que tu es l'Éternel qui guérit. Tu es, Seigneur, l'Éternel qui guérit. Et nous croyons que quelqu'un, Seigneur, va recevoir sa guérison au travers de cette émission. Ô Seigneur, pain de vie. Nous croyons que quelqu'un va te recevoir et être guéri également spirituellement. Nous te bénissons pour ce que tu vas faire, Seigneur. Nous venons te confier nos auditeurs, nos internautes. Je te confie ceux qui sont sur le plateau, la technique, que vraiment tu prends le contrôle, Seigneur, et que cette émission soit pour la gloire de ton nom, Seigneur. Qu'une personne, Seigneur, comprenne que tu n'as pas changé. Qu'une personne comprenne que tu es le même hier, aujourd'hui, et que tu le seras éternellement. Tout au long de ton passage, Seigneur, tu as guéri des malades. Tu as guéri des hommes, des femmes, des paralytiques, des aveugles, des boiteux. Oh Seigneur, une femme qui avait la perte, tu as guéri tout au long de ton passage sur cette terre. Et tu as dit dans ta parole, oh Seigneur, que tu es le même. Tu es le même hier. Tu es le même aujourd'hui et tu le seras éternellement. Donc nous croyons et nous proclamons que quelqu'un sera guéri durant cette émission. Quelqu'un qui va croire et qui va te demander d'agir va recevoir sa guérison. Tu vas guérir cette personne spirituellement. Tu vas guérir son âme durant cette émission. Mais tu vas aussi guérir son corps. Tu vas renvoyer cette personne guérie, Seigneur mon Dieu. Nous le croyons à la fin de cette émission. Quelqu'un va témoigner. Oh Dieu, nous te bénissons dans le nom de Jésus-Christ. Amen. Voilà, chers auditeurs, nous allons entrer dans notre émission et je rappelle que si tu as besoin de la prière, tu es malade, tu es peut-être à l'hôpital, tu es peut-être alité, tu es chez toi, tu as besoin de guérison, appelle, ne tarde pas, n'attends pas les dernières minutes de l'émission pour appeler, appelle durant l'émission, s'il le faut, nous allons noter ton sujet ou nous allons prier pour toi de suite, mais ne reste pas malade, ne crois pas que c'est fini, les médecins, ils ont raison, scientifiquement parlant, mais Dieu peut, je dis bien, Dieu peut changer le diagnostic médical et te guérir instantanément. Si tu as aussi la possibilité de témoigner, si tu as aussi été guéri, tu as la possibilité plutôt d'appeler pour témoigner de ce que Dieu a fait pour toi. Cela va certainement édifier quelqu'un. Cela va certainement pousser quelqu'un à croire que si Dieu t'a guéri, toi qui témoignes, il peut guérir cette personne. Amen. Que vraiment Dieu soit au contrôle. Et je vous dis à tout à l'heure. Amen.
0: Bonsoir à tous. Bonsoir aux fidèles auditeurs, auditrices de la radio Méga FM à la fréquence 88.9. Je dis également bonsoir aux internautes, sans oublier notre cher technicien qui assure le direct tout au long de l'émission. Je salue également tous ceux qui nous écoutent pour la première fois et vous encourage vraiment à participer en décrochant le téléphone et en appelant au 05 90 23 17 11 pour dire oui à la guérison, oui Dieu agit, oui Jésus agit encore. Alors maintenant j'ai deux invités effectivement sur le plateau que je vais demander à ce qu'ils se présentent. Donc si tu peux te présenter ma sœur.
2: Oui, bonsoir, je suis Katia Duro de l'église UCDC de Grand Camp. Ravie d'être avec vous.
3: Oui, bonsoir. Je suis Cam Jacques de l'église UCDC Grand Camp. Je suis heureux d'être avec vous sur le plateau aujourd'hui.
0: Alors, nous sommes vraiment ravis d'être présents sur ce plateau pour une nouvelle émission qui s'intitule « La guérison divine ». Alors, je vais commencer par une question. Alors, je vais demander à l'un d'entre vous ce qu'est la guérison divine. Est-ce que quelqu'un peut me répondre?
3: Alors, la guérison divine implique un acte surnaturel qui résout un problème physique, émotionnel ou spirituel. Il dépend du contexte chrétien. Alors, l'élément surnaturel, c'est Dieu. L'élément surnaturel, c'est Dieu qui souvent passe par l'intermédiaire du Saint-Esprit.
0: Amen. Est-ce que tu as une réponse, Katia, ma sœur Katia?
2: Je vais dire, c'est poser un acte de foi pour voir Dieu agir dans le monde surnaturel.
0: Eh bien, alors oui, en effet, il faut savoir que la guérison divine, c'est la proclamation du salut de Christ. Elle donne une vie nouvelle en communiquant aux faibles et aux désespérés la puissance vivificatrice de l'Esprit Saint. D'accord? Alors, c'est vrai que lorsque nous entendons le mot divin, eh ben, nous pensons tout de suite à Dieu, divin. D'accord? Nos pensées vont vers Dieu. Mais qui est Dieu? Est-ce que quelqu'un peut me dire qui est Dieu?
3: Dieu est un esprit invisible. Hein? Dieu est un esprit invisible. C'est lui qui a créé tout. Hein? C'est lui qui a créé tout ce qui existe, les cieux, l'univers, la terre, les êtres vivants. Lorsqu'on regarde les cours d'eau, les rivières, on regarde la mer, on regarde les reliefs, tout ce que Dieu a créé est magnifique.
4: Mm-hmm. C'est vrai. Tu as quelque chose à rajouter, ma sœur? Qui est Dieu?
2: Il se cache derrière la création du monde et des êtres, la mer, la terre et tout ce qu'elle renferme.
4: Voilà. D'accord. Mais Dieu est également appelé Yahweh ou le Seigneur. Alors, c'est l'être éternel et suprême, on va dire, qui a créé et qui préserve toutes choses. Il est le créateur des cieux, de la terre, de tout l'univers. Il est unique en trois personnes distinctes qui représentent la Trinité. Il est insondable, incomparable. Il est inégalable, omniscient, omnipotent, omniprésent, ce qui signifie qu'il est partout à la fois. Il n'a ni commencement, ni fin. Il est esprit, parce que nous ne le voyons pas, mais nous pouvons dire que nous le voyons à travers ses œuvres, n'est-ce pas? Donc, il est esprit, il est un feu dévorant. Aussi jaloux qu'il soit dans sa parole écrite, il nous dit dans Exode 20:3-17, il nous dit « Tu n'adoreras pas d'autre Dieu que moi. Tu ne fabriqueras pas, tu ne fabriqueras aucune idole, aucun objet qui représente ce qui est dans le ciel, sur la terre ou dans l'eau. » Alors ça, c'était un rappel hein, pour savoir que nous devons avoir de la déférence pour le roi des rois. Alors, quand je parle du roi des rois, alors je parle du roi, le grand roi, en majuscule, d'accord? Des rois, en minuscule, avec un S, c'est le roi des rois. Il est l'éternel Dieu, compatissant, lent à la colère, riche en bonté, et débordant d'amour. Son amour est incommensurable. Son amour est inconditionnel. Il nous aime. Dieu est amour. Il nous a tant aimés qu'il a donné son Fils unique. Alors, je vais poser une question. Est-ce que toi, mon frère Jacques, ma sœur Katia, est-ce que tu l'aurais fait, toi? Est-ce que, Katia, tu aurais donné ton fils unique pour que le monde soit sauvé?
2: Non, je ne l'aurais pas donné.
4: Ah, je ne crois pas non plus. Non. Et toi, mon frère Jacques?
3: Je dis aussi non, hein, ah. Je n'aurais pas donné mon fils unique.
4: Ah. Pourtant, par amour, il l'a fait. D'accord? Par amour pour nous, il l'a fait. Donc, on va essayer de parler un peu plus fort. Et c'est vrai que Dieu, il est le créateur de toutes choses.
1: Alors, nous allons faire une petite pause musicale et nous revenons tout de suite. Alléluia.

0: toi qui es là et qui nous écoutes. Dieu te dit encore ce soir qu'il va te guérir. Dieu agit encore. On peut dire un grand amen à cela parce qu'il n'a pas changé. Il est le même hier, aujourd'hui, éternellement. Toi qui nous écoutes, nous voulons vraiment t'encourager, vraiment t'exhorter à croire que ce Dieu-là, ce Dieu que nous servons, Jéhovah Rapha, il veut te guérir, il veut changer ta vie. Il te demande, oui, c'est vrai, tu peux continuer à prendre les médicaments. Tu as reçu une ordonnance, tu peux suivre l'ordonnance. Mais il veut vraiment que tu actives ta voix, ta foi, et que tu crois qu'il n'a pas changé, qu'il est le même hier, aujourd'hui, éternellement. Je te laisse avec les bien-aimés sur le plateau. Mais si tu es là et tu es malade, tu es en train de souffrir peut-être, appelle tout de suite, on va prier pour toi et Dieu peut te guérir si tu crois. Il te dit dans sa parole, dans le livre de Marc 9 au verset 23, tout est possible à celui qui croit. Donc garde la foi et avance.
1: Alors n'hésitez pas, cher bien-aimé, toi qui es là, toi qui souffres, toi qui as un besoin, toi qui as besoin d'être guéri, alors nous t'invitons à décrocher ton téléphone au 05 90 23 17 11. Ne serait-ce que pour nous donner un avis. Alors, nous en étions à quoi? Alors, est-ce que nous aurions donné notre fils unique pour que le monde soit sauvé? Et nous avons dit non. Alors maintenant, je vous parle à vous, chers auditeurs, auditrices. Vous pouvez réagir pour nous dire, est-ce que vous auriez donné le seul fils pour que le monde soit sauvé? Alors, nous allons faire un petit retour sur la Trinité. C'est vrai que je suis passé très vite dessus. Donc, nous avons vu que la Trinité est un Dieu unique, n'est-ce pas? Qui peut me dire ce qu'est la Trinité?
2: En fait, la Sainte Trinité, c'est le Père, le Fils et le Saint-Esprit. Alors, on ne peut pas avoir trois dieux, d'accord? Alors, le Saint-Esprit, le Père, le Fils, le Saint-Esprit représentent Dieu.
1: Très bien. Tu veux compléter? Tu veux ajouter quelque chose?
3: Oui, la Sainte Trinité, c'est comme a dit la sœur, c'est le Dieu unique et distinct en trois personnes, le Père, le Fils et le Saint-Esprit, et une substance divine.
1: Très bien. Oui, alors nous avons vu que la Trinité est le Dieu unique, effectivement, en trois personnes distinctes, le Père, le Fils et le Saint-Esprit, ayant la même substance divine. C'est vrai. Mais le Père qui est Dieu, le Fils qui est Jésus et le Saint-Esprit qui est une personne divine qui scelle l'union entre le Père et le Fils. Donc, nous voyons que le Saint-Esprit est au cœur de la vie trinitaire. Donc, il est aussi mystérieux que le Père et le Fils. Mais nous retenons que le Père qui nous aime tant, qui nous a envoyé son seul Fils, est-ce que quelqu'un peut me dire pourquoi il a envoyé son Fils unique? Il a envoyé Jésus. Est-ce que quelqu'un peut me dire?
2: C'est pour sauver l'homme, sauver l'humanité.
1: Oui.
2: Pour qu'on sorte en la condition de vie, un exemple actuel, ce qu'on vit là maintenant, c'est vraiment pour sauver le monde.
1: Oui.
2: Racheter nos âmes. Oui.
1: Oui, est-ce que tu as...
3: Il a envoyé son fils unique sur la terre, comme l'a dit la sœur, c'est pour le rachat de nos péchés, afin que quiconque croit en lui ait la vie éternelle.
1: Très bien. Alors, oui, je vais compléter en disant que depuis, en fait, la création, depuis le jardin d'Éden, nous avons été, à un moment donné, traînés dans la boue, on peut dire ça. nous avons été souillés et il a fallu que le Père sacrifie son Fils pour que nous soyons sauvés. Donc, Jésus est venu pour le rachat de nos péchés, certes, nos transgressions, etc. Vous l'avez dit également. Mais surtout, il a envoyé son Fils dans le monde pour que par lui, le monde soit guéri et sauvé et que nous soyons réconciliés avec le Père. Alors, mais si nous parlons de guérison, il faut savoir que nous, si nous parlons de guérison, c'est qu'il y a maladie. D'accord? S'il n'y a pas de maladie, on n'a pas besoin de guérison. Alors, je pense que vous êtes d'accord avec moi.
3: Mmh. Mmh, tout à fait.
1: Mais ce que nous devons retenir, c'est que toutes formes de maladies ont été clouées à la croix. N'est-ce pas?
3: Oui.
1: Notre Jésus que notre Père a envoyé, c'était aussi pour le rachat de toute maladie, pour que nous soyons restaurés, délivrés et libérés de toute malédiction. Voilà la vérité. Alors, si vous voulez m'interrompre, il n'y a pas de souci, hein, je suis...
3: Non, je suis ouvert.
1: Alors, la Bible dit... Et c'est Jésus qui parle, hein? C'est pas moi, c'est pas Marie-Christine, c'est Jésus qui parle. Le voleur ne vient que pour dérober, égorger et détruire. Mais Jésus dit, je suis venu afin que mes brebis aient la vie et qu'elles soient dans l'abondance. Donc nous voyons pourquoi Jésus est venu.
3: Oui.
1: Jésus, parce que Dieu le Père a toujours voulu que ses enfants soient heureux. Vivre dans l'éternité, c'est ce qu'il avait déjà préconisé lors de l'installation d'Adam et Ève dans le jardin d'Éden. C'était pour que nous soyons heureux, pour que nous ayons vraiment une vie libre en Jésus-Christ. Alors, la suite, nous connaissons, parce que l'autre a dévié, nous a dévié, et voilà, nous avons hérité à un moment donné de cette malédiction par la désobéissance. Donc maintenant, il a fallu que Dieu envoie son Fils. Et c'est sur cette parole que je dis que nous ne pouvons pas douter de la capacité de Dieu à nous aimer. Nous ne pouvons pas douter, mais je sais pas, nous ne pouvons pas douter de celui qui est venu pour opérer la guérison des malades. Jésus est venu sur la terre pour nous guérir, nous réconcilier avec le Père et pour que nous ayons la vie éternelle. Lorsque Jésus est venu sur la terre, sa mission était de restaurer nos relations avec Dieu et toute la création. Donc, nous voyons que Jésus, quand il est venu, il avait déjà la puissance de guérison parce qu'il est lui-même Dieu. Et plus loin, j'ai relevé qu'il donna à ses 12 apôtres le pouvoir de guérir toute maladie et toute infirmité. Ça, on le trouve dans Matthieu 10, au verset 1er. D'accord? Donc, il a donné à ses apôtres, c'est-à-dire ceux qu'il accompagnait durant son ministère, d'accord? Il leur a donné, il leur a délégué le pouvoir que lui-même détenait déjà. Donc, quand Jésus est arrivé, Jésus est arrivé avec la puissance de guérison. Est-ce que quelqu'un veut rajouter quelque chose? Ça va? Jusqu'ici, ça va?
3: Ça va, ça va.
1: Alors, nous allons dans Matthieu 8, au verset 16, où il est écrit, « On emmena auprès de Jésus plusieurs démoniaques. Il chassa les esprits par sa parole et il guérit tous les malades. » Je crois que nous avons un appel.
0: Mega FM, bonsoir.
4: Oui, bonsoir. C'est Yolande Dumoulin.
0: Oui, nous t'écoutons.
4: Oui, oui, d'accord. Bonsoir à tous.
1: Bonsoir, bonsoir.
4: Bonsoir, bonsoir. Alors, super émission. voilà, qui définit qui est Dieu, la mission de Jésus, et que c'est celui qui guérit toujours, il n'a pas changé.
1: Amen.
4: Donc voilà, mais voilà, je voulais quand même apporter une précision. C'est vrai que le Seigneur, Dieu, le Père, le Fils et le Saint-Esprit, en fait, oui, pour donner une métaphore, c'est comme l'eau. En fait, c'est le même Dieu, c'est-à-dire que l'eau peut couler, l'eau peut devenir glaçon, et l'eau peut être aussi vapeur. Donc Dieu, il est le Père, Jésus c'est son expression, d'ailleurs c'est sa parole, c'est la lumière qui était là depuis le premier, depuis la création du monde. Jésus c'est son expression, d'ailleurs c'est sa parole, c'est la lumière qui était là depuis le premier.

0: lorsque Adam et Ève ont écouté la voix du serpent qui est Satan, on l'appelle le serpent ancien, la nature même de l'homme est devenue pécheresse. C'est-à-dire que sa nature même a changé. Il avait une nature divine et il est devenu, amen, quelqu'un qui est naturel, un homme adamique. Donc il a fallu que Dieu lui-même, puisse passer sur la terre pour nous redonner cette identité divine et pour nous apprendre. Mais il nous dit surtout que c'est pas par nos forces, par nos œuvres qu'il le fait, mais c'est par son Fils que nous devons accepter comme Seigneur et Sauveur. C'est pour cela qu'il dit qu'il a donné, dans Jean 3,16, son Fils, afin que quiconque croit ait la vie éternelle. Donc la mission de Jésus, elle est claire. La mission de Jésus, c'est d'abord de révéler le Père, de sauver l'humanité du péché par sa mort et sa résurrection, puisque c'est le premier ressuscité, et de restaurer surtout la relation entre Dieu et les hommes. Donc nous avons été réconciliés avec le Père Céleste. Donc voilà, c'était en résumé, c'est comme ça que je vois l'évangile et que je vois aussi qu'il n'a pas changé ce qu'il a fait pendant son ministère sur terre. Il a guéri des paralytiques, il a guéri des malades, il a guéri des aveugles, il a guéri des lépreux qu'on ne pouvait même pas approcher. Donc pour lui, par ses meurtrissures même, il est monté à la croix, son corps a été brisé pour que nous soyons dans la santé divine, la santé spirituelle, parce que la santé divine, c'est pas seulement la santé du corps, c'est aussi la santé spirituelle, et cette santé spirituelle, c'est la réconciliation avec le Père. Voilà. Donc, merveilleuse émission, et que Dieu vous bénisse pour cela.
1: Merci, docteur. Merci
0: voilà, pour ton intervention.
2: Amen, amen. Merci pour ton intervention. À bientôt. Donc, nous pouvons noter que, avec l'intervention du docteur Yolande, que la guérison ne touche pas seulement le corps, c'est ça? Donc, Dieu peut... il peut guérir les cœurs brisés, il peut guérir les âmes fatiguées, il peut... Je vous laisse le plateau pour continuer.
1: Amen, amen, amen. Alors, oui, alors nous étions dans, je disais que dans Matthieu 8, au verset 16, il est écrit, on emmena auprès de Jésus plusieurs démoniaques, il chassa les esprits par sa parole et il guérit tous les malades. Matthieu 15, 30 nous dit, alors s'approcha de lui une grande foule, ayant avec elle des boiteux, des aveugles, des muets, des estropiés et beaucoup d'autres malades. On les mit à ses pieds et il les guérit. Donc nous voyons la puissance de guérison qui est en Jésus. Je parle au présent parce que Jésus est vivant et il continue à opérer. Donc, je prendrai l'exemple du paralytique de la piscine de Bethesda et la piscine aux cinq portiques. C'était avant tout un lieu où jaillissait l'eau pour guérir les malades. Mais c'était des malades en fait qui attendaient le mouvement de l'eau pour être guéris, car il y avait un ange qui descendait de temps en temps dans la piscine et agitait l'eau, et celui qui descendait le premier dans la piscine et agitait l'eau, et celui qui descendait était guéri. Parce que il fallait une histoire de au plus vite. C'est-à-dire que il fallait être le premier à descendre dans l'eau quand elle était agitée pour recevoir la guérison. D'accord, donc il fallait attendre. Et ce paralytique, il était là, couché sur son lit, depuis 38 ans qu'il était par terre et qu'il attendait sa guérison, qu'il attendait d'être délivré. Et nous voyons aussi que quand Jésus est arrivé à Bethesda, il lui a posé la question, veux-tu être guéri? Alors, lui, il a répondu à Jésus, qui veut être guéri, mais qui n'a personne pour le

0: poussé quand l'eau était agitée. Mais Jésus ne te demande pas, est-ce que tu as quelqu'un pour te pousser? Jésus veut te guérir. Donc, Jésus ne passe pas par quatre chemins. D'accord? Il te demande, est-ce que tu veux être guéri? D'accord? Et voilà que Jésus ne l'a même pas poussé dans l'eau. Il a eu personne pour le pousser dans l'eau. Et Jésus lui a dit, lève-toi. Il a été guéri. Et Jésus lui a dit, lève-toi et prends ton lit. Et c'est vrai que les autres qui étaient autour n'ont pas vraiment compris. C'était un jour de sabbat. Quand il s'est levé pour prendre son lit, ils lui ont dit que c'est sabbat, qu'il n'a pas le droit d'emporter son lit. Et qu'est-ce qu'il a répondu, ce paralytique? Il a dit que celui qui m'a guéri m'a dit, prends ton lit et marche. Donc, il a cru en fait. Et il a vu le miracle que Jésus a opéré. Donc c'était un rappel. J'ai pris cet exemple là, et nous voyons que ce lieu même à Bethesda était appelé aussi la maison de la grâce. Donc il y avait plusieurs malades, plusieurs boiteux, des aveugles, des sourds, des muets. Il y avait des malades de tout genre. Voilà. Est-ce que quelqu'un veut ajouter quelque chose? Est-ce que ça va? Jusqu'ici ça va? Et dans Marc 3:15, il est écrit qu'il nous a donné le pouvoir de chasser les démons. Marc 5, verset 1 à 12, Jésus a chassé les démons à Gadara. Lorsque Jésus et ses disciples arrivèrent dans le pays des Gadaréniens, la Bible dit, aussitôt que Jésus fut hors de la barque, je vais paraphraser pour ne pas être trop longue. Aussitôt que Jésus fut hors de la barque, un homme s'approcha de lui, mais cet homme était possédé par un esprit impur. Il avait une force démoniaque que personne ne pouvait retenir. Et même on l'enchaînait parce que c'était invivable. Et il rompait ses chaînes. Il arrivait à briser les chaînes parce qu'il avait une puissance démoniaque en lui. Bon, cet homme, il dormait dans un sépulcre, on va dire dans un cimetière. C'est où il vivait. Et il se meurtrissait le visage avec des pierres. Donc c'est pour vous dire combien il était dans une phase de démence. Parce qu'il se meurtrissait le visage, mais en criant. Donc, il y avait cette douleur qui était dans ce malade. Et lorsque Jésus lui demanda, « Quel est ton nom ?» Il répondit, « Légion. » Pourquoi Légion ? Parce qu'il dit, « Car nous sommes plusieurs. » Alors, vous imaginez un peu une légion, la somme de démons, une légion. Alors, j'ai envie de dire une légion regroupe. En lui, en tout cas, il y avait 6000 démons. 6000 démons. Et Jésus l'a guéri parce que il avait vraiment besoin de délivrance, de guérison. Et Jésus a possédé parce que tellement que les démons même avaient peur de la puissance de Jésus, qui lui ont demandé de les envoyer dans un troupeau de pourceaux. Et Jésus a délivré ce malade, d'accord? Parce qu'il a fait entrer les démons dans le troupeau de pourceaux et qui s'est jeté à la mer. Donc nous voyons que la puissance de guérison de Jésus existe encore. Jésus est le même. Hier, aujourd'hui et éternellement, il régnera. Sa puissance est inégalable. Et nous voyons que dans Luc 9, au verset 1 à 12, Jésus, ayant assemblé les 12 disciples, leur donna force et pouvoir sur tous les démons avec la puissance de guérir les malades. Verset 2, il les envoya prêcher le royaume de Dieu et guérir les malades. Donc, nous voyons encore là comment Jésus, il a délégué, d'accord, il a donné le pouvoir à ses disciples pour guérir. Donc si Dieu a donné le pouvoir à ses disciples, parce que il faut savoir que ses disciples marchaient selon la parole, ses disciples étaient alignés à la parole. Et donc Jésus, si nous nous sommes alignés à la parole, nous devons pouvoir aussi guérir les malades, parce que Jésus nous a donné le pouvoir. Mais tout est pas la croyance, la foi et la marche avec Jésus, être intègre. Donc, nous voyons que Jésus a utilisé les 12 apôtres, donc il continue à nous utiliser, nous aussi, pour guérir, délivrer les malades, les opprimés. Donc, est-ce que quelqu'un a quelque chose à rajouter par rapport à la puissance de Jésus?
1: De toute façon, Jésus, c'est lui, on dira que c'est lui le Dieu véritable, hein. Et Jésus très puissant, il nous dit même dans sa parole que nous ferons de plus grandes œuvres que lui.
0: Amen.
1: Alors, il nous a même donné le pouvoir de, enfin, il nous a donné le pouvoir de guérir, mais comme vous venez de dire, il faut qu'il y ait la foi en nous. Il dit que la foi est en nous, on pourra faire de grandes œuvres au nom de Jésus.
0: Amen, amen. Est-ce que Katia veut rajouter quelque chose?
2: Oui, alors je vais me baser sur tous les versets qui parlent de guérison. Mmh. Voilà, surtout tous les versets qui nous parlent de guérison pour nous montrer comment Dieu, il peut agir fortement. Mm-hmm. Mais vraiment fortement. Mm-hmm. Voilà. Aller jusqu'à guérir dans le médecin, bon. Mm-hmm. De pépin, ben aller prendre le rodet. Mm-hmm. Voilà.
0: Tout à fait. Mm. Alors c'est vrai, hein, comme disait le frère Jacques, tu as dit, mon frère Jacques, qu'il est parti et qu'il a dit que celui qui viendra après lui fera de plus grandes choses. C'était ça ta phrase? Donc Jésus parle bien de nous, parce que après Jésus, c'est vrai qu'il nous a laissé le Saint-Esprit, mais à travers nous, le Saint-Esprit va agir, parce que nous continuons à voir des miracles s'effectuer, nous continuons à voir la main de Dieu, la foi, par la foi, nous continuons à voir des guérisons, des miracles s'opérer, d'accord? Donc je vais prendre un exemple sur Jésus. Jésus a guéri deux femmes que je peux citer. C'était cette femme à la perte de sang et cette autre femme qui était la fille de Jaïrus. Et qui était Jaïrus? Ben lui, il était un chef de la synagogue. Donc c'était quelqu'un qui se sentait supérieur, qui avait une forme de supériorité, une forme d'autorité. Donc, pour lui, tout était possible, en fait. Il pouvait se le permettre. Mais lorsque il est venu chercher avec ses hommes, il est venu chercher Jésus pour guérir sa fille qui était mourante, c'est à ce moment-là que Jésus, qui passait à travers la foule, a senti que quelqu'un lui a touché le vêtement, le bord de son vêtement. Et c'était cette femme à la perte de sang. Et il a fallu un toucher, mais un toucher, je dirais, timidement. Parce que cette femme aspirait à la guérison. D'accord? Une perte de sang, je me rappelle plus, 18 ans.
1: Depuis 12 ans.
0: Cette femme souffrait de cette maladie. Et quand elle a touché le bord du vêtement de Jésus, elle fut guérie. Même le bord du vêtement, oui, tu veux ajouter quelque chose?
1: Elle avait la foi, et pour montrer c'est la puissance
0: de Jésus. Amen.
1: Pour montrer c'est la puissance de Jésus. La puissance, il a ressenti une force sortir en lui. Mm-hmm. Et lorsqu'on regarde bien le verset, ses disciples pressaient de passer la foule. Mais lui s'est arrêté parce qu'il a senti cette force sortir en lui. Il voulait savoir qui l'avait touché.
0: Amen, amen, amen.
1: Et la femme se prosterna devant lui Et à ce moment-là, Jésus lui a dit, sa foi l'a guéri. La femme se poste là devant lui et Jésus lui a dit, sa foi l'a guéri.
0: Voilà. Donc, Jésus, quand il s'est retourné pour regarder, parce que, en fait, Jésus est rempli la puissance. Donc, il a senti forcément que quelque chose est sorti de lui. Oui, je t'écoute. Vas-y, Katia. Voilà.
2: Par rapport à ce qu'il a dit, de frère, d'accord, la puissance qu'elle a sentie. Mais avant ça, cette femme à la perte de sang, elle a vraiment dépensé tout ce qu'elle avait.
0: Ah, c'est vrai.
2: Elle a vraiment dépensé, mais vraiment tout ce qu'elle avait.
0: Pour avoir la guérison.
2: La seule solution, voilà, elle a seulement entendu. Mm-hmm. Elle a seulement entendu. Elle est partie vers sa guérison avec sa foi qu'elle a activée. Mm-hmm. Elle a trouvé cette guérison. Tout ça pour vous montrer à nous aussi hein, mm-hmm. que Dieu il est capable de guérir.
0: Amen.
2: Il a guéri de lépreux, il est capable de guérir toute mm-hmm. maladie. Mm-hmm. Mais après, il faudrait que la foi, qu'elle soit active. Voilà.
0: Tout à fait. Tout à fait. Mais nous voyons aussi que Jésus guérit quelquefois une personne qui n'a pas la foi. Pourquoi? Parce que Jésus guérit qui veut, comme il veut et quand il veut. Il peut guérir quelqu'un, par exemple, qui dit « Ouais, moi je crois pas ». Il peut te guérir juste pour que tu sois un témoignage. À partir de ça, tu vas croire. Tu as un témoignage, tu iras dire, parce que toutes les fois où il agit, il te dit. C'est comme, je prends un exemple, je vais ouvrir la parenthèse, je vais la refermer. La Samaritaine, au bord du puits, quand elle est venue puiser de l'eau, Jésus était assis, prenait un peu de répit. Et quand Jésus lui a proposé de lui donner de l'eau, mais avant, Jésus lui a dit, donne-moi de l'eau. D'accord? Mais sa réponse était que les Samaritains, les Juifs ne s'entendent pas. Donc, comment peux-tu te permettre de me demander de l'eau? Mais quand Jésus l'a rempli, Jésus l'a exhorté par la parole, elle est devenue riche, mais cette femme, quand elle est partie, Jésus lui a dit, va répandre la nouvelle. Donc, Jésus a fait de cette femme une source de bénédiction. Donc, nous voyons que des fois, on dit qu'on ne croit pas, on est rebelle, mais quand Jésus dit oui, personne ne peut dire non. Jésus fait comme il veut. Et pour finir, pour les deux femmes, quand Jésus a dit à la femme à la perte de sang que sa foi l'a sauvée, il a continué. Mais le père, le Jairus, trouvait que Jésus avait perdu trop de temps avec cette femme. Parce que lui, il craignait que sa fille meure entre-temps, parce qu'elle était mourante. Et c'est ce qui s'est passé, parce que bon, il y a eu deux de ses agents, je dirais, hein, qui sont venus lui annoncer qu'au final, que sa fille est morte. Mais Jésus n'a jamais paniqué. Jésus était confiant, et Jésus est allé, et Jésus leur a demandé, pourquoi vous pleurez? Pourquoi la peur? Pourquoi l'angoisse? Pourquoi la tristesse? Parce que Jésus, lui, il sait qui il est. Il est Dieu. Il est Dieu. Et il n'a pas eu, hein, parce que même le père de le Jairus lui a dit comment il fallait faire. Impose-lui les mains et tout, de faire rapidement pour la ramener à la vie. Mais Jésus n'a pas obéi à ce que le père, à ce que Jairus lui a demandé de faire. Jésus guérit comme il veut. Donc, qu'a-t-il fait? Il a juste pris la main de la fille et lui a dit, réveille-toi. Il a dit qu'elle dort. Et elle s'est réveillée. Donc, nous voyons encore là les mains de Dieu à l'œuvre. Comment Jésus est tout puissant. Il est Dieu. Est-ce que vous avez quelque chose à rajouter? Oui, mon frère Jacques, vas-y.
1: Il faut dire aussi, dans ce passage, oui? concernant la fille de Jairus.
0: Oui,
1: Jairus. Lorsque Jésus est arrivé devant la maison de Jairus, parce que tout le peuple était là.
0: Oui.
1: En train de regarder. Et lorsqu'ils ont annoncé tout le peuple était là en train de regarder. Et lorsqu'ils ont annoncé à Jésus que la fille est morte, les gens qui étaient devant se moquaient. Mm-hmm. Se moquaient. Comment il va faire? Parce que les morts, comment il va faire pour ressusciter la fille? Mm-hmm. Et Jésus part, lorsqu'il est entré avec les trois disciples qui étaient venus, je crois que c'était Jean, Pierre et Jacques, mm-hmm. ils sont entrés dans la maison avec la mère et le père de la jeune fille.
0: Oui.
1: Jésus l'a ressuscité. Les gens se sont tus et ils ont vu la puissance de Jésus.
0: Ah.
1: Parce que Jésus ne s'est pas occupé de leur moquerie. Hein. Il sait qu'il est le Dieu véritable. Il est venu pour faire sa mission. Et lorsqu'il fera sa mission, ils verront qui il est. Et ils se sont tous tus devant la maison. Et ils sont restés. Ils n'ont pas compris. Alors que la fille était déjà morte. Et Jésus l'a ressuscité. Il leur a dit de lui donner à boire et à manger.
0: Voilà. Ouais. Donc voilà. La puissance, ce sont des témoignages qui sont vraiment très forts, qui sont puissants et qui sont écrits. C'est pas nous qui avons inventé les histoires, mais nous savons que c'est écrit dans la Bible, c'est la parole. Donc nous n'inventons rien du tout. Alors, Luc 9 au verset 6 nous dit: ils partirent et ils allèrent au village, de village en village, annonçant la bonne nouvelle et opérant partout des guérisons. Donc, on voit que le processus de guérison a continué. Alors, j'ai une question. Est-ce que, selon vous, Jésus guérit encore? Alors, je fais un appel aux auditeurs, auditrices de la radio Méga FM en vous demandant de décrocher, de faire exploser le plateau avec vos appels au 05 90 23 17 11 pour un témoignage, un vécu ou peut-être une histoire. Oui, vas-y. Tu allais dire quelque chose? Alors, j'ai une question justement. Est-ce que, selon vous, Jésus guérit encore?
1: Oui, Jésus guérit encore. Jésus guérit encore parce que lorsque Dieu a mandaté des pasteurs et a mandaté des apôtres, et à travers eux, Dieu guérit encore. Dieu guérit encore parce que lorsqu'on regarde, si on a un problème de santé, des fois, les médecins ne trouvent pas ce qu'on a. Ça fait un moment que ça dure. On peut parler à notre leader dans notre église. Et lui, il prie, il sert d'intermédiaire. Il nous sert d'intermédiaire au niveau du Père. Et on se rend compte après que, eh bien voilà, que le mal est passé ou bien...
0: Une guérison a été opérée.
1: Mmh. Alors Dieu guérit encore à travers, comme je dis, oui. les leaders, à travers l'apôtre, à travers le pasteur, à travers... voilà, il guérit encore Jésus.
0: Il guérit encore, oui, tu disais.
2: Ensuite, je vais parler de notre foi aussi. Il y a notre foi là.
0: Mmh, vas-y.
2: Ça, c'est mon témoignage. Mmh. Alors, en plein Covid, j'ai eu un problème au genou. En fait, c'était mon ménix qui était fissuré. C'est mm-hmm. ce que l'IRM disait. En tout cas, tout s'est passé très, très vite. De mon médecin Jarry, de professeur Uzel qui a été contacté en moins d'une semaine, tout s'est passé de portable à portable. Mm-hmm. Ma sœur qui travaille à l'hôpital, j'ai pu avoir un rendez-vous pour l'IRM tout de suite. Tout s'est passé la même semaine. En fait, c'était le ménix qui était complètement fissuré. J'avais très, très mal. Je conduis énormément. Je porte des talons pour aller travailler. C'était pas vivable du tout. C'était une douleur intense. Par contre, quand j'ai su que c'était mon ménix qui était fissuré, ma foi est devenue active. Et ça, souvent, quel que soit la maladie que j'ai ou encore, je vais dire, la blessure, Si on me parle d'opération, c'est non. En tout cas, on nous a dit que Jésus guérit.
0: Amen.
2: La foi, elle devient active. Dès que je suis dans un cabinet médical, avant même d'écouter ce que professeur Uzen m'a dit, quand le docteur Chérubin m'a dit, voilà, bon, Katia, c'est ton ménix. Apparemment, ce qu'il voit, il faut aller voir le docteur Uzel. J'ai dit, ok. En tout cas, quand le docteur Chérubin m'a dit, dans son cabinet, j'ai commencé à prier. J'ai dit, Seigneur, en tout cas, il me parle d'opération. Je n'en veux pas. Je ne veux pas me faire opérer du genou. Toi, prends le relais. Quand j'ai vu le professeur Uzel, c'était un matin tôt, arrivé à son cabinet la première fois, il m'a demandé d'évaluer cette douleur au genou. La douleur, elle était passée à 0/20. Elle avait disparu totalement.
0: Wow. Et pour toi, qui a opéré?
2: Ah. Ça peut être comme mon papa.
0: Amen, amen, amen, amen. Amen.
2: Je suis repartie sans douleur, sans rien. Jusqu'à présent.
0: Oui, mon frère Jacques.
1: Alors moi, j'ai aussi un témoignage. Lorsqu'il a eu le séminaire des femmes au Gosier, j'ai eu une douleur. J'avais une douleur intense, intense, intense au niveau de l'épaule droite. Je n'arrivais pas à bouger l'épaule. Et j'ai été vers le docteur Yolande, la voir. Je lui ai dit que j'ai une douleur intense au niveau de l'épaule. Elle est venue, elle a prié sur l'épaule. Elle a prié. Quand elle a prié, j'ai eu une petite amélioration. Ensuite, lorsqu'on a eu le culte le mardi à Grand Camp, elle a encore prié sur l'épaule. Et lorsqu'elle a prié sur l'épaule, elle m'a dit, j'ai retenu ça, elle m'a dit, mon frère, j'ai senti une chaleur sortir de ton épaule. Cela signifie que ton épaule va guérir.
0: Restaurer.
1: Et le mal a disparu.
0: Amen. Amen.
1: Jusqu'à maintenant, jusqu'à aujourd'hui, je n'ai plus de cette douleur au niveau de l'épaule. C'est parti.
0: Gloire à Dieu. Donc si je vous entends, hein, parce que là je décolle carrément parce que moi je crois en ce Jésus qui guérit encore. Si je vous entends parler, donc on est bien d'accord que la prière guérit.
1: Oui, la prière guérit.
2: Ah, si.
0: Par la prière, nous pouvons recevoir une guérison, une délivrance.
2: Ah, si.
0: Alors c'est-à-dire que ces hommes et ces femmes de Dieu qui ont été mandatés, qui ont reçu ce pouvoir de guérison, et c'est ce que nous avons vu au préalable, qui ont reçu ce pouvoir de guérison, qui prie pour nous, et c'est pour cela que j'invite quelqu'un peut-être qui est malade en cet instant même, qui nous entend, que cette personne n'ait pas peur, n'ait aucune crainte de prendre le téléphone et de nous appeler au 05 90 23 17 11 pour non seulement donner son témoignage, mais si cette personne a besoin de prière, a besoin qu'on prie pour une douleur, pour quelque chose qu'elle vit peut-être depuis déjà des années, il n'y a aucune peur, aucun mal à avoir d'appeler. Alors, nous disons que nous étions en train de dire que Dieu a mandaté. Il a oué des femmes et des hommes pour le servir. Si Jésus, lui, avait déjà commencé, Jésus est venu ouvrir, je dirais, la voie et nous demande de continuer ce que lui, il a commencé par la foi, par l'intégrité et en marchant suivant la volonté de Dieu. Et ça, c'est très important. Oui, je te laisse la parole. Ça, c'est très important à savoir que la prière, quelqu'un ne peut pas se dire, je prie, tu vas être guéri. Dieu a vraiment choisi un peuple pour guérir ses enfants, pour guérir les malades. Voilà. Donc, oui, Jésus guérit encore. Je le crois avec certitude. parce que moi-même, j'ai des témoignages que je donnerai au fil de l'émission, mais je suis vraiment convaincue de la puissance de guérison, la puissance et la guérison divine. Nous avons une appel.
3: Allô, Mega FM, bonsoir.
4: Oui, bonsoir.
3: Ouais, est-ce que vous pouvez baisser un peu le retour?
4: Je voulais donner un témoignage.
3: Oui, mais il faudra baisser le retour. C'est trop fort, ton retour est trop fort. Faut baisser un petit peu la radio ou...
4: C'est bon, là?
3: Vas-y, vas-y, on t'écoute. Qu'est-ce qu'il y a avec nous? C'est Eric.
4: Oui, c'est Eric qui a qui est au téléphone.
3: Vas-y.
4: Oui, alors je voulais donner mon témoignage.
0: Amen.
3: Vas-y.
4: Alors, j'étais en Guadeloupe et je venais de me marier. Et je suis parti à Paris avec ma femme. Mm-hmm. Arrivé à Paris, j'ai chopé une maladie, donc sexuelle. Mm-hmm. Et puis, j'étais à l'hôpital Saint-Louis pour faire des examens. Et on m'a fait faire des examens. Allô?
3: Oui, oui, on t'écoute, vas-y.
4: Alors, on m'a fait faire des examens. Et à la suite des examens, on m'a dit que vous avez une maladie. Mais la médecine française connaît cette maladie. C'est quelques rares cas comme ça qu'on a décelés en Afrique. Et nous n'avons pas de médicaments pour cette maladie, mm-hmm. parce que cette maladie, ça dépasse la médecine française. Alors, pour le résultat, on m'a appelé et puis ma femme était avec moi. Mm-hmm. On lui a dit, monsieur, madame, c'est votre mari, il a une maladie sexuellement transmissible. Mm-hmm. Et les gens qui sont atteints de cette maladie n'ont pas une espérance de vie longue. Donc, on vous conseille de ne pas avoir de rapport sans protection. Mm-hmm. Et donc, voilà. Et puis, la semaine qui suivait, ma femme, elle cherchait des assurances vie parce que, bon, on était en France. Et voilà, quoi. Et moi, quand je suis rentré à la maison, moi, j'ai prié le Seigneur. J'ai dit, Seigneur, voilà, j'ai des enfants qui n'ont pas demandé à naître. Si tu veux que je pars et que je les laisse comme ça, bon, ça, c'est à ta volonté. Alors, j'ai pris l'exemple d'un véhicule, d'une voiture. J'ai dit, supposons j'achète une Mercedes. Elle peut tomber en panne. Et je peux aller aussi voir un garagiste, le garage du coin, et puis demander à ce qu'on me fasse les réparations. Le garagiste, il va se débrouiller d'après ses connaissances, ses expériences. Mais si j'amène la voiture chez Mercedes, là où il a été conçu, c'est sûr qu'on doit trouver le problème.
0: Bien sûr.
4: Et la voiture sera réparée. Alors je dis, Seigneur, je viens à toi.
0: Amen.
4: C'est toi qui m'as créé, je viens à toi. Maintenant, si tu veux que je parte, bon, ben, je peux partir, il n'y a pas de problème. Mais si aussi tu veux me guérir, je crois que tu peux me guérir. Et donc, je suis resté là. Les jours qui suivaient, toute la nuit, comme ça, je me réveillais comme ça, avec l'idée de lire la Bible. Et je me suis mis à lire la Bible, à étudier la Bible, toute seule, comme ça, tous les soirs. Mm-hmm. Je lisais la Bible. J'avais une soif, comme ça, de lire la Bible pendant peut-être une période de 2 mois, comme ça, peut-être, voilà. Et je lisais tout le soir, je lisais la Bible. Pourtant, le lendemain, je devais aller travailler, mm-hmm. mais je ne ressentais aucune fatigue. Et j'ai insisté, je lisais la Bible, chaque fois que j'avais envie de lire la Bible. Et plus tard maintenant, on m'a envoyé une convocation pour me dire d'aller faire d'autres examens à l'Institut Fournier, à Paris 14e. Mm-hmm. L'Institut Fournier, c'est une des instituts les plus poussés de l'Europe, qui se trouve à Paris. Et donc je suis parti là-bas, à l'Institut Fournier. Arrivé là-bas, ils m'ont fait tous les prélèvements possibles, tous les examens possibles. Ils n'ont rien trouvé. Et s'est passé depuis déjà il y a plus de 30 ans. Et puis je suis encore en vie.
2: Amen. Et...
4: Donc Jésus guérit toujours.
2: Amen. Alléluia.
4: Jésus guérit toujours. Et puis même quand les médecins n'ont pas la solution, il peut encore intervenir.
2: Amen, amen.
4: Alors, c'est ce que je voulais témoigner. Que Jésus guérit encore, il guérit toujours.
3: Amen, amen, amen. En tout cas, c'est un très, très grand témoignage. C'est un très beau témoignage, mon frère Eric. On te remercie pour ton intervention.
4: Amen.
3: Amen. On se dit à très bientôt.
2: Sois béni.
4: Amen.
3: Au revoir. Hein.
2: Amen. Oh, très, très beau témoignage de Eric.
3: Oui, super. Oui, oui, c'est très beau témoignage. Donc, nous allons faire une petite pause musicale et publicitaire, d'accord? Et nous revenons dans un instant. À tout à l'heure, chers auditeurs, chers internautes. Oh.

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2: 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Cheminant avec lui à 19 ans, j'ai compris dans mon fort intérieur que cette vie était consacrée pour la proclamation de l'évangile, la bonne nouvelle du royaume de Dieu. Et c'est ainsi, eh bien, que depuis l'âge de 19 ans, je sers avec joie et plaisir le Dieu vivant et vrai. 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

0: te vient le besoin de chercher la vérité? Est-ce un moteur intime, philosophique? Qui es-tu et quel est ton métier?
1: Mon métier, j'ai fait plusieurs métiers puisque je suis parti de chez mes parents assez tôt, sans faire beaucoup d'études au départ. J'ai fait plein de petits boulots, j'ai été gardien de nuit, j'ai travaillé dans le télémarketing, au fast-food, j'ai fait plein de petits boulots et j'ai trouvé à un moment un boulot dans le Minitel Rose. J'ai travaillé longtemps, les 36-15 là à l'époque, et je jouais le rôle de fille et je discutais avec des mecs un peu seuls, si on peut dire, et moi je prenais des pseudos de femmes et je discutais avec eux et je voyais d'ailleurs comment les hommes parlaient aux femmes, puisque j'incarnais plusieurs personnages de femmes et je voyais par le Minitel, c'était un peu comme l'internet aujourd'hui, comme les chats, hein. Je voyais les messages que les gens m'envoyaient, que les hommes m'envoyaient, et ça m'a peut-être permis aussi de voir ça de ce côté. Et dans ce milieu là il y avait des gens assez marginaux, parce que s'il fallait être quand même, c'était pas des gens qui avaient des gros moyens, c'était des gens qui avaient arrivé de tous âges. Il y avait une fille qui faisait des études, qui payait ses études d'avocate en faisant ça. Il y avait quelqu'un qui s'était occupé d'un aéroport en Algérie qui faisait ça. Enfin, il fallait quand même pouvoir répondre aux gens, prendre des personnalités, faire une sorte de jeu de théâtre permanent. Donc j'ai fait ça pas mal d'années. Après, j'ai repris des études de philo quand j'avais fin vingtaine, et quand le Minitel d'ailleurs se cassait la figure, et je suis devenu prof de philo, et j'écris des livres à côté. Ça, c'est pour l'heure et ma raison sociale, c'est ça. J'ai publié 7 livres sur des sujets très variés, donc il y a un manuel de philo, et il y a donc mon premier livre qui s'appelait L'homme réseau, qui s'appelait Penser et agir dans la complexité, que j'ai réécrit et remis à jour aujourd'hui, qui s'appelle Doper son esprit critique, et le sous-titre dit tout, c'est penser et agir dans un monde complexe, c'est-à-dire comment s'orienter, comment naviguer sur ce flux d'informations qui nous dépasse, sur ce monde à la fois enivrant et angoissant, je dirais, à double facette, où tout est double en fait. Pour moi, les choses sont très souvent doubles, positive et négative à la fois. Il y a par exemple, très jeune, j'ai été confronté au phénomène des sectes. J'étais dans un milieu un peu où il y avait beaucoup de gens qui rentraient dans des sectes, et ma démarche a été d'aller voir plein de mouvements qu'on dit sectaires, les écouter. Et là, ce qui m'a frappé, c'est qu'à quel point chacun était sûr de lui. Et je me disais, mais comment ils font? Un tel, il est sûr de lui, et il dit un message complètement différent d'un autre. C'est pas un raélien, il est vraiment sûr de son truc, il est sûr de connaître les extraterrestres et toute la galaxie et toute la création de l'homme par les extraterrestres. Et puis, quelqu'un de la scientologie, il est aussi sûr de lui. Mais comment? Ils se rencontrent pas, ils savent pas qu'ils sont aussi sûrs les uns des autres de choses qui n'ont rien à voir. Alors, comment c'est possible? Et je me suis aperçu que l'humanité fonctionne comme ça, c'est-à-dire qu'il y a partout des sortes de bulles où des gens sont totalement sûrs de leur truc et n'ont pas l'air de se poser la question et de voir en miroir qu'il y a les mêmes gens qui sont aussi sûrs de choses complètement différentes d'eux ailleurs. Moi, j'étais quelqu'un qui se promenait entre toutes ces certitudes différentes, ce qui m'a posé beaucoup de problèmes. Moi, j'étais sûr de rien.
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0: Et si tu avais une chose à dire à une personne enfermée dans ses certitudes, quelle qu'elle soit, que lui dirais-tu ?
1: Ben, je lui dirais peut-être que elle va. Le but, quand elle a des certitudes, ça va être souvent, pas toujours, mais souvent, elle pense que ce qu'elle pense, c'est bien. Donc elle veut faire du bien à cette personne, c'est positif. Elle veut amener la vérité, amener la foi, amener une solution pour problèmes politiques aux autres. Mais je lui dirais, elle va se heurter à des gens qui sont aussi sûrs qu'elle de leur propre vérité, qui sont aussi sûrs de faire le bien, qui sont aussi bien intentionnés qu'elle. Et ça fait comme des boules de billard, tu sais, pour donner une image très dure, qui vont se cogner les unes aux autres. Et finalement, ça fait un jeu à somme nulle, ça ne va pas beaucoup avancer tout ça. Et qu'il faut aller à un méta-niveau. À mon avis, il faut créer une autre façon de fonctionner. C'est-à-dire que moi, ce qui m'intéresse, c'est qu'est-ce qu'on fait si on constate ça, si on constate qu'il y a plein de gens sûrs. Je pense que la réaction, souvent, c'est de devenir relativiste, de dire chacun a ses vérités et de laisser tomber. Quoi. Moi, j'ai ma foi et ça ne sert à rien. Je sais que je ne vais pas convaincre l'autre, l'autre ne va pas me convaincre, donc je reste avec ma femme, lui reste avec sa foi. Où j'ai mon idée politique, soit on va s'engueuler, chacun va avoir son idée politique, on va s'engueuler, ou s'affronter, soit on va dire, bon, bah écoute, je suis tolérant, tu penses ce que tu penses, je pense ce que je pense. À mon avis, il y a deux attitudes fausses. Il y a l'attitude dogmatique, j'ai la vérité, je vais chercher à convaincre les autres, je vais me heurter à des gens aussi sûrs d'eux que moi, et ça va être les boules de billard qui se heurtent, ou l'attitude relativiste qui est fausse aussi, qui est de dire, oh, je suis tolérant, pense ce que tu veux, chacun sa vérité, toi tu penses une chose, moi je pense une autre. Et là, il n'y a plus de dialogue.
0: Alors, qu'est-ce que tu proposes ?
1: Ce que je propose, c'est vraiment un renversement de repères. Hein. C'est quand même une révolution intérieure. C'est-à-dire partir du fait qu'il y a peut-être qu'il y a des vérités, qu'il y a des choses meilleures que d'autres. Déjà, c'est un principe que tout n'est pas équivalent à tout. Il y a peut-être des mesures politiques meilleures que d'autres mesures politiques, des thérapies d'une certaine façon meilleures que d'autres, des régimes alimentaires, je ne sais pas, meilleurs, des solutions politiques meilleures, peut-être des visions du cosmos ou de la philosophie ou de la spiritualité. Bon, qu'il y a peut-être tout ne se vaut pas, mais on peut le montrer rationnellement à partir de l'expérience. Mais il ne faut pas avoir peur, il faut chercher ensemble, se dire voilà, quel est le problème qui me touche, et avec d'autres personnes, les rencontrer dans l'idée. Comment tu vois ce problème? Comment tu vois la solution? Comment on pourrait bâtir ensemble une solution? Non pas j'ai la solution, je vais te la proposer. Non pas tu as ta solution, j'ai ma solution. Mais on est confronté un peu au même problème. Qu'est-ce qu'on pourrait trouver? Aller voir des gens qui ont différentes solutions ensemble. Et après, peut-être faire rencontrer certaines personnes qui nous semblent complémentaires. C'est tout un fonctionnement que je trouve d'ailleurs chez Socrate, en fait, au départ de la philosophie occidentale.

0: donc en fait, bon, après j'ai essayé de modéliser un peu toute cette démarche. Là, c'est un peu fouillis, ça part dans tous les sens. Je te donne une sorte d'appréciation générale qui est un peu impressionniste. En réalité, c'est relativement structuré dans mon esprit.
1: Et tu pourrais nous dire d'où vient ce besoin de chercher la vérité?
0: Vérité.
1: Et en même temps, tu pourrais nous la structurer. Tu dis exactement que tu as structuré ton idée, tes idées.
0: Pour moi, la première chose à voir, c'est que peut-être se dire que déjà on vit dans un monde quand même fascinant, que notre ignorance, prendre conscience de notre ignorance, à quel point on est démuni, à quel point on est perdu, supporter ça, supporter cette prise de conscience, et en même temps voir que dans ce fait d'être ignoré, il y a aussi plein de choses fascinantes à découvrir. Déjà, réveiller cette curiosité. Et ensuite, par exemple, quand on s'intéresse à quelque chose, quel que soit le sujet, aller voir le plus de gens possible qui ont travaillé sur cette chose. Et c'est en fait, ça prend pas beaucoup de temps. Qui s'intéresse à cette chose, ça peut être, si je me dis, je m'intéresse à la musique, pas forcément rester dans un cadre, peut-être aller écouter toutes sortes de musiques un peu. Si je me dis je m'intéresse à la spiritualité, aller voir toutes sortes d'écoles de philosophie, de spiritualité, aller voir aussi des athées convaincus, mais ne pas faire la réaction qu'on a souvent, c'est on trouve quelque chose qui nous plaît, qui nous intéresse, et on dit c'est ça, et on rentre dedans. Moi je pense que c'est intéressant d'avoir une période où simplement on va voir différentes choses, on prend un thème, même ça peut être très méthodique, on prend un thème, hop, la spiritualité, maintenant pendant 6 mois, ça prendra pas beaucoup de temps, une fois par semaine, un soir par semaine, je vais aller voir, c'est Jupiter qui arrive, je vais aller voir une vision du monde spirituel. Je vais rencontrer des gens, un temple zen, je vais aller discuter avec un soufi, je vais aller discuter avec des chamans, etc. Et en fait, ce que les gens ont peur, c'est une sorte de tourisme, entre guillemets, au sens noble du terme. Et c'est pas, ça prend pas beaucoup de temps, parce qu'il y aura le prétexte du temps. Ça prendra pas tant de temps que ça. Ce que les gens, ils ont peur. Moi, je dis, développer une sorte de nouveau tourisme, qui est un tourisme culturel, intellectuel, d'aller voir, par exemple, différents partis politiques, de l'extrême droite à l'extrême gauche. Vous mettez pas de limite, dites pas d'avance, je vais pas aller voir machin. Allez les voir, même des gens que vous aimez a priori pas. Allez les voir directement. Sentez l'ambiance, discutez, prenez des tracts, posez-leur des questions, essayez de les piéger si vous voulez, mais ne vous fermez pas d'avance et ne vous dites pas d'avance, je les connais, ils m'intéressent pas, surtout pas. Dites-vous surtout, il est possible que j'ai une fausse image, et justement, je vais confronter l'image que j'ai à l'avance avec les gens réels quand je les verrai. Peut-être que mon image était vraie, peut-être qu'elle était totalement fausse, c'est un jeu. Faites ça quelques temps dans votre vie, prenez quelques mois, c'est pas très long, des domaines qui vous intéressent, d'aller voir, que je vous dis une fois par semaine, des trucs différents, et après vous verrez que assez vite vous allez avoir une image beaucoup plus globale du sujet, et vous allez découvrir que vous n'êtes pas si perdu que ça, que finalement il n'y a pas, c'est ça que j'ai découvert au bout d'un moment, c'est que ce foisonnement, cette profusion, cette complexité, elle n'est pas si énorme que ça. Si on fait cette démarche, on s'aperçoit qu'il y a quelques pôles qui émergent et qu'il y a quelques façons de vivre ou quelques façons de penser sur un sujet, que c'est pas, on n'est pas si dépassé que ça. Et à ce moment-là, on reprend le contrôle. Mais il faut se laisser aller un moment, perdre le contrôle, aller à l'aventure. Et de cette aventure, on va découvrir qu'on peut en sortir beaucoup plus serein et avec une vision assez globale sur la chose qui nous intéresse.
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3: Qu'est-ce qui me dit que j'ai raison et que tous les autres ont tort ? Face à cette situation, il y a ceux qui se résignent au relativisme, à chacun son opinion. Il y a ceux qui croient encore détenir une vérité ou une opinion politique religieuse, voire sur un sujet qui serait la bonne. Et puis, il y a l'attitude de l'ouverture d'esprit, aller à la rencontre de différents milieux, s'expérimenter, chercher les fragments de vérité un peu partout. C'est une ouvre noire, on risque de perdre pied. On ressent une dissolution intérieure, puis peu à peu on émerge avec une vision plus vaste. C'est ce que, à quoi Emmanuel Juste nous propose d'explorer à travers Wikidébat et ses ouvrages. C'est notre invité dans le voyage intérieur.
1: Mais tu ne crois pas qu'il y a une méthodologie à avoir? Parce que déjà, s'intéresser à tout, c'est déjà...
0: Non, c'est pas tout.
1: Ah.
0: Non, c'est pas tout. C'est, on prend un truc qui nous intéresse, nous, et dans ce, par exemple la sculpture, on va aller voir différents types de sculptures. On prend un domaine, monsieur.
1: Ok, on prend un domaine qui nous intéresse,
0: oui.
1: Mais auquel on est totalement ignorant.
0: Ou pas, on pense savoir des choses, mais on part de l'idée qu'on est peut-être ignorant de certaines choses. On part de l'idée qu'on a de toute façon, de notre milieu, de par notre milieu, de par notre éducation et tout, des tas de préjugés. Donc on n'est pas ignorant, mais on est au contraire, si on était ignorant, on serait une page blanche. Eh bien, on n'est pas ignorant, on est déjà orienté dans le domaine d'une certaine façon. Et si on va voir pas mal de gens, c'est là qu'on va découvrir par contraste que les idées qu'on se faisait à l'avance, que ce qu'on pensait...
1: Par exemple, des personnes qui ont des convictions, quel genre de questions on peut leur poser? Parce que si déjà on a des a priori, comment on peut changer d'opinion en fonction des questions qu'on pose? Donc, c'est déjà de trouver la porte d'entrée pour s'intéresser à l'autre.
0: Bah, c'est là que la notion de vérité est importante, c'est-à-dire qu'une personne qui a une conviction... Soit ce qui l'intéresse, c'est d'avancer comme un char d'assaut et de convaincre tout le monde. Et comme je t'ai dit tout à l'heure, il y a peu de chances qu'elle y réussisse. Soit c'est de se dire, au fond, je cherche la vérité. Ma conviction, c'est la vérité que j'ai trouvée à un moment donné. Mais peut-être qu'on va me proposer quelque chose de mieux ou moins bien. Mais pour le savoir, le seul moyen que j'ai de le savoir, c'est d'aller rencontrer les gens qui ont d'autres convictions sans tout de suite leur asséner ma conviction, mais en les écoutant. Et après, je pourrais dire effectivement, ma conviction, elle en sort renforcée. Et c'est bien, ça me valide. Ou au contraire, je m'aperçois qu'elle est relativisée par d'autres convictions. J'ai rien à perdre finalement. Qu'est-ce que j'ai à perdre? Et au moins, c'est pour s'assurer qu'on est honnête dans sa démarche. Je pense qu'au fond de nous, il faut quand même... Moi, mon livre, il s'adresse à des gens qui ont envie de faire cette démarche. Je veux convaincre personne. Je pense qu'il y a de plus en plus de gens qui sentent peut-être ce que je dis, qui le sentent diffusément. Mais au lieu d'en faire une pratique intéressante, ils se réfugient dans le relativisme, justement. C'est-à-dire, ils disent, ah bah chacun sa vérité. On ne peut pas aller plus loin. Et ils sentent qu'ils n'ont pas de conviction affirmée, qu'ils ne peuvent pas trop avoir de conviction parce qu'il y a d'autres gens en face qui auront d'autres convictions. Ils sentent ça, mais ils en tirent une mauvaise conclusion. C'est-à-dire qu'ils en tirent que personne ne peut savoir. On ne peut pas savoir. Moi, j'en tire pas ça. Je dis oui, c'est vrai, il y a toutes sortes de convictions. Il y a des gens en face qui auront une conviction différente, politiquement par exemple, mais on peut savoir. On n'est pas obligé de rester dans cette incertitude et dans ce relativisme. Le relativisme, c'est un point de départ. Ce n'est pas le point d'arrivée. On va commencer par dire, effectivement, chacun sa vérité. On va aller voir plein de, par exemple, d'opinions politiques sur un sujet, je ne sais pas, le nucléaire, où les gens ne sont pas d'accord, aller voir des pro-nucléaires, des anti-nucléaires, des gens qui proposent complètement autre chose, j'en sais rien, d'autres qui proposent d'autres types d'énergie, des centrales. J'avais rencontré des gens qui proposaient des centrales au thorium. Je ne sais pas trop ce que c'est, mais en disant qu'on peut faire des centrales propres. D'ailleurs, je n'entends plus jamais parler de ça, des centrales énergétiques propres en partant du thorium qui ne serait pas polluant, qui serait bon. On voit des gens différents comme ça, et au bout d'un moment, on s'aperçoit qu'on peut avoir une opinion fondée cette fois. Pas de dire instinctivement je suis contre le nucléaire ou je suis pour le nucléaire, mais parce que j'ai écouté les différents sons de cloche dessus et maintenant je sais exactement pourquoi je suis pour ou contre et avec quels éléments et par rapport à qui, etc.
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1: Ah oui, là, avec toutes les questions.
2: Mais d'où te vient ce besoin de chercher la vérité?
1: Je pense que c'est un besoin qui est dans tout être humain. Il y a eu une expérience en psycho qui a été faite. On a dit à quelqu'un, voilà, on vous met dans une cuve, dans un truc avec des électrodes, et on pourra vous donner toutes les sensations que vous auriez, par exemple, si vous composiez la plus belle musique du monde. Vous aurez ces sensations, mais vous composerez rien du tout. On appuiera sur des zones du cerveau, on vous donnera des drogues. Vous aurez la sensation d'avoir composé une très belle musique, mais vous ne composerez rien. Vous aurez la sensation de vivre un magnifique amour, mais vous ne vivrez aucun amour. Ce sera que des drogues qu'on en fera dans votre cerveau. Et ça, c'est une possibilité. La possibilité 1 et la possibilité 2, c'est vous vivez votre vie, vous vivez des vrais amours, vous composez de la vraie musique, mais vous n'avez pas toutes ces sensations forcément, vous souffrez, etc. Laquelle des deux possibilités vous préférez? La plupart des gens préfèrent la possibilité de « je souffrirai, mais si je vis un amour, ce sera un vrai amour ». Pas simplement une zone du cerveau qui sera stimulée. Si je compose de la musique, ce sera vraiment une musique que je composerai et pas la sensation d'avoir composé une belle œuvre d'art. C'est ça simplement chercher la vérité, c'est se dire ce que je vis, c'est vraiment ce que je vis et c'est pas une illusion que je me suis créée pour mon confort. Croire, dire par exemple je crois en Dieu et au fond se dire peut-être que je le fais pour mon confort, pour me rassurer, je trouve pas que c'est terrible. Par contre, se dire « je crois en Dieu » ou « je crois en rien » ou « je crois au Dieu » différent ou bon, parce que j'ai cherché et que même si ça ne me plaît pas, je suis arrivé à ça. Ça, c'est beaucoup plus intéressant. Mais donc, chercher la vérité, c'est... Pour parler, par exemple, vous dites à un homme, bon, je ne suis pas trop dans cette structure de pensée, mais il y a des gens qui sont en couple, est-ce que tu préfères savoir que ta compagne ou ton compagnon te trompe ou est-ce que tu préfères l'ignorer? Beaucoup de gens diront « je préfère le savoir », même si ça me fait mal. Donc tout le monde, spontanément, cherche la vérité, c'est-à-dire cherche à savoir ce qui existe, ce qui est le réel. Je pense que c'est une aspiration profonde de l'être humain, de chercher ce qui est réel, pas seulement ce qui nous conforte, ce qui nous est agréable, et cette recherche du réel, qu'on appelle la vérité, qui est finalement la conformité entre ce qu'on pense et ce qui est, c'est tout. Vérité, c'est un grand mot pour dire que ce que je pense, que je me représente dans la tête, le plan que je me fais de la vie, est la même chose que ce qui est. C'est ça, vérité. C'est tout ce que ça s'appelle vérité de correspondance en philosophie. C'est que les choses correspondent à ce que je pense.
0: La société est composée d'une infinité d'alvéoles étanches. Il n'y a plus de monde commun. Chacun ses canaux d'information, ses sites, ses quartiers, ses expériences. C'est le vertige, la divergence absolue. L'humanité éclate en mille morceaux qui se dispersent. C'est la grande confusion et une sourde angoisse. Trop de choix, trop d'opinions conduisent au repli sur ses racines et son identité.
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2: Mais si on cherche une certaine vérité, enfin d'ouvrir son esprit pour trouver d'autres vérités, faut-il déjà lâcher soi-même quelque chose pour pouvoir s'ouvrir?
1: Ah oui, mais ça, je pense que c'est facile d'en prendre conscience. Je vais donner un exemple qui m'a toujours marqué. Quand j'étais petit, il y a eu les premières grandes FNAC qui ont ouvert. Et quand je suis rentré, j'ai vu tous ces livres, et j'ai compris que derrière beaucoup de ces livres, c'était pas seulement un auteur, mais parfois c'est un mouvement. Si on va, au rayon sociologie, au rayon sociologie de la FNAC, il n'y a pas sociologie, il y a sociologie des organisations, il y a même des types de sociologie que je ne connais même pas, et c'est déjà un rayon de livres. Quand on prend conscience de cette profusion-là de tout ce qui existe, on se dit, mais qu'est-ce que je fais dans cet océan? Après, c'est très tentant de dire, oui, j'ai trouvé la vérité, mon opinion, elle est fondée, mais il y a tellement de milliers d'opinions. Je me souviens, j'avais visité à Toulouse une bibliothèque de maths, simplement de maths. Rien que la bibliothèque de maths, c'était un hall de 100 mètres de long. Et il y avait des rayons de livres. Il y avait, je sais pas, 3 ou 4 étagères. C'était des trucs, théorie des modèles. Je savais même pas à quoi ça pouvait correspondre. C'était pas algèbre, de géométrie, ça aurait été facile. C'était des trucs, c'était des dizaines et des dizaines, voire des centaines d'auteurs et de mecs qui travaillent sur des trucs. On connaît même pas le nom de la discipline sur laquelle ils travaillent, quoi. C'est donc quand on voit ça, on se dit comment je peux réorganiser moi tout mon effort, c'est comment dans cette profusion réorganiser le savoir, le restructurer, le hiérarchiser. À mon avis, le problème, c'est une phase, d'avoir plein d'infos, c'est une phase. Cette phase-là, elle nous détruit, elle démolit nos certitudes. C'est l'œuvre noire en alchimie. C'est-à-dire, on prend plein d'infos, on prend plein de certitudes, on s'aperçoit que les gens, qu'il y a toutes sortes de gens qui ont des systèmes de pensée complètement différents les uns des autres et complètement qui apparaissent sûrs de leur point de vue, et on peut se mettre dans leur esprit et comprendre le monde dans leur esprit, on se dit ils ont raison. Et après, on rencontre quelqu'un d'autre et on se dit il a raison. Et on rencontre encore quelqu'un d'autre, il a raison. Et là, on est déstructuré. Et après, il faut reconstruire. Et comment reconstruire ? C'est là que j'ai créé un projet qui s'appelle Wiki Débat. L'idée, c'est en gros de recréer les débats comme Socrate faisait. En fait, je pense qu'on a eu, on a dans notre tradition la figure de Socrate. On a la figure de Jésus. D'ailleurs, tous les deux sont morts assassinés. Socrate, pour moi, c'est la figure du sage parce que il est très ouvert à la raison, une discussion rationnelle. Il discute avec tout le monde. Il se met pas d'a priori. Il se balade sur le marché. Il discute avec le pêcheur du coin, la marchande de légumes, les gens. Il est extrêmement disponible. Il se dit pas, je discute pas avec machin parce que c'est un méchant. Il discute avec les sophistes, avec, entre guillemets, ses pires ennemis. Il discute avec eux parce que, au fond, il a rien à perdre. Il cherche pas à défendre quelque chose. Il cherche la vérité. Dire qu'on cherche la vérité, c'est dire j'ai rien à perdre, en quelque sorte. Ce qui m'intéresse, c'est quelque chose qui me dépasse, qui pourra aller contre tout ce que je crois. C'est pas grave, sera au-dessus de moi et sera quand même intéressant.
4: Comment ça commence l'enregistrement?

0: tomber, jeté par terre avec le vin. Là. Je suis dans un café à réfugier avec le copain. Là. Donc moi, je rentrerai quand ce sera un peu baissé. Voilà. C'est tu enregistres ça, d'accord. Ils m'enregistrent. Bon, bah écoute, à tout à l'heure. Reste bien dans le métro, protégé, sous le... Ouais. Oui, oui, après, même si tu vois, sors pas trop. Oui. Et s'il y a trop de vent, tu rentres dans un café. Oui, oui. Donc, sur Socrate, en fait, cette figure, je l'ai lue jeune et des dialogues de Platon, et ce qui m'a fasciné, des fois, je trouvais qu'il n'était pas très honnête. Je trouvais qu'il manipulait un peu son monde. Je trouvais que c'était un peu un filou, ce Socrate. Des fois, il jouait un peu sur les mots, il sortait des choses. Mais justement, il était assez amusant. Il ne me paraissait pas la figure un peu tutélaire, évangélique. Il me paraissait quelqu'un d'assez familier, d'assez marrant, d'assez facétieux. Et en même temps, avec une exigence quand même très profonde. Je ne peux pas le réduire. Hein, mais surtout, avec beaucoup d'humour et... Surtout cette idée de discuter avec des gens pas fréquentables. C'est-à-dire, c'est pas du tout l'époque actuelle. L'époque actuelle, on dit, vous ne discuterez pas avec un tel, un tel, un tel. Moi, c'est le contraire, Socrate. Moi, quand j'étais adolescent, j'ai été rencontrer les sectes. On disait, oh là là, les sectes, c'est très mal, il faut pas les voir, ils sont très dangereux. C'est vrai qu'ils peuvent être dangereux, je ne nie pas. Mais j'allais voir des gens, je vous dis, de l'extrême gauche à l'extrême droite, un peu tous les partis, enfin tout, plein de gens qui sont... Aujourd'hui, j'ai l'impression qu'on nous dit d'avance, n'allez pas voir un tel, n'allez pas voir un tel, n'allez pas écouter telle info. Je comprends même pas pourquoi. Quel est le problème? Si quelqu'un a tort, s'il se trompe, bah, on discute avec lui et puis on voit au bout d'un moment qu'il a tort. S'il est manipulateur, effectivement, peut-être qu'on ne verra pas qu'il a tort. Mais on va discuter avec quelqu'un d'autre qui, lui, va nous dire pourquoi un tel a tort. Donc, voilà la démarche. Je comprends pas cette sorte de... Pour moi, il faut pas se mettre de limites. L'intérêt, c'est bête de se mettre des limites. Je vois pas pourquoi on se mettrait des limites.
1: Et pourtant, Socrate, avant qu'il soit condamné, puisqu'il a été condamné à mort, ne prenait que des choses du bon sens.
0: De bon sens, il dit des trucs curieux. Par exemple, il dit qu'il vaut mieux subir une injustice que de la commettre. Que l'homme qui subit une injustice est moins malheureux que celui qui en commet une. C'est comme si on disait que la victime innocente, elle est moins malheureuse que le bourreau. C'est pas évident, c'est quand même contre-intuitif comme idée. Mais moi, ce qui m'a... Bon, il n'y a pas eu que Socrate. En fait, j'ai créé une association dans les années... il y a longtemps, qui s'appelait le Réseau des Possibles. Et l'idée, c'était de réunir des gens que j'appelais ouverts d'esprit. C'est-à-dire des gens qui ont envie de voir plein de choses, de se remettre en question, d'aller faire plein d'expériences ensemble. Donc en fait, on se réunissait chez les uns et chez les autres, parce qu'on n'avait pas beaucoup d'argent, donc on n'avait pas de local. Les réunions se passaient chez les uns. Et on avait un petit bulletin, on l'envoyait à tout le monde, et chacun proposait les activités qu'il voulait. Alors par exemple, il y avait quelqu'un qui était préoccupé par la question du suicide. Donc il a proposé une réunion chez lui pour discuter du suicide. Lui, c'était une question qui le taraudait, donc il a fait ça. Moi, j'ai proposé une réunion, vos insatisfactions dans la vie. Qu'est-ce qui vous satisfait? Qu'est-ce qui vous insatisfait? On s'est réunis chez moi, dans ma chambre de bonne, pour discuter de ça. Quelqu'un a proposé d'aller visiter des catacombes. Il avait une clé spéciale, il était catophile, on a été visiter des catacombes. Une autre personne a proposé d'aller à la fête de lutte ouvrière, donc le parti de l'Arlère-Lallier à l'époque, lutte ouvrière, faisait une fête en banlieue, il y avait des chanteurs, il y avait des trucs, on y a été, on a aussi été à la fête du Front National de l'époque, en plus un Front National ardos, avec, à l'époque du Le Pen père, c'était un Front National beaucoup moins, beaucoup plus sulfureux qu'aujourd'hui, donc on y a été, mais à plusieurs, pour pouvoir justement s'entraider, se donner des références critiques. Après la rencontre, on discutait, qu'est-ce que t'as ressenti, qu'est-ce que t'en as pensé, est-ce que ça t'a déplu, qu'est-ce qui t'a plu, qu'est-ce qui t'a amusé, qu'est-ce qui t'a étonné, on allait... c'était le but, c'était la réunion des esprits ouverts, voilà.
2: Nous continuons notre route avec Emmanuel Juste.
3: Ça tourne un truc complètement délire. Hein.
0: À un moment, quand j'avais 15-16 ans, je me sentais mal à l'école, mal au lycée. J'ai été voir à Paris, c'est faisable, il y avait pas mal de types d'écoles différentes. École nouvelle, école parallèle. J'ai été voir plein de formes d'écoles différentes.
3: c'est toujours la même démarche, en fait. C'est une démarche très simple, c'est prendre un truc qui m'intéresse et d'aller voir plusieurs trucs différents.
1: Est-ce que tu es influençable? Est-ce que tu arrives à garder la distance et rester curieux?
3: Alors, je suis influençable, c'est-à-dire que chaque fois que je rencontre quelqu'un, je trouve qu'il a de bons arguments, je trouve qu'il a raison, donc je suis très influençable. Mais après, je vais voir quelqu'un qui dit l'inverse, donc je suis influencé dans le sens inverse. Et à la fin, je me dis, mais alors tous ces gens disent des trucs vrais, et moi, j'arrive pas à me faire vraiment une opinion. D'où l'idée de Wikidébat. C'est-à-dire, au lieu de moi me faire une opinion, mettre ensemble tous ces gens qui m'ont l'air cohérents, qui disent des choses qui m'ont l'air vraies, et de voir qu'est-ce qui se passe quand ils discutent entre eux. Puisque moi, je suis influençable. Moi, quand je discute entre eux, je trouve pas forcément les bonnes objections, les bonnes critiques. Parfois, je les trouve, parfois, je les trouve pas. Je me dis, oui, bah, ça tient la route, ce qu'ils racontent. J'ai été voir, je te dis, 20 sectes différentes. Et 20 fois, quand tu vois les cadres, pas forcément l'adhérent de base de la secte ou du parti politique, mais quand tu vois le cadre, en général, il est cohérent. Il a l'air de savoir où il va. Et je me dis, bon, bah, il faudrait, puisque moi, je sais pas, de les mettre en discours, de les mettre en confrontation entre eux. Donc c'est ça maintenant mon projet, c'est de ne pas avoir moi tellement grand chose à proposer, sauf que ce que j'ai à proposer, c'est une méthode de confrontation entre des gens qui ont des vérités différentes, vérités entre guillemets différentes, pour sortir de cette confusion. Au lieu d'être moi dans la confusion, j'aimerais idéalement mettre ensemble des gens, je sais pas, des incroyants, des croyants, des bouddhistes, des kantiens, des gens qui adhèrent à Kant, etc. La seule chose que j'ai à proposer, c'est rencontrez-vous, confrontez vos opinions et de là sortira peut-être une vérité. C'est exactement ce que faisait Socrate qui disait « moi je ne sais rien » qui simplement se contentait de lui poser des questions. Et en posant des questions, en allant de plus en plus loin dans le processus de pensée d'une personne, il arrivait un moment où la personne se contredisait elle-même en fait. C'est-à-dire que si on va assez loin dans le questionnement avec quelqu'un, au bout d'un moment, cette personne, on arrive à des zones d'ombre. On arrive à des zones où la personne se contredit. Moi, je n'ai pas forcément ce talent-là qu'avait Socrate. Donc, ce que je dis, c'est on va mettre les différents représentants de vérité ensemble. Alors, par contre, il faut une méthode. Il ne suffit pas juste de dire, voilà, vous pensez que la philosophie d'Hegel, c'est la meilleure. Vous pensez que c'est celle de Kant. Vous pensez que c'est les témoins de Jéhovah. Ça, c'est la confusion totale. Il faut organiser ces rencontres. D'où l'idée de faire des débats méthodiques. C'est ça à quoi je suis arrivé.
2: Inspiré par le travail d'Emmanuel Juste, philosophe engagé et cofondateur de la plateforme wikidebat.org. C'est un lieu rare où l'on ne cherche pas à avoir raison mais à comprendre toutes les raisons. Wikidébat est une encyclopédie collaborative unique en son genre, dédiée non pas aux faits mais au débat d'idées. Dans un monde saturé de polémiques d'opinions tranchées et de fake news, Wikidébat propose un espace rare. Wikidébat propose un espace rare.

0: il y a la vie qui passe. Mais il y a un problème, c'est que il y a des gens qui sont plus charismatiques que d'autres, qui sont plus vifs que d'autres, qui ont l'air d'avoir raison. Il n'est pas dit qu'ils aient raison. Donc comment faire pour mettre à plat les philosophies, les visions du monde, sans être pris sous l'effet star, l'effet grande gueule, l'effet des gens qui prennent le dessus sur les autres? Comment faire qu'il n'y ait pas des gourous de toutes sortes, philosophes, politiques et autres, qui séduisent? Or, l'Internet, il est très froid, il est très plat comme média. Donc, Wikidébat, c'est en fait une façon de réduire des discussions complexes d'une manière lisible et sans effet de charisme, sans effet d'individu charismatique qui attire la lumière sur eux et qui écrase les autres.
1: Alors, comment tu fais pour garder cette neutralité?
0: Alors, comment on fait? C'est par exemple, on pose une question. Ça peut être faut-il instaurer un revenu de base sur un problème politique, sur un problème philosophique, Dieu existe-t-il, sur un problème, la liberté d'expression doit-elle être limitée, donc une question comme ça. Et puis tout le monde peut intervenir, mais par contre pas n'importe comment, c'est-à-dire qu'il y a une certaine structure. C'est-à-dire, c'est pas chacun donne son opinion, non, parce que là, ça va être le chaos, ça va être ce qu'on trouve sur les forums habituellement, c'est-à-dire des logorées, des longs messages où chacun donne son opinion, on ne comprend plus rien. En fait, ou peut-être ce qui se passe sur les réseaux sociaux, là, c'est très court, où les gens se répondent et ça fait des longs fils de discussion, en fait, ils s'en dégagent rien. C'est du bruit ambiant. Là, l'idée, c'est comment structurer l'information et structurer le débat. Si on prend le débat sur la liberté d'expression, faut-il limiter la liberté d'expression? Il y a des bons arguments pour limiter la liberté d'expression. Par exemple, certains films, certains livres pourraient pousser des gens, réveiller des pulsions malsaines, de violence. Il faut limiter les films violents, par exemple, ou les films porno, etc. Donc, on va prendre cet argument. C'est pas moi qui vais le prendre. On va dire à quelqu'un qui défend cet argument de l'exprimer. Mais de l'exprimer d'une manière la plus clair possible et avec les sous-arguments. Il y a l'argument « il ne faut pas voir des films violents parce que ça peut rendre violent » avec « il y a des études psychologiques qui ont montré que les enfants qui voient des films violents deviennent plus violents ». Et on va décomposer l'argument en plusieurs sous-arguments. Donc la personne, elle va faire une arborescence. Argument 1, certains films, certains livres peuvent influencer les gens dans un mauvais sens. Décomposer entre sous-arguments 1, c'est très méthodique. Et après, les gens peuvent objecter soit à l'argument général, soit au sous-argument. Après, on va voir assez rapidement qu'il y a un nombre qui n'est pas infini d'arguments dans un débat. C'est pas comme on croit un truc qui va s'étendre, on s'en sort pas. On va avoir, par exemple, pour la liberté d'expression, il y a, disons, 5 ou 6 grands arguments pour la liberté d'expression. Il y a 5 ou 6 grands arguments contre la liberté d'expression. Donc on va avoir une liste, les grands arguments pour, les grands arguments contre, avec les sous-arguments. Et à chaque fois, il va y avoir des objections. Et comme ça, avec une structure aussi bête que ça, en fait, c'est pas très compliqué, on peut avoir une idée éclairée sur la question de la liberté d'expression. Pourquoi? Parce qu'on va trouver ce qui est dispersé d'habitude. D'habitude, l'info, elle est éclatée. C'est-à-dire qu'un tel va vous donner un petit argument contre la liberté d'expression, un autre un argument pour, un livre un autre argument. Et c'est comme ça pour toutes les questions. L'info, elle est complètement dispersée entre des tas de gens, des tas de chapelles, des tas de livres. Là, l'info, elle est rassemblée et structurée. Vous allez avoir sur le débat, ça pourrait être sur le débat pour ou contre les OGM, pour ou contre le revenu gratuit, pour ou contre la légalisation du cannabis, pour ou contre l'écologie, pour ou contre, etc. Vous allez avoir l'ensemble des arguments, la liste des pour, des contre, un peu développée avec les sous-arguments, avec les objections principales. Et surtout, là où c'est libre, c'est que chacun, s'y pense qu'il y a un argument important qui a été oublié, peut l'ajouter. C'est-à-dire que c'est pas un grand chef qui dit ça c'est un mauvais argument, on l'enlève. Non, si c'est un mauvais argument, on le met et il y aura des objections qui montreront que c'est un mauvais argument. Si c'est un argument, donc l'idée c'est d'avoir une sorte de structure en un regard, d'avoir l'ensemble d'un débat sur une question.
1: Il faut quand même un arbitrage parce que tu connais bien le système. Une fois qu'il y a un mauvais argument ou un bon argument, on va dans le sens du bon argument ou on va dans le sens du mauvais argument et on continue et c'est le cercle vicieux.
0: Non, justement, je pense qu'on peut sortir de ça. C'est vrai ce que tu dis. L'idée, toi, tu me dis, ça peut faire un cercle vicieux. Mais en fait, si quelqu'un dispose de tous les arguments essentiels, voire de certains arguments pas essentiels, sur un débat, par exemple, pour ou contre la légalisation du cannabis, il va pouvoir se faire une opinion. Où est le cercle vicieux? Parce que toi, tu dis oui, mais on va tourner en rond. Non, justement, on tourne en rond. Là, la

l'idée, c'est qu'à terme, on va essayer d'évaluer les arguments. Mais pas par des votes, pas en disant aux gens de voter quel est selon vous le meilleur argument ou pas. L'idée, ce serait d'après Wikidébat, après la structure Internet, réunir des ateliers. C'est-à-dire que Wikidébat permet de mettre en place certains arguments. Après, on réunirait des ateliers de bénévoles ou d'associations ou d'étudiants, de gens qui se réunissent et qui approfondissent autour d'un argument pour voir si cet argument est faux. Donc on peut finalement montrer qu'il est faux au bout d'un moment, avec pas mal d'échanges autour de l'argument, qu'il est indécidable. Il y a des arguments, on ne peut pas décider. En l'état actuel des recherches, des connaissances, et on ne peut pas savoir trop. Ou alors il est vrai, c'est-à-dire qu'il résiste aux critiques, qu'il est appuyé par un certain nombre d'études, de recherches, d'expériences, et qu'il est vrai. Donc à mon avis, ce qu'il faudrait faire, c'est des débats sur des questions. Wikidébat, il donne, c'est un portail en fait, c'est une sorte de sommaire, il donne une liste des arguments pour, des arguments contre, il montre les objections à chaque argument, et après des ateliers de gens qui se réuniraient, qui sont passionnés d'une question, qui veulent vraiment savoir ce qu'il en est de cette question, qui se réunissent sans a priori, qui ont différents points de vue, et qui décortiquent vraiment profondément un argument pour arriver à dire vrai, faux, indécidable.

0: Eh bien, j'aimerais dire, après cet orage, que je pense qu'il faut être, comment dire, que la vie est très intéressante, qu'il faut rétablir une sorte de caractéristique qui est toute bête, c'est la curiosité, que les gens tous sont intéressants, que tout est une occasion d'invitation, qu'en fait on est dans un monde où parfois au coin d'une rue on a un local qu'on connaît même pas, qui est à 20 mètres de chez nous, des gens se réunissent, ils parlent de leurs problèmes de santé, on peut se réunir avec eux, découvrir des choses, que moi je sais que j'ai été interpellé dans la rue quand quelqu'un vient nous parler dans la rue parce qu'il a un truc, il a une religion, il a une croyance, ça peut être intéressant de discuter avec lui, que la flânerie, la promenade, le fait de perdre son temps d'une certaine façon, en se perdant un peu dans des quartiers, dans les méandres de la pensée humaine, c'est intéressant, qu'on est perdu un peu tous sur Terre, on est un peu tous dans la même situation, et donc il n'y a pas tellement de raison de se taper dessus, parce qu'en fait on est aussi ignorants, désemparés, perdus les uns que les autres, et on peut un peu céder. Il n'y a pas tellement de raison. Je pense que l'être humain a une propension à se rendre malheureux et à créer des conflits, c'est sûr. Mais c'est pas forcément une obligation. Il faut se demander, par exemple, quand on est indigné par ce que dit quelqu'un, au lieu de s'indigner, on se dit bah, peut-être qu'à sa place, si j'avais eu sa vie, je dirais aujourd'hui les mêmes choses que lui. Je penserais pareil que lui. Donc comment il en est arrivé là? Si quelqu'un dit quelque chose avec lequel on n'est pas d'accord, toujours se demander comment il en est arrivé là. Que moi, j'aime pas l'indignation, justement. L'indignation, ça me paraît un sentiment curieux. C'est l'idée qu'on aurait mieux fait que l'autre si on était à sa place. Mais c'est pas sûr. Et donc, vaut mieux ne pas trop s'indigner. Et quand quelqu'un nous indigne, au contraire, on nous choque. Au contraire, se dire, mais pourquoi et comment il est arrivé à ça? Qu'est-ce qu'il a vécu? Qu'est-ce qu'il a vécu qui lui a donné envie de penser ça, de dire ça, d'avoir ces idées qui me choquent? Et moi, toujours se dire, bah, toujours que c'est finalement intéressant d'aller vers ce qui nous gêne plutôt que d'aller vers ce qui nous plaît. J'avais rencontré un Allemand qui m'avait dit ça, quand quelque chose te fait peur, va vers cette chose-là, c'est comme ça que tu progresseras.
1: C'était Emmanuel Juste, notre invité dans Le Voyage Intérieur, la série d'émissions de messages de vie, MES plus loin sage. Emmanuel a écrit « Doper son esprit critique, penser et agir dans un monde complexe » aux éditions Brochet. Et pour intervenir sur Wikidébat, chacun peut écrire, ajouter un argument, une objection et même créer un débat. L'inscription est gratuite. Je vous salue, bye.

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Vous êtes bien branché sur la 88.9 d'Omega FM. Vous êtes dans l'émission Tempo Weekend en compagnie de Ronnie. À l'instant, sur la radio, Erika Petrus avec son titre « Je veux vivre ». ».

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0: venons d'écouter tout juste à l'instant le tout nouveau Jacques Darbou, moins. Ça s'écoute déjà sur Big FM 88.9. Et la musique continue avec Kalima, avec son titre, quoi, Gambé.
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0: L'émission Tempo Weekend continue. Nous allons recevoir deux invités de qualité dans le studio de Mega FM. Nous allons découvrir l'artiste Isis Dia et Tempo Groove représenté par Daniel Sama. Bonjour aux invités.
1: Bonjour Ronnie.
0: Bonjour Isis Dia. Daniel.
2: Bonjour à toutes les auditeurs de Mega FM.
0: Comment allez-vous?
2: Ben très bien. Apparemment, tout le monde est là. Il y a pas de souci. Donc on est bien.
1: Ben ça va, on dira ça. Hein? Ça va, ça peut aller.
0: D'accord. Donc on va commencer par se présenter pour les gens qui vous connaissent pas. Honneur aux dames. C'est bien ça, Daniel?
2: Absolument.
1: C'est ce qu'on dit.
2: Absolument.
0: Rapproche-toi un peu plus près du micro.
1: J'ai de très petites jambes.
0: Tu peux tirer vers toi, ça se déplace.
1: Faut pas que ça me... Voilà. Je suis Isis Dia, donc de nom d'artiste, donc originaire d'Anse Bertrand, et j'habite à Sainte-Rose depuis déjà quelques années. Donc, natif. On va dire, d'origine nansoise, il était très important pour moi de venir aujourd'hui, en tout cas pour montrer, en tout cas faire découvrir ma passion et puis partager effectivement donc toutes ces émotions, ce nouveau challenge pour moi, puisque c'est un défi, j'avoue, et donc voilà.
0: Mais tu as participé dans plusieurs associations.
1: Absolument, c'est vrai. Donc, depuis mon plus jeune âge, donc, j'ai fait partie de la vie associative, on va dire. Donc, déjà de par mes parents, mon père particulièrement, puisque il était très actif dedans. Hein. Et donc, à travers plusieurs groupes culturels, carnavalais, etc. Moi-même aussi, j'ai monté des associations, donc à connotation culturelle. Et donc effectivement, donc j'ai toujours baigné un petit peu, donc on va dire dans ce bain, voilà. J'ai été chœur, j'ai fait le chœur et chanteuse aussi avec le groupe live à l'époque, c'était Symbiose. Donc Anse Bertrand, et donc pendant quelques années, on a fonctionné ensemble. Donc effectivement, donc aujourd'hui, ça me pose pas vraiment de problème pour tenir un micro, même si l'émotion est toujours au rendez-vous.
0: D'accord. Du côté de Daniel Sama, Daniel Sama, c'est un homme à tout faire, gardien de but, électricien, qu'est-ce qu'il fait encore d'autre?
2: De toute façon, il faut toujours avoir plusieurs cordes à son arc. Hein. Tempo Groove, on ne présente plus Tempo Groove. Tempo Groove, tout le monde connaît sur YouTube, sur pas mal de manifestations. Et aussi, je profite pour annoncer aussi le déjeuner champêtre du samedi 11, c'est-à-dire que le samedi prochain, à la maison Huguera, donc Kenny Boyer et Ménager, je connais Kenny Ambiance. Et le dimanche aussi, le dimanche soir, Tempo Groove pour la finale de la fête du Bou. Donc, c'est le programme de Tempo Groove pour l'instant.
0: Et ça a commencé comment pour toi, la musique?
2: Ben, la musique, c'est venu tout naturellement. Hein. Donc, on n'a pas cherché de midi à 14h. Hein. Ça, c'est venu comme ça. Quand tout le monde a fait, j'entends ça de bien à yo. Donc quand j'entends une musique, il y a fait la la la la, et puis ça part, hein, c'est comme ça part. Hein. Et puis, depuis, Monique a fêté 50 ans de carrière, 60 ans de carrière, tout qualité de butin de carrière. Mais moi, je ne veux pas dire ça parce que depuis qu'on y connaît ça, ça sera juste. De toute façon, depuis quand j'ai tout petit, même un bébé, il n'y a pas de souci.
0: Est-ce que tu peux nous parler un peu de ton aventure avec le groupe Boss Liban? Tu te rappelles de ça?
2: Oui, Boss Liban, c'est un groupe de jeunes, hein, à l'époque. Hein, on était très, très, très, très jeunes. Il y avait des gens qui n'étaient même pas majeurs, hein, encore dans le groupe. Donc, c'était une nouveauté, quoi. Il n'y avait pas tellement de groupes de jeunes qui existaient à l'époque. Donc, ce qui fait qu'on a fait pratiquement un pays en tabac, mais ah oui, là, c'était Bob Seban, c'était le top, quoi. Le top à l'époque.
1: La belle époque.
2: Ah ouais, c'était la belle époque. Et puis, rien à dire.
0: C'était l'époque des afros, là.
2: Ah oui, c'était la pro-afro, pas de délai, la renette.
0: Pas de délai, fort.
2: Pas de délai, fort.
1: La totale.
2: Ah oui, ça, c'est pas tenu Zafa. Patrick Zafa et Abi Jina au Chivré.
1: Ou en Marais.
2: Bon, ça t'est nickel. Ouais, ok. Donc, ce qui me fait plaisir, c'est que, bon, ben, j'arrive aujourd'hui, je suis tout ému de voir Yasmina, que je n'avais pas vu ça fait X temps. Donc ça prouve que la radio quand même rapproche quand même les
1: absolument les gens, c'est vrai, puis, c'est vrai, ça fait un moment.
2: C'est le but aussi, hein, Rony, hein, de rassembler les artistes, de rassembler les gens. Ça c'est bien.
0: Hans Bertrand, il y a beaucoup de talents cachés, hein.
2: Mais oui, mais c'est ce que je vois, c'est ce que je vois. mais il y en a d'autres, hein, on voit que ceux-là. Mais il y en a d'autres qui ne se manifestent pas, mais qui sont là, qui sont pas encore, que se sont pas encore manifestés, mais ils sont là. Hein. Il y en a
1: c'est
2: beaucoup.
1: Vrai.
2: Hein.
1: C'est vrai.
0: Et si Diya, ça a commencé pour toi avec cassette son. Je crois que Daniel faisait partie. Plutôt ton frère.
2: Non, c'est mon frère qui a fait cassette son, justement. Mon frère, c'est Serge. Mm-hmm. Son Golo qui a fait cassette son.
1: Eh bien, alors, pour te répondre franchement, non, pas à l'époque de cassette son, mais mon père faisait partie pratiquement des membres fondateurs de cassette son.
2: Ouais.
1: Donc voilà, donc effectivement, j'étais encore petite, très jeune, mais donc voilà, et ça nous a permis, puisque mon père, il a joué pendant longtemps en tant que DJ, en tant qu'animateur, hein, et bon, mon frère, a pris le relais, joué pendant longtemps en tant que DJ, en tant qu'animateur, hein, et bon, mes frères.

0: trop loin de la mer, donc du stade non plus. Donc c'est vrai que donc voilà. Donc on a eu effectivement ce privilège de grandir dans ce trésor hein, qui est Hans Bertrand, que les gens découvrent au fur et à mesure du temps, et contrairement à certaines idées reçues, qui parlent à chien carapé patché.
1: Effectivement. Vous avez participé à des concours de chant?
0: Alors, non, pas vraiment, dans la mesure que, comme je disais, donc... j'ai eu l'occasion, effectivement, donc, de montrer un petit peu mon talent, on va dire, puisque lors des kermesses à l'époque, et de l'école, etc. Donc, j'ai eu l'occasion, effectivement, donc, de chanter. Et puis, donc, par la suite, effectivement, donc, j'ai eu l'occasion de faire partie, puisque c'était playback, on appelait ça. Donc, par là, à gauche, à droite, certaines manifestations, d'aller chanter en playback comme ça, devant un public, pour s'amuser, on va dire, hein, vraiment pour s'amuser. Et puis, donc, mais cette passion de la musique, effectivement, j'entendais de la musique à longueur de temps. J'ai appris moi-même à être devant une table de mixage, pardon. Et donc, ce qui fait que ça n'a pas posé vraiment de soucis. Donc, je dirais que c'est vrai que c'est un défi, hein, je dis, c'est vraiment un défi pour moi aujourd'hui, puisque j'avais pas vraiment rêvé dans sa tête, on y a le droit hein, tous, hein, mais j'avais pas forcément l'idée en tout cas de devenir chanteuse un jour, donc je ne parlerai pas forcément de vocation, mais je me découvre moi-même avec vous, donc pour moi aussi c'est vraiment un défi et que je compte relever, bien entendu, donc voilà.
1: Très belle expérience. Daniel, qui est-ce qui a découvert que tu avais du talent pour entrer dans ce milieu-là ainsi que Isis Dia?
2: Ben, c'est du talent. Bon, c'est on va parler franchement, bah, c'est Julien Franquin. Julien Franquin, il dit poussé moi, il dit moi, bon, dis mal ouais, on peut chanter vite, mais parce que moi je suis à la base, j'ai commencé à la percussion. Et comme les percussionnistes, ils faisaient chœur à la fois, donc on chantait en même temps qu'on... C'est comme les carnavaliers, hein. On jouait tambour, en même temps qu'on chantait, donc ça a resté en habitude, quoi. Et puis, le jour où j'avais le chanteur n'est peut-être pas là un jour, et puis je l'ai remplacé. Et Julien Franquin dit, moi, mal pas sorti là encore.
0: C'était dans la boîte.
2: Et depuis ce jour-là, depuis le jour qu'il m'avait dit ça, donc après, j'ai fait que chanter tout naturellement. Et puis, donc, dès qu'on m'avait... moi aussi, comme Yasmina a dit, donc, moi aussi, je me suis découvert... Et puis, comme ça, le chemin s'est fait tout naturellement.
1: Et ça fait combien de temps d'années que tu chantes?
2: Ça, c'est vieux. Je te parle des trucs de 1976. Donc, il y avait beaucoup de personnes qui n'étaient pas encore nées ici. Hein.
0: Y compris moi.
2: Donc, c'est vieux. Hein. Donc, s'il faut regarder le nombre d'années, bon, c'est même pas la peine de...
1: Donc il faut fêter tes 100 ans dans la chanson.
2: Ah oui.
0: Donc il est le doyen, en fin de compte, Hans Bertrand, des chanteurs.
2: En plus, je ne suis pas le doyen, en plus, hein, je ne suis pas le doyen. Il y a, parce que quelqu'un qui m'a inspiré beaucoup au niveau chant, il allait dans les concours de chant, il chantait à l'église... Hans Bertrand, hein. C'est quelqu'un d'Hans Bertrand, hein. Et c'est Danette, Albert Danette.
0: Ah oui.
2: Il est là toujours, hein. Le gars, il est là toujours, il chante toujours à l'église. Hein.
0: C'est vieux, ça.
2: Il y a eu les concours de chant sur le podium et tout ça. Et bien, le gars, ça, jusqu'à maintenant, ça me fait plaisir, ça me donne envie de c'est lui qui m'a inspiré vraiment dans la chanson, hein, ce gars-là. Hein. Donc, Et il est vivant, il existe toujours. Hein. il chante toujours.
0: Wow.
2: Donc, il y a beaucoup de personnes qui ne le connaissent pas. Il n'est pas connu, mais ici...

0: dans le monde de la chanson à Hans Hörkan, il est très connu. Et c'est vraiment celui qui m'a inspiré à la chanson. Parce qu'il a participé dans tous les concours de chant. Tous les concours de chant, il était là. Et le gars chantait bien, juste. Ah ouais, jusqu'à maintenant, le gars chante juste bien. Et c'est pas quelqu'un qui s'extériorise, le gars il est là, simplement, naturellement, il est tranquille. Personne n'aurait dit qu'il chante, et ce gars-là, il chante jusqu'à maintenant. Il est longtemps plus âgé que moi. Il est longtemps plus âgé que moi. Donc, c'est pour vous dire que la chanson, c'est quelque chose que, bon, il y a des gens qui disent, ouais, ils respirent par, je sais pas où, en Amérique. Mais moi, j'étais inspiré, pas de chez moi. Hein.
1: Localement?
0: Ah oui, j'étais inspiré Hans Bertrand, par un gars d'Hans Bertrand qui chantait, et ça m'a inspiré. Et c'est ce dire?
1: Ben, comme je vais reprendre un petit peu hein, ce que disait Daniel à côté. Donc, originaire d'Hans Bertrand, c'est vrai que, comme je dis, donc moi, depuis un certain temps, c'est plus... Donc, mes albums, c'est plus un cri, on va dire, parce que j'ose dire, en fin de compte, ce que les autres ne disent pas. Beaucoup de douleurs, de souffrances mélangées à... On va dire un peu de colère, puisque le cri, en fin de compte, c'est ça. C'est une façon, chanter, c'est une façon d'extérioriser, effectivement, ses émotions, ses incompris, et les expériences aussi de la vie, puisque, oui, je dirais que beaucoup de gens me connaissent, beaucoup ne me connaissent pas aussi, même à Hans Bertrand. Hein. Donc, c'est vrai qu'on nous voit, on marche, on parle, on rigole, mais les gens ignorent des fois les moments difficiles qu'on peut traverser. Et avant tout, surtout, on reste des humains. On reste des humains avec un cœur, avec des projets, des rêves. Et que c'est pas toujours évident, quel que soit le projet, de le monter et puis d'aboutir favorablement, je dirais, puisque surtout du premier coup, puisque il y a beaucoup de démarches, on vous demande de plus en plus de choses. Parfois, vous êtes mal accompagné ou pas accompagné du tout, donc forcément ça décourage énormément. Et puis après, surtout un sujet sensible, quand la maladie vient prendre un peu place, ça rend encore d'autant plus difficile effectivement la progression des projets, hein, des rêves. Et puis ça alourdit considérablement, effectivement, et on voit effectivement petit à petit les ambitions qu'on peut avoir s'éloigner au fur et à mesure, mais on se dit quand même cet espoir qui est là, c'est il faut que je persévère, il faut qu'un jour je perce, il faut que j'arrive à quelque chose. Je peux pas être née pour rien, juste pour être là, c'est pas possible. Donc il y a tant de belles choses, la vie elle est tellement belle, hein, même s'il y a énormément d'épreuves. Hein. Donc elle est tellement belle, la musique, l'amour. Donc il y a tout ça, donc qui fait que bon les gens me voient ou me voyaient. Effectivement, je suis une femme dure, on va dire, hein, parce que je suis entreprenante. J'aime mettre ma main à la pâte. J'aime pas rester forcément assise. Au niveau associatif, je me suis toujours dévouée, même politiquement aussi, on va dire, entre parenthèses, donc ce qui fait que, effectivement, donc, on évolue peu à peu, petit à petit, puis jusqu'à un moment, bon, j'ai laissé place un petit peu pour m'occuper de ma famille, puisque j'ai des enfants, et bon, je leur donnais le temps aussi pour pouvoir effectivement expérimenter la vie. Et même s'ils sont encore jeunes, mais je me suis dit que ben, c'est le moment que tu penses à toi aussi un peu, puisque c'est beau d'aider les autres, c'est beau d'être toujours, de répondre oui, puisque je suis quelqu'un ou non, je ne savais pas le faire jusqu'à avoir appris. Je ne savais pas dire non. Je ne savais pas dire peut-être. Pour moi, c'était oui ou oui. Donc, toujours disponible, toujours présente. Quelle que soit l'heure, on m'appelle et je réponds. Dès que je peux, je dis oui, je m'organise. Donc, il n'y avait pas de peut-être à peu près pour moi. Donc, je suis un peu en toute sauce, comme on dit. Et donc, je me donnais cœur joie, hein, on va dire, pour pouvoir effectivement donc répondre et mettre en pratique effectivement donc mon savoir, puisque je suis quelqu'un de très manuel, j'aime beaucoup l'artisanat, j'aime plein de choses, je suis multipassionnée en fait. Et donc, j'ai pas vraiment froid aux yeux pour pouvoir entreprendre certaines choses. Après, c'est les moyens qui vont manquer vraiment pour pouvoir réaliser, on va dire. Et puis, surtout, ce qui est important, c'est un accompagnement, parce que seul, on croit parfois bien faire, on croit pouvoir faire, mais malheureusement, au bout d'un moment, eh bien, on reste bloqué et que, à ce moment-là, on tourne en rond. Donc, il est toujours important d'avoir, je dirais, un ami, même si c'est devenu un bon ami, devenu très rare maintenant, mais d'avoir quelqu'un sur qui, on va pas dire se reposer, mais une épaule, des oreilles qui nous entendent nous aussi, puisque c'est beau d'écouter les autres, hein, mais quand toi, tu en as besoin, eh bien, il n'y a personne pour t'entendre. Je ne dis pas écouter, mais pour t'entendre. Parce que tout le monde a des oreilles. On dit souvent que ceux qui ont des oreilles entendent. Mais pour toi, être écouté, ce n'est pas pareil. Parce que tout le monde, ils prennent ce qu'ils ont besoin. Tout le monde, j'ai peut-être généralisé. Mais ceux, certains, ils prennent ce qu'ils ont besoin et puis après, ils s'en vont. Ça, c'est monnaie courante. Malheureusement, moi, ce n'est pas cette conception que j'ai de la vie. Je suis très famille. Je suis très conviviale, je suis très entière, très sensible aussi. Et moi, je suis prête à aider tous ceux qui ont besoin. D'accord? Lorsque je dis ça, je ne parle pas d'argent, hein, parce que j'en ai pas. Mais être à l'écoute, effectivement, donc mettre un savoir-faire, une expérience à profit de quelqu'un d'autre, moi, ça ne me pose pas de problème. Mais la chose, c'est vrai que je me suis dit qu'à un moment donné, j'attends peut-être trop des autres, en fait, puisque le fait de donner, c'est pas d'attendre pour pouvoir être forcément en forme de, comment dirais-je, en forme de dire merci forcément, parce que les gens des fois te disent merci, mais ils y pensent même pas, ils le disent pour le dire. Hein. Et je suis pas à la recherche de reconnaissance non plus, mais ce serait ingrat non plus aussi de faire semblant de dire que quand on fait quelque chose et qu'on voit que la chose a réussi, que la personne ne te dise pas au moins merci, mais que ce soit un merci sincère, que la personne te montre au moins, mais de manière, dans son attitude même, qu'il est reconnaissant, puisque les gens pensent souvent que, ça c'est d'expérience, hein, les gens pensent souvent que quand on fait quelque chose pour eux, même quand c'est gratuit, souvent quand c'est gratuit, c'est comme si tu étais obligé de le faire. Donc l'idée, on pas mal de moyens, donc c'est vous qui avez fait, moi je déteste ça, je n'aime pas ça. Donc nous sommes des humains, je le dis. Le Créateur, il nous a fait par paire, quelles que soient les espèces, en tout cas. Et j'estime que on a ce devoir-là quelque part de pouvoir fonctionner ensemble, bien vivre ensemble, la collaboration. Et pour autant, je me dis un vieil adage qui dit, si je ne me trompe pas, en tout cas, on peut faire la route ensemble. Pourtant, on a des directions différentes, on a des objectifs différents. Donc, bon chemin, comme on dit, on peut très bien avancer ensemble, et moment venu, chacun prend sa direction. Mais ça ne nous empêche pas de faire la route en même temps. Tu vois? Donc, moi, c'est ça. Mais sinon, je suis très contente, en tout cas, d'être là aujourd'hui et de pouvoir venir à Mega FM. D'accord? C'est pas rien, puisque ça fait des années que effectivement, j'entends cette radio, je te connais, Oni, et effectivement, pour moi, c'est vraiment un honneur, hein. C'est pour moi l'honneur, en tout cas, d'être là aujourd'hui sur le plateau. En plus de ça, avec Daniel, donc, Tempo Groove, qui fait vibrer, qui fait danser, donc, voilà, donc, c'est tout à mon honneur, en tout cas, aujourd'hui, de venir présenter aux Ansois, mais aussi à tous les auditeurs et auditrices, qui je suis. D'accord, et que donc voilà, donc j'espère, en tout cas je souhaite que on puisse pouvoir en tout cas être là pendant longtemps, que je puisse en tout cas être cette voix qui va pouvoir dire tout haut ce que beaucoup n'osent pas dire. Et pour moi aussi, la musique, c'est une sorte de thérapie, puisque comme je dis, ma vie n'a pas forcément été toujours facile. Mais je suis là et aujourd'hui j'ai décidé de mettre des mots, comme je dis, que ce soit sur mes mots à moi, mais sur ceux des autres aussi, ceux qui n'osent pas le dire, puisque j'ai déjà côtoyé du monde, je ne vais pas le cacher. Et c'est vrai que ce que certaines personnes vivent, c'est pas du tout évident, et or que d'autres, ils vivent, soit ils font semblant de ne pas voir, soit ils font semblant de ne pas entendre, ou soit ils n'écoutent pas.
2: D'accord. On va faire un petit retour en arrière. Daniel, est-ce que tu avais ton carnet de chant qui était à la mode un moment?
0: Ah oui, mais tout le monde est pas. Enfin, à l'époque, il fallait passer par là. Hein. Maintenant, je sais pas, maintenant c'est le portable. Mais avant, il fallait. C'était incontournable, le carnet de chant. Le carnet de chant.
1: Le répertoire, c'est ça.
0: Ah ouais, le carnet de chant avec les.
1: Des partitions.
0: Ton texte et tout, il fallait avoir ça absolument. Hein. Donc, sinon, il n'y avait pas les moyens techniques comme aujourd'hui. Bon, tu n'avais pas le choix.
2: Hein. Et tu avais un chanteur en particulier qui t'intéressait, ces textes?
0: Bon, je fais pas mal de concours de chant aussi. Hein. Moi, au niveau français, j'étais plutôt Michel Sardou. Au niveau de parler français, quoi, parce que comme à l'époque on nous berçait beaucoup avec les chansons françaises, donc celui qui m'a retenu l'attention vraiment, c'est Michel Sardou. Bon, il existe toujours, hein, mais c'est en matière de chanteur dans les paroles français, hein. C'est Michel Sardou. Bon, après, en Guadeloupe, comme je te dis, en Guadeloupe, c'est moi, il ne se fait pas chercher midi à 14h, c'était Ouarazan moi-même, c'est Alex, c'est Danette, Albert Danette, pour ne pas connaître lui, mais c'est qui a inspiré moi. Donc, après, bon, il y avait aussi quand même des chanteurs comme j'ai entendu tout petit, quand j'étais petit, j'ai entendu chanter qui m'a un petit peu ouvert l'esprit aussi, c'était le Braquemore, ouais. Jacques Braquemore. Ce chanteur-là aussi m'a aussi fait un tilt. Mais après, ça a été tout naturellement. Hein. Donc le souci, c'est que, bon, en musique, il y avait un orchestre, j'ai connu un orchestre au Hans Bertrand, c'est les Guépards. Les Guépards avec. J'étais tout petit. Après, il a eu un désert musical. En Zircan, il n'y avait pas d'orchestre du tout en Zircan. Pour les musiciens évoluaient à droite, à gauche. Mais il y avait le vivier, même se trouvait en Zircan. Hein. Le vivier de musiciens se trouvait en Zircan, mais il n'y a pas d'orchestre en Zircan. Ce qui fait que les gens partaient. À Petit Canal, à Gosier, à ailleurs jouer, parce qu'il n'y a pas d'orchestre en Zircan. Donc, et ce qui m'a quand même un peu, interpellé quand même. Et puis j'ai dit que mon rêve, c'est de faire ça, c'est de faire qu'il y ait un orchestre qui existe en Zircan. Et après, ça s'est fait tout naturellement. On a contacté Jean-Louis Dopin. On a rassemblé quelques personnes brièvement comme ça. Et puis, ça s'est fait tout naturellement. On a fait une structure. On a un groupe en Zircan que les gens, au lieu que c'est nous qui allons vers les gens, c'est eux qui viennent vers nous. Et c'est ce qui m'intéressait. Et j'ai quand même. La satisfaction de voir ce rêve-là quand même réalisé, qu'il y a un groupe finalement, Hans Bertrand, où les musiciens d'Hans Bertrand peuvent s'exprimer à Hans Bertrand. Donc, ça me tenait à cœur.
2: Je vais t'embêter un petit peu, tu nous faut donner un petit couplet de Sardou.
0: Non mais Sardou, c'était Maladie d'amour, c'est le tube. 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Non, mais ça c'est ce morceau de Sardou, ben, c'était le tube à l'époque. Et puis mon frère aîné, lui, il a obtenu le premier prix au concours de chant à la fête d'Anzuatra avec cette chanson-là. Donc je me rappelle, j'étais tout petit. À l'époque, je chantais encore. Je pouvais pas encore me présenter au concours de chant, parce qu'à l'époque il fallait avoir quand même un âge assez raisonnable pour, pour se présenter, même si on avait le talent, mais il y avait, les choses n'étaient pas comme maintenant, il fallait, tout, tout était cadré, il y avait un âge pour faire ceci, un âge, tout était, était très...
1: Réglementé.
0: Ah oui, ça c'était cadré, hein. Il n'y avait pas de... de chaque monde rappelle ça, Yovelé, maintenant c'est, ça part dans tous les sens. Bon, ça, c'est pas une mauvaise chose, mais ça n'a pas que de bon côté non plus. Donc, c'est pour ça que je dis que moi j'essaie de faire le maximum que les Ansois se retrouvent comme nous sommes là aujourd'hui, que les Ansois se retrouvent entre eux aussi. C'est bien de voir ailleurs, d'aller voir ailleurs, à droite, à gauche, et ailleurs, c'est bien. Mais il faut aussi que chez nous, que nous fassions quelque chose aussi, chez nous, ici.
1: C'est ça.
0: C'est ça, mon objectif, c'est ça. C'est de faire des choses ici. C'est ça pour cela, de ne pas voir ce qui se passe ailleurs. Hein. Mais la priorité, c'est ici. Et même dans le football, quand j'ai... quand je suis venu dans le football, ben je ne suis pas footballeur à la base. Bon, mais j'ai fait en sorte que quand j'étais là, que l'US Ansoise était au niveau.
1: Un entraîneur très rigoureux.
0: Non, mais j'ai fait en sorte que quand j'étais, je faisais partie de l'US Ansoise, l'US Ansoise évoluait en division d'honneur, dans la plus haute marche du. Il faut et de toute façon c'est ce qui m'intéresse c'est que les Ansois se trouvent à leur place, c'est-à-dire que nous pifons que tout le monde, il n'y a pas question que parce que c'est pour ça que je te dis ça, parce que j'ai évolué pas mal d'endroits à l'extérieur et j'ai jamais vu autant de potentiel qu'on a à l'extérieur qu'ici. J'ai jamais vu ça. Ici, c'est le top au niveau potentiel, au niveau. Mais il y a toujours un. On peut jamais tout avoir, hein. Donc, quand on a le potentiel, on n'a pas les structures. Là, par exemple, dans les villes, ils ont toutes les grandes structures, toutes les. Mais ils n'ont pas le potentiel. Donc, bon, c'est pas rien, tout, hein. Donc, c'est ce qui fait que, bon, on se bat ici pour que les gens soient valorisés, ne soient plus méprisés comme avant, quoi. Les mondes qui viennent dans ce pays, ils ont senti que ça n'a rien à voir avec les ondits d'avant. Mm-hmm. Donc c'est ce qui me ma fierté, c'est ça. C'est que quand les gens, quand ils viennent, ils découvrent Hans Bertrand, ils disent, tiens, mais c'est ça, Hans Bertrand, machin, ouais, mais c'est... On pensait pas ça, hein. C'est pas comme ça qu'on voyait Hans Bertrand. Hein. Donc, même avec les gens, les potentiels qu'on a, même nous-mêmes, Hans Bertrand, on ne sait pas, il y a tellement de potentiels Hans Bertrand que nous-mêmes, on les connaît pas. Il y a pas mal de potentialités Hans Bertrand qu'on ne connaît pas.
1: C'est vrai.
0: Et on habite Hans Bertrand. Hein. Tellement qu'il y a de variétés. On a fait du carnaval, on a fait du carnaval avec 5 groupes Hans Bertrand, 5 groupes Hans Bertrand. 5, 6 groupes.
1: Plus, il y en avait plus.
2: Plus que ça, tout le monde connaît
1: ouais.
2: Le carnaval.
1: Ah oui.
0: Il y avait du carnaval, le carnaval avec beaucoup de personnes, tous les dimanches, Hans Bertrand. Hein.
1: Ah oui, Caisse Claire, Richard,
0: que
1: ce soit.
0: Ce sont que des groupes d'Hans Bertrand. Hein. Mais on faisait le tournoi de football durant les vacances, avec des Ansois, des équipes, Guéry, Massieu, le tournoi durait deux mois plein durant les vacances. Hein.
1: On avait même droit au féminin, j'y ai participé.
0: Mais oui, il y a le féminin aussi, oui, mais oui. Mais on a eu au moment où il y a eu l'UVN. L'UVN, c'était le top. C'était le top. Donc après, bon, quand les jeunes, bon, il faut comprendre aussi les jeunes, parce qu'il faut pouvoir les retenir aussi maintenant, parce que la vie n'est pas pareille. Donc les jeunes, bon, on peut pas, si on veut faire du sport, il faut avoir
2: une structure,
0: il faut déjà une politique aussi de sport aussi, politique. Donc c'est tout ça qui fait que bon, les jeunes sont, il y aura bâti, mais quand ils sont obligés bâti. Donc c'est tout ça pour vous expliquer que bon, nous ce qui m'intéresse, c'est c'est de voir chez soi, de s'aimer avant d'aimer un autre. C'est bien d'aimer un autre, mais il ne faut surtout pas aimer qui aura fait aimer un autre. Et c'est ce que je reproche aux gens, parce que c'est bien à l'extérieur, mais c'est mieux chez nous. Voilà. C'est bien à l'extérieur, c'est pas à l'extérieur, c'est bien, mais il faut que ça soit mieux chez nous. Faut pas nous comprendre de dire que ça n'existe pas, être mieux ailleurs, ça n'existe pas.
1: Chacun voit midi à sa porte.
0: Ça n'existe pas d'être mieux ailleurs.
2: Et qu'est-ce qu'il y avait dans le cahier de chant de Isis Dia?
1: Alors, mon répertoire, il y avait tellement de choses, mon Dieu.
0: Nana Mouskouri.
1: Au début, j'ai commencé par la poésie, donc ça dépend. J'écrivais déjà depuis longtemps quand même. Et puis, dans mon répertoire musical quand même, en variété française, on allait trouver Cabrel, on allait trouver un petit peu de Bruel. J'aimais bien Lara Fabian. J'aimais bien... Il y en a pas mal, Edith Piaf, ça dépend.
0: Mireille Mathieu.
1: Aussi, donc, oui, puisque... Mais à la radio, quand on ouvrait la radio, entre 13h et 14h, c'était ce que les parents écoutaient. Oui. Donc, c'était tango, ayoti, vasti, boléro, etc. Donc, on pouvait pas se plaindre, ça faisait tellement du bien. Donc, la musique, c'était beau. Donc, on était là, tranquillement, et tout ça. Et puis après, en découvrant le zouk, hein, puisque je grandis dedans, effectivement, donc, c'est mon époque. C'est mon époque, donc je ne peux pas ne pas parler de Jocelyne Béroir. Je ne peux pas ne pas parler de Tania Saint-Val. Donc voilà. Et puis après ça, pour revenir un petit peu plus près, donc j'ai découvert Princess Lover, donc quand elle faisait du ragamuffin, je crois, si je ne me trompe pas, et tout. Et puis après ça, on a eu Sonia Dersian, qui est une de, voilà, que j'aime beaucoup, donc que j'ai eu l'occasion de prendre de ce répertoire en chant. Et puis donc il y en a eu plein d'autres, hein, et donc j'avoue que aujourd'hui je redécouvre le plateau artistique, puisque à un moment donné effectivement on coupe, hein, c'est pas pour ne plus aimer, mais j'avais l'impression que on perdait un petit peu du bon zouk ou du bon rendu qu'on avait à l'époque. Donc, je m'étais coupée un petit peu de ça. Donc, j'écoutais, j'entendais la musique, elle jouait, j'entendais. Mais j'ai carrément arrêté de répertorier les artistes par leur nom. Donc, il y a certaines artistes qu'on va me dire, peut-être que je connais la chanson, mais qu'on va me dire, oui, mais c'est un tel, mais c'est lui qui a chanté. Je dis, ah bon, c'est lui, mais je savais pas. Donc, voilà, mais bon, sinon... je dirais que quand même mon carnet, donc quand même a de belles choses dedans. J'avoue que voilà, parce que j'ai toujours aimé écouter, entendre, mais écrire. Donc je prenais plaisir être là dans mon coin seul et j'écoutais la musique. Et c'est ça qui m'a attiré aussi, puisque aller derrière une platine. Maintenant là, on va me dire que c'est telle platine. Je n'en sais rien. Il y a trop de lumière, trop de choses. Il y a trop de choses, donc je vais poser des questions. Mais avant, tranquillement, c'était mettre mes vinyles, parce que mon père en avait beaucoup, il en a encore d'ailleurs, et les CD, etc. Donc je mettais même ça dans la PlayStation, puisque je connais ça, hein, donc pour jouer musique là, parce que les voyous verrouillés, donc je mettais sur le truc de PS4 pour la télé, pour jouer mes CD tranquillement. Donc voilà, c'était l'époque des CD-ROM. Voilà, c'était plus téléchargé, comme maintenant les gens toujours ils vont télécharger, c'est pas une mauvaise chose. Mais bon, voilà. Mais on voit bien que les époques ont bien évolué et que on est obligé, nous, de s'adapter. On fait avec.
2: Nous allons écouter un titre de Isis Dia, Mon étoile. C'est quoi pour toi?
1: Alors, Mon étoile... Waouh. Ben, comme son nom l'indique, mon étoile, là. Donc qui va certainement refléter l'étoile de beaucoup d'autres, je l'espère en tout cas. C'est un cri de mon cœur en fait. C'est un cri profond de mon être. C'est un résumé avec des mots bien précis, bien concis, mais qui fait un résumé d'un tout de moi en fait. Et c'est le résumé, mais en chanson de ma vie, sans trop de mots. Voilà.
2: Tu veux chanter en même temps?
1: On verra bien, l'émotion me prend.
2: Et tu dédicaces cette chanson à qui?
1: Je les dédicace premièrement, puisque je suis sur le sol en soi, à tous les en soi et les en soises, aussi à tous les auditeurs et auditrices de Méga FM, bien entendu, à tous ceux qui m'aiment, que j'aime aussi, mais qui m'aiment, parce qu'il y a des gens que je ne connais même pas, mais qui m'aiment. D'accord? À mon cher, à mes enfants, à mes parents, à toi, bien entendu, au Rony, puisque sans toi, il n'y aurait pas de Méga FM. Hein? Donc, et à moi-même.
2: Je sais que Daniel...
0: Surtout l'émission Tempo Weekend, c'est Rony qui est déclaré car on veut l'émission Tempo Weekend. Et puis,
1: Rony nous surprend toujours. Hein? Rony nous surprend toujours. Donc, j'ai une petite pensée à DJ Patos, puisque c'est lui qui a fait ma découverte, on va dire, hein? Ma découverte artistique. Et c'est vrai que ce jour-là, je ne m'y attendais pas, mais j'espérais. J'espérais d'être remarqué. C'est lui, à peine posté, voilà, il est tombé dessus. Mm-hmm. Vraiment comme une étoile. Et voilà, c'est lui qui m'a diffusé. Donc, une pensée à toi, Patos.
2: Et voilà. Je salue aussi Loïc Cabrion du côté de... Comment ça s'appelle?
1: Loïc Cabrion.
2: Ouais.
1: Teddy Oslin.
2: Bouillante, du côté de Bouillante, il collabore aussi avec Méga FM pour son émission qu'il fait et on diffuse ça ici sur Méga FM. On travaille en partenariat avec les gens de Bouillante. Méga FM, c'est partout. Hein.
1: C'est partout. C'est partout.
2: Donc, on va écouter le titre. Je sais que Daniel en meurt d'envie d'écouter le titre.
0: Ah oui. Ah,
1: alors,
0: oui.
1: Bonne écoute, Daniel, et bonne écoute aux auditeurs et auditrices. J'espère
0: avec
1: que
0: plaisir.
1: Ça vous plaira.
0: Avec plaisir.
2: Tu peux chanter, si tu veux.

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0: On applaudit ici ce dia sur Omega FM. Elle a fait trembler la bonne FM. Hein.
1: Ah oui.
0: T'as été surpris, Daniel.
1: Ah oui, surpris même. Parce donc, que de toute façon, je m'attendais un petit peu. Malgré ça, on était surpris. Malgré tes cartes.
0: On va encore danser.
1: Vous savez, avant d'aller danser, j'apprécie toujours avant. Et après, si vous repassez, il y a encore qui danse. Non, mais c'est vrai, malgré que je m'attendais à ça, d'avoir un truc bien cohérent. Et malgré ça, on était surpris. Alors, à plus forte raison, si on n'a pas été attendre moins, donc ça a encore surpris moi encore plus.
0: Donc, ou que Isis dit un gros beau.
1: Absolument. un gros bisou même. Pour cette chanson, ah ouais, cette chanson-là. Ouais, tu l'as travaillé bien au niveau le texte m'a plu. Le texte m'a plu.
2: Merci beaucoup.
1: C'est bien. Non, mais ça prouve que nous fort. Nous fort. Non, c'est nous fort. Non, rien à dire.
2: Merci. Donc, je suis un peu émotionné.
1: Mais oui. Parce qu'on on se rend pas compte, hein, on se rend pas compte de la valeur qu'on dégage, qu'on a des fois. Mais moi personnellement, quand je suis en prestation, je me présente des endroits partout, je vois l'engouement que les gens ont. C'est à ce moment-là que tu te dis, on a quelque chose quand même, on a quelque chose quand même à donner, et ça fait plaisir.
2: Merci ouais. Beaucoup, merci à toi Rony, merci Daniel, merci aux auditeurs et aux auditrices.
1: En plus c'est bien enregistré, le studio c'est quel studio quoi, tu
2: vois? Eh bien, mon manager, je dois tout à mon manager puisque c'est lui qui a su parfaire ce que j'espérais, voilà.
1: Et ça, le manager non quand même.
2: Ben, pour les intimes, c'est Lolo. Eh bien, c'est M. Loïs Bozor. Voilà.
1: Ah, d'accord.
2: C'est
1: mon manager. Ah, d'être que pour mon manager, là, c'est un meilleur, ouais.
2: Non, ne le prends pas, je peux te l'emprunter.
1: Ah, d'accord.
2: Non. Après un si beau rendu, me l'enlever
1: c'est
2: déjà.
1: Ça,
2: mais
1: oui.
2: J'ai empêché mon étoile de briller, finalement.
1: Ben oui. Ben, allez, ça caille vite tout. Ça va vite.
2: Je veux bien le garder, puisque.
1: Mais tu as intérêt, de le tenir fort.
2: On a fait un travail à longue haleine.
1: Ben oui,
2: ça
1: ben
2: m'a
1: oui.
2: beaucoup épuisé, on va dire, puisque, voilà, hein, la santé. Mais bon. Effectivement, je veux le garder, je le garderai.
1: Mais tu as intérêt, parce que.
2: Mais par contre, je peux te le prêter. Ça, c'est un souci. Je peux te le prêter.
1: Ouais.
2: Et momentanément, pas trop longtemps. Non, parce que je veux pas que tu prennes trop goût, puisque je prends des précautions maintenant. J'ai appris des précautions, à chérir davantage ce que j'ai pour le conserver.
1: Voilà.
2: Et pour que. Mais notre étoile brille tous. Hein?
1: Mais donc, c'est ça. Le but, c'est ça. Hein? Le but, c'est de pouvoir se satisfaire à soi avant les autres.
2: Je veux redédicace à tous ceux qui ont des oreilles pour l'entendre.
1: Voilà.
0: Il y a Loïc Cabrillon qui dit sur le Facebook Live qu'il écoute la chanson boucle.
2: Waouh! Merci Loïc.
1: Non, mais c'est la qualité aussi du son, ça m'a. La qualité du son. C'est...
0: Donc, merci. Monsieur le manager, il doit faire le travail pour que Isis Dia puisse passer sur les podiums, faire des prestations.
1: Là. Ah oui, largement. Je vois.
2: Il perd les mots. C'est l'émotion.
1: Non mais c'est pas pour dire que pour critiquer les autres, hein. Mm-hmm. Mais je vois moins que ça quand même faire le enfin passons. Non mais tout ça pour te dire que le potentiel qu'on a n'est pas toujours apprécié, tu vois, le potentiel qu'on a n'est pas toujours apprécié à sa juste valeur. Donc il faudrait qu'on fasse un travail comme Ronnie, pour qu'on passe faire apprécier ce travail là encore davantage, tu vois, pour que le travail puisse être apprécié à sa juste valeur.
2: En tout cas, merci Daniel pour tout ça, pour tout ce beau retour. Merci aux auditeurs, aux auditrices pour tout ce beau retour. Je tenais quand même à préciser que il y a l'album qui est sorti donc depuis le premier, qui est disponible sur l'ensemble des plateformes donc légales, et donc où on va retrouver effectivement Mon Étoile. Et il y a le premier titre de l'album qui s'appelle Jusqu'à quand. Donc je vous invite tous à, en tout cas, aller sur le Facebook, aller aussi sur le YouTube et sur toutes les plateformes Apple, Spotify, pour pouvoir entendre en tout cas la diversité musicale que je vous propose, puisque j'ai baigné dedans, comme je dis, et j'ai appris à faire les choses que mon corps vibre. Donc voilà, et c'est le rendu que ça a donné. Donc c'est l'album Isis Dia, donc mon tout premier album avec 9 titres. Et le premier titre s'appelle Jusqu'à quand. Mais vous trouverez également Mon Étoile.
1: Donc il faut taper Isis Dia.
2: Isis Dia, ouais. Voilà. D'accord. Je ne sais pas si pour avoir un petit aperçu de Jusqu'à quand.
0: On va écouter Jusqu'à quand. Après, mais pour l'instant, il faut qu'on écoute Daniel. Hein. Pour qu'il puisse se remettre de ses émotions.
2: Ah, il est très émotionné. J'avoue que je l'ai en face de moi. Et j'ai l'impression qu'il ne se remet pas. Mais bon, non, mais, il faut.
1: Non, mais c'est pas pour vanter quoi que ce soit. Hein. Mais. Leur monde voisin, leur voisine, bon, et puis ils ont dit, ah ben mes voisines, mais c'est bien.
0: Voisine, il a foudroyé les
1: ça. Pour une voisine, non, mais c'est vrai, pour une voisine, parce que je m'attendais pas. Non, c'est bien.
0: Eh bien, tu vas nous faire plaisir, on va écouter ton titre. Aimer en l'eau,
1: maman.
2: Et encore plus l'amour, et c'est toujours l'amour.
1: Par contre, ce titre-là, on est en train de le promotionner justement sur les radios. Donc, justement, la promotion est partie là, ça fait pas bien longtemps. Mais c'est pour de façon que la fin de l'année, que mon âne est bien rentré à dedans. Et pour il peut faire chimère durant les vacances, quoi.
0: Mais tu fais ton show, hein?
1: Absolument, on savait.
2: Comme d'habitude, hein?
1: Tu sais, la musique, c'est ça, hein? C'est ça. Il faut, c'est pour se lâcher, se détendre. C'est fait pour ça, hein? Donc, autant profiter.
0: Et bien, on écoute le titre.
2: Avec plaisir.

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2: Il nous reste 25 minutes d'émission. Tout juste après l'émission Tempo Weekend, il y aura l'émission Beau Cantage présentée par Marius Tola avec les immortels Danse Bertrand. Nous venons d'écouter le titre du groupe Tempo Groove. La particularité du groupe Tempo Groove, c'est qu'ils ont une section de cuivre et c'est que des femmes. Que des femmes qui jouent des instruments à cuivre. Et Daniel se sent gêné des fois parce que le public se met seulement du côté où sont les femmes et regarde pas le chanteur.
3: Mais ça c'est bien. Pour une fois c'est bien. Ça me décharge un petit peu.
2: Donc l'album est disponible, on peut trouver ça où?
3: Sur YouTube, sur toutes les plateformes de téléchargement normal, hein. Il n'y a pas de souci, parce que l'album a été promotionné, le premier titre est parti live, depuis l'album est sorti, ça fait pratiquement une année, l'année dernière, et puis en octobre l'année dernière, nous sommes en octobre, ouais.
4: Joyeux anniversaire
3: ouais.
4: Alors,
3: ouais. L'album. Ça fait pratiquement une année. Ouais, et puis cette année-là, on vient de promotionner, on a commencé à promotionner ce titre-là, Aimer en l'eau. Et puis au fur et à mesure, on verra par la suite qu'est-ce que ça donne.
2: Et j'ai vu en ce moment aussi que le groupe Tempo Groove va sur la relève. Il y a beaucoup de jeunes qui ont rejoint le groupe.
3: Ah oui, de toute façon, dans tous les cas de figure, c'est comme ça, ça. Ça fonctionne, hein. S'il n'y a pas de relève, ben, c'est voué à la mort. Hein. Donc, et comme le groupe Tempo Groove, nous essayons de faire le maximum que ça dure le plus longtemps possible. Donc, c'est pour ça qu'au fur et à mesure, il y a des jeunes qui nous rejoignent. Et ça, c'était le but. Hein, Donc, on lance un appel de jour. S'il y a d'autres jeunes qui veulent venir, nous sommes ouverts, il n'y a pas de souci. Hein.
2: Donc, j'ai vu aussi que vous avez mis le feu à Sainte-Anne. Il y avait beaucoup de métropolitains. La circulation était impossible.
3: Oui, mais à Sainte-Anne, c'était un peu sur le boulevard. Donc, il y avait beaucoup de visibilité. Hein. On a fait. C'est quand on joue des endroits comme ça, donc ça donne plus ou moins de la visibilité. Quoi. Ça fait de la promotion, les gens te connaissent, et puis à partir de là, tu n'es plus à présenter, quoi. Donc les gens t'appellent tout naturellement. On a un manager, le manager devient pratiquement inutile. Mais si le manager, on n'a plus besoin de manager, donc on fonctionne, les gens appellent, du bouche à oreille, les gens appellent comme ça. Bon. Il n'y a pas de manager qui veut démarcher des contrats et tout ça. Les gens appellent tout naturellement, on refuse. Donc, c'est pour ça que dans ce genre de. Quand on entreprend ce genre de démarche ou de prestations, il faut être sûr que notre produit, il faut déjà qu'on présente un bon produit. Parce que si tu présentes un bon produit, ça va vite. les gens vont t'apprécier, ça va vite, ça va vite.
4: C'est pour pas
3: mais cher. Si tu présentes un mauvais produit, eh bien, ça va vite aussi, hein, dans l'autre
4: aussi,
3: sens.
4: Dans les deux sens, tout à fait.
3: Ça va vite dans l'autre sens aussi, hein.
4: Tout à fait.
3: Donc, c'est pour ça que les réseaux, c'est bien. C'est bien, mais les réseaux ont leur défaut. Parce que quand le mal va aussi vite, va vite aussi. Hein. Quand tu fais quelque chose qui n'est pas bien, eh bien ça va vite aussi sur le réseau. Hein. Donc c'est pour ça qu'il faut faire très attention. Et par rapport à ça, bon. Et puis c'est bien aussi pour que les gens puissent savoir que, bon, ben, il faut quand même faire un minimum d'investissement. Il faut être au moins sérieux, quoi. Parce que après ça va vite. Il suffit que, bon, tu vois, il y a un truc qui se passe, ben, tout de suite,
4: ça bascule.
3: Ouais, ça va très vite. De toute façon, les gens de la métropole, ils t'appellent pour te dire qu'il y a quelque chose qui se passe.
4: Alors que tu n'es même pas encore au courant.
3: Chez toi. Tu vois, les gens de métropole t'appellent ou te disent, bon, ben, il y a quelque chose qui se passe près de chez toi et toi, tu n'es pas au courant. Donc, c'est pour te dire.
2: Effectivement. Ici, se dit,
4: oui.
2: Album 9 titres.
4: Oui.
2: Disponible en physique, clé USB. Alors sur les sites de téléchargement légal.
4: C'est déjà sur les plateformes donc légales. Et donc, on est en préparation justement, donc en format USB. Donc, prochainement, donc, elle sera présentée et disponible. Donc, on y travaille, on y bosse. Voilà.
2: Et il y aura bientôt un clip.
4: Alors, on y travaille aussi, puisque. Ben, ça coûte, je ne vais pas vous cacher. Et puis, on veut faire quelque chose quand même qui soit à la hauteur de la chanson. Donc, il faut que, voilà, c'est vrai qu'il y en a qui disent que oui, mais il y a de beaux sites. Ça, le problème n'est pas le site, mais il faut que ce soit quelque chose de bien structuré, bien conforme, qui réponde vraiment, donc, voilà, aux exigences, on va dire, de la chanson elle-même. Donc, on veut bien faire, donc on prend le temps pour bien faire les choses. Et dès que ce sera fait, ben, ça va se savoir.
2: Et tu as par exemple, comment dire, une page Facebook, Instagram, pour que les gens puissent aller voir, te liker, t'envoyer des beaux messages.
4: Oui, alors j'ai Isis Dia Facebook, j'ai YouTube, donc Isis Dia, donc le site légal. Donc il y en a deux, parce qu'il y a le compte personnel que j'ai fait, et il y a aussi celui qui est légal, donc on va trouver l'ensemble des titres dessus. Donc, il y a aussi, je suis également sur TikTok et Instagram aussi, donc Isis Dia.
2: Et quel conseil tu pouvais donner à un jeune qui veut se lancer comme toi?
4: Alors, je lui dirais de ne pas hésiter, simplement de bien canaliser en tout cas ce qu'il a envie de faire, puisque j'avoue que se lancer dans la musique, c'est pas une mince affaire, hein. Moi je suis sur mon petit nuage, c'est-à-dire que moi j'ai une méthode bien à moi, hein. Je préfère être un petit peu déconnectée que d'affronter vraiment la charge, voilà, avec tout ce qu'il y a, parce qu'il y aura trop de doutes, trop de choses pour te freiner. Donc moi je préfère sortir dans ce cercle-là et écouter ma voix intérieure pour me dire que voilà, même dans le pire, hein, moi je trouve qu'il y a toujours une étincelle. Ça veut dire on est peut-être dans le puits, mais tout ne peut pas être fini. Donc oser, se faire aider, se faire accompagner s'il le fallait, puisque on a toujours besoin de conseils, surtout dans ce domaine-là, puisque on veut bien faire, chanter pour chanter, prendre un micro, je dirais que c'est facile de dire baba bubu bubu la la la, bon voilà, c'est aussi du chant, hein, bon, mais vouloir vraiment passer un message, puisque le langage en elle-même, c'est pour dire quelque chose, c'est pour apporter quelque chose, c'est pour délivrer quelque chose. Donc, il suffit pas de coller des mots. Parfois, on le fait, ça sonne bien, c'est des rythmiques, etc. Mais je dirais à ce jeune ou à ces jeunes de ne pas hésiter à se lancer, puisque quand on parle de jeunes, moi, j'associe jeunes maintenant, vu le contour de la vie, j'associe jeunes à souffrance, malheureusement, puisque C'est vrai que pendant des années, ils ont dit qu'il n'y avait rien pour eux. Mais le système nous oblige à quitter notre pays pour aller ailleurs. Mais est-ce qu'ailleurs est meilleur? C'est ça, ça nous donne l'apparence d'être meilleur, mais en fin de compte, quand on y va, des fois, on s'y perd. Toujours faute de structuration, surtout d'accompagnement. Donc, de l'argent, mais c'est l'homme qui fait l'argent, je m'excuse. Donc, l'argent, c'est du papier. Je dis souvent que les choses n'ont que la valeur qu'on leur donne. Donc, quelque part, moi, j'encourage ce jeune-là, en tout cas, à se lancer. Puisque bon, c'est à longue haleine aussi, il faut le dire. Hein. Est-ce que tu fais un titre pour 2 jours? Est-ce que tu vas continuer dedans? Bon, on ne peut pas le savoir forcément. C'est en fonction de comment ça va marcher, le public qui est en face aussi, qui va permettre effectivement de te motiver en tout cas pour pouvoir continuer. Mais j'encouragerai, puisque je suis comme ça, motivé en tout cas pour pouvoir continuer. Mais j'encouragerai, puisque je suis comme ça, je suis comme ça.

0: aléas de la vie, à force de faire les efforts, de chercher, de ne pas trouver, quand on croit avoir quelque chose et que finalement on se rend compte que cette chose est éphémère, il y a toujours aussi la souffrance, puisque chanter c'est un cri, hein, je le rappelle. Et c'est pas que de jolis mots, c'est aussi un cri du fort intérieur. Et dire stop quelque part, dire que ça suffit, mais le dire autrement. Donc j'ai dit jusqu'à quand, parce qu'à un moment on a envie que ça s'arrête. On a vraiment envie de passer à autre chose. On a envie d'avoir justement sa chance pour pouvoir exister, faire à sa manière surtout. Et ça, c'est ça qui est beau.
1: Et on écoute le titre, on se retrouve tout juste après. Et vous allez dire où est-ce qu'on va vous voir en prestation. On va terminer avec un titre de Tempo Groove, Party Live. C'est bien ça, Daniel?
2: Oui,
1: Daniel, t'es toujours ému, hein?
2: Party Live. Ouais, non, mais j'écoute religieusement Yasmina. Donc, c'est voisin à moi, Pekri Yasmina.
0: Il n'y a pas de souci, hein? Mon voisin.
2: Donc, non, mais c'est vrai, c'est bien, je découvre, donc je prends du plaisir.
1: Tu veux recruter Yasmina, t'aimes pour Groove, là.
2: Mais pas les problèmes, nous sommes ouverts. Ah, mais c'est ça nous viser, c'est ça nous va chercher.
1: Mais il faut demander au manager pour signer un groupe.
2: C'est ça, abuser barré monsieur, là, nous sortir là. Abuser barré monsieur, là, pour nous sortir. Pourquoi pas aller trop?
1: On écoute
2: le titre.

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2: Nous venons d'écouter un autre titre de l'album de Isis Dia qu'on peut trouver sous son album qui a neuf titres qui est sous les sites de téléchargement légal et bientôt disponible en clé USB. Daniel.
3: Ben, nous allons applaudir Isis Dia, Baroumane Bois.
2: Et quoi qu'on a dit ici, ça? 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
3: Ah oui, ah oui, ça a prouvé encore une fois de plus. 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
2: Donc ces jours-là, là, le Tempo Groove en live.
3: Donc Tempo Groove en live déjà. La team Pombori, c'est le samedi prochain. Des jeux de champêtre, toujours qu'on est dans des jeux de champêtre à Pombori, hein, Maison Erao. Donc, nous avons en première partie Tempo Groove, après les DJ qui est déroulé après. Et le dimanche soir, nous avons le live, le bal public de la fête du Beau dans un tronc. Donc, c'est à partir de 21h. Donc, je vais reconnaître. Et nous connaissons le mieux aussi le dimanche 19. Jouer à dans Déjeuner Champette à l'Ivière Sansoise, qui a ni l'occasion de faire partie de l'association l'Ivière Sansoise. Et nous connaissons l'honneur de jouer Déjeuner Champette là, ça. Mais, dimanche 19 à partir de 12h et Tempo Groove après manger c'est l'ambiance totale live et nous avons de grosses surprises aussi hein. Par contre dimanche 19 nous avons de grosses surprises, nous n'avons pas dit plus que ça. Donc dimanche 3 rendez-vous samedi 11 la team Pombori, Déjeuner Champette. Après, le dimanche fête du Bou, clôture de la fête avec le bal public. Et le dimanche 19, là, c'est le top à la salle Stefano avec l'US Ansoise. Donc, tout le monde prépare yo, Mike Alpiaio, ça qui pas ni bon pied, point d'ouvrant. Voilà.
2: Ici, c'est Dia.
4: Alors, j'ai eu une pré-proposition, en tout cas, pour la fête du Beau, qui n'a toujours pas, ce jour été finalisé. Donc, on verra bien. En tout cas, pour le moment, on n'a pas encore de programme, en tout cas, de prestations concis et précis. Donc, j'attends. Voilà.
3: Mais la fête du Beau, on a l'impression que nous pouvons se dire quand même. Non, nous pouvons. Il dit c'est pas encore clôturé, mais ça qui est fait.
2: C'est dans les grosses surprises.
3: Non, mais là, il y a aucune émission, là, il est obligé de signer.
4: On verra bien.
3: Parce que ça me ferait aussi beaucoup plaisir de te voir pour la fête dans un coin. Ça t'est vraiment, c'est la cerise sur le gâteau.
4: Wow, merci Daniel.
2: Et s'il y a quelqu'un à contacter pour les prestations, qu'est-ce que la personne fait?
3: Mais la personne à contacter, c'est sur les flyers, mais on peut me contacter aussi, il n'y a pas de souci, 06 90 54 69 25, il n'y a pas de souci.
2: Et si c'est Dia?
4: Alors, c'est isisdia.art@gmail.com.
2: On va écouter un dernier titre. On va écouter Tempo Groove.
3: Parti live.
2: Et parti live. Et après, on va revenir pour le mot de
3: la fin.
2: Le mot de la fin. Daniel connaît déjà.
3: C'est l'habitude de l'émission. Non, mais aujourd'hui, il faut dire aussi, aujourd'hui, Je suis venu spécialement pour voir Issy Dia. Là, ça c'est spécial, hein, ça c'est une mission.
2: En plus de ça, Issy Dia, la seule chose que j'ai dit à Daniel, il y a une surprise.
4: Wow.
2: Il ne savait pas quoi c'était toi.
3: Mais surprise, ça c'est de taille, c'est bon. C'est bon. Tu as bien fait de me. Ou bien, les choses ont été bien faites. Donc, je vous ai fait tout naturellement. Ça sera fait bien.
2: Et aujourd'hui, il n'y avait pas de flyer. Je n'ai pas fait de flyer. Ouais, d'habitude, j'ai fait des flyers. Je n'ai rien fait du tout.
3: Ouais. J'ai pu te conserver surprise là.
4: Une surprise exclusive.
2: On écoute là, mais on se retrouve tout juste après.
4: Merci.

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2: Voilà, on arrive pratiquement à la fin de l'émission Tempo Weekend de ce samedi. On a écouté les titres de Tempo Groove. Ils seront en prestation tous les jours, tous les week-ends à venir. Et on a découvert qui est-ce qui était derrière cette voix, parce que tout le monde a dit, qui a chanté ça? Titre là, ça, bien ça, titre pour danser sur un carreau. Daniel, qui a vraiment été qu'à danser ça. Hein? Et Daniel?
3: Ben oui, chaque monomone. L'autre de ces sons, c'est chaque monomone. De toute façon, le public, là, j'ai connu. Depuis ta balance, il y a qu'on n'est pas obligé de dire rien encore.
2: Et ça fait changer l'époque des boissons pâtisseries.
3: Absolument.
2: Ça pâtit fait à coco tressé.
3: Absolument.
2: Pas des sons encore à présent. Ça tout bien a changé.
3: Tout bien, vous savez, c'est bien à évoluer. Hein. C'est bon. On peut pas faire autrement. Hein.
2: Et si vous êtes qu'à sortir, faut aimer maman mouille de vous sortir. Vous n'êtes qu'à sortir comme ça. Vous n'êtes qu'à jamais filer.
3: Mais non, mais tu sais, bon, chaque, faut pas, chaque vétérinaire, bon côté et mauvais côté. Et donc, faut pas trop quand même, pas trop quand même dire, bon, c'est une bonne chose, mais en même temps, bon, chaque bon vétérinaire a un inconvénient. Hein. Donc, il n'y a pas de souci.
2: Isis Dia, on arrive à la fin de l'émission. Qu'est-ce que tu veux dire à ton public, à tes fans, à toute la Guadeloupe, les gens qui te regardent sur Facebook Live depuis l'Hexagone, ceux qui t'écoutent sur le site internet de la radio, internet c'est partout dans le monde, ceux qui t'écoutent aussi sur la bande FM 88.9.
4: Alors, un grand merci déjà d'avoir pris le temps de m'écouter, de m'entendre. J'espère en tout cas qu'avec vous, puisque être artiste sans fans, ça ne vaut rien. Et quel que soit le domaine, puisque quel que soit le dessin, il faut avoir un public derrière. Donc je vous remercie et j'espère que, en tout cas, que grâce à vos encouragements, je puiserai en tout cas, je me sens de toute façon cette femme forte, mais je puiserai en tout cas dans cette force pour pouvoir encore vous nourrir musicalement, donc et qu'on puisse s'épanouir ensemble, puisque moi je prône l'amour hein, de toute façon, et en tout cas des vérités non dites, des blessures du cœur, de l'âme. Et je nous souhaite à tous, que ce soit moi, que ce soit vous, bonne continuation. Merci à toi, Ronnie. Merci encore à Daniel. Merci encore pour ce petit coucou à DJ Patos, Loïc Cabrion, donc Teddy Ousselin et la team. Merci à mes proches qui me soutiennent en tout cas dans cette aventure, qui n'est pas facile, je le redis, mais qui vaut le détour en tout cas. Donc, je vous souhaite bonne écoute à tous de titre Le Vivre. J'espère vous retrouver en tout cas en soirée. Ça me fera chaud au cœur. Je suis quelqu'un d'un petit peu émotif, mais de vous voir danser ça, ce serait ma plus grande joie en tout cas. Et puis, comme on m'a dit, on va le dire, hein, mais chiche, merde. Voilà.
2: Et Daniel?
3: Le mot de la fin pour moi, c'est que je remercie Méga FM, Oni, tous les éditeurs de Méga FM. Et en gros force aussi pour Andy Trompettiste en nous, qui a participé depuis le début avec nous, qui est là maintenant, qui est absent pour des raisons professionnelles. Il y a Vanta Bête là. Donc nous voyons go force by et puis nous quoi dit à bientôt et quand on dit merci à tout le monde et puis profitez de la vie tempo groove là pour ça donc ça qui a senti yo besoin de compresser donc on est là il y a pas de souci venez nous voir et nous que tout peut être passé bien.
2: Mais avant partir, quoi, ben, non, t'y couplé, hein, les, y'en a dans ces morceaux, hein, là, hein. Et nous pas taper dans mes bains, ouais. Dans mes gars, FM, c'est comme ça, hein.

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1: Ici, il y a aussi. Hein. Allez.
2: Alors, je vous donnerai un des, comme on n'a pas dit, mais qui est sur l'album, qui s'appelle Bad Pakapab.

0: Eh bien, je vous remercie d'être venu.
1: Merci,
0: à l'émission Tempo Weekend. Dans un instant, l'émission Beau Comptage avec Marie Stola, des Immortels, Danse Bertrand, avec toute la compagnie. Vous revenez quand vous voulez.
1: Il n'y a pas de souci.
0: On continue, les auditeurs, auditrices continuent d'écouter vos titres, mais pour l'instant, on reste avec ton titre que tu nous envoies.
2: Étoile.
0: Et au fur et à mesure, on fait monter la pression.
2: Absolument.
1: Absolument.
2: Bonne écoute à tous.
1: Allez, merci.
0: Vous pouvez faire écoute. Des photos.
2: Oui.
0: Il n'y a pas de souci. Daniel connaît déjà la musique.
2: Merci la team.
1: Ok. Merci à tous et puis à bientôt.
2: À bientôt.
0: D'accord.

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0: Et oui, hein, nous toujours là, hein, nous assis plateau à Mega FM, hein, j'aurais à connaître ces émissions à grand monde, hein, parole à grand monde qui j'ai été qu'à froiser, qui j'ai été qu'à tout manger en temps longtemps, qui j'ai été qu'à faire des affaires, yo. Mais après-midi, là, nous venons pour nous vendre à toutes ces bitaines là, ça. Alors, pas oublier aussi, hein, c'est celle fréquence dans le Nord Grande Terre, c'est le 88.9, hein, et nous avons un numéro de téléphone aussi, c'est le 590-23-17-11, qu'ils ont payé, Hélène, pour vous faire émission là, avec nous. Oui, on va retourner un petit peu en arrière, hein. Il y a un homme aussi qui quittait nous pas ni tellement longtemps, qui n'y a un grand passé bail, hein. Donc là, ça a été crié, c'est Robert Sarkis, hein. C'est un homme qui quittait nous, il monte en filao le 20 janvier 2026. Et il prend naissance, hein, dans les années 1934. J'ai de la santé qui bail 91 ans, s'il était là. C'était un grand artiste, hein. T'es qu'à jouer piano. T'es qu'à jouer aussi. Et piano, s'il fait si tu veux, des piano bars. Il joue en Martinique, il était commerçant la pointe. Il jouait des morceaux aussi qui fait mon percé, mon maillé en les musicales, mon divorcé aussi, mon fiancé. Avec des belles morceaux, quand si tu m'écrivais, si j'avais, il jouait des morceaux qui trahison, il jouait des hirondelles. Ces morceaux musicales, c'était des belles, mélodies qui m'ont été appréciées bon. Alors, André dit, c'est un plier majeur pour Gassa, hein. Il était commerçant la pointe. Ils font l'obitin aussi, hein. Il jouait dans des piano bars. Il fait aussi Martinique. Et là, en cavoyé, en grand passé bail, et famille, hein, nom là, ça. Nous, que passer juste un petit morceau bail pour faire un petit hommage bail très rapidement pour émission là, après-midi là. Oui. D'accord. Alors, le temps que ça cale avec le technicien, mais on continue, il n'y a pas de souci. Et André dit pour toi, est-ce que vous t'en parlez de M. Robert Sarkis? Est-ce que vous dansez à la musique à Robert?
1: Oui, danser à la musique à Robert. Pas mal de fois.
0: Ouais.
1: C'est quand il y a des petits morceaux sentimentaux. C'est même que Bigin à présent, quand vous avez dansé Bigin, vous avez dansé, c'est Mélingué, vous avez dansé, vous avez dansé Bigin.
0: D'accord.
1: Ah ouais. C'est pas mal de fois, si Robert Sarkis, hein.
0: D'accord. Tonton, ah ouais. Mais aussi, vous t'en parlez de Robert. Oui, là, bah, il fait des petits morceaux, si tu m'écrivais, Tango Dimanche.
2: En danser la mer,
0: le plus beau tango du monde. On n'a pas changé ces morceaux musicaux-là.
2: En danser la mer, là, je vais être pour lui, assis.
0: Assis Robert Sarkis.
2: Jeunesse, tout ça.
0: Ouais. Jeunesse aussi, avec Polo, pour les d'ailleurs. Ouais, ce sont des beaux qui étaient des belles mélodies musicales, hein. Nous t'es que dit, hein. Ouais. Alors, Jordan, nous avons un homme aussi qui est assis plateau, nous. Nous avons vu une petite séquence là-bas à Robert, à un petit moment, hein, pendant nous, là, pas ni bon problème. Nous avons passé un petit morceau, juste pour vous autres, petit avant-goût de la musique à Robert.

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2: Et oui, hein, nous toujours là, hein, comme Gadi Jungle à nous assis plateau à Mega FM, hein, j'ai écouté un petit morceau à Robert Sarkis, hein, il y a encore d'autres morceaux, si c'était pour écouter une telle belle mélodie, hein, nous n'y une rondelle, nous n'y si tu m'écrivais, si tu jouais, nous n'y le plus beau tango du monde, et encore, ouais, les yeux m'ont trahi, aussi tout ça. 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
3: Bon pied mango.
2: Un bon pied mango. Ouais. Alors, dis-nous un peu, rapproche-toi du micro. Oui. Dis-nous un peu, Richemont, qui nous mouillait parce qu'on savait, là, au parti, quand même, à Campèche, ou à y vivre en Ventabette, là. Combien l'année au fond en bala, en Ventabette, là?
3: Ouais, on fait 47 ans en bala.
2: Pour 47 ans,
3: ouais. Quand même. On fait 47 ans, on partit en 74. Ouais. Et puis, on retourne en 2021.
2: À Casa Okita ou en Guadeloupe.
3: Ouais.
2: Et jusqu'à aujourd'hui, là, on peut revirer.
3: On peut retourner.
2: On savait quand même, à dans le retour, on monte en orchestre, hein.
3: Ouais. Comment t'es venu orchestre en Bala?
2: Ah, depuis en Bala.
3: Ouais, depuis en Bala. C'était Écho des îles, mais c'était plutôt Kadri, nous t'es qu'à faire.
2: Plutôt Kadri.
3: Et nous chantait, nous, Nita Alfonso, nous t'es qu'à jouer tout partout.
2: Ouais, ouais.
3: Et t'es venu encore Déonis, partant à moi, il s'est décédé.
2: Ah.
3: Avec Covid là.
2: Ah ouais, Covid là, il monte au Filao.
3: Ouais, il monte au Filao là, et puis ça va prendre un avion, moi, de monter, en venir définitif ici. Et puis ça, bon, on réfléchit, on dit, comment on finit avec tout instrument, moi, qui monte en groupe. Ouais, et ouais. Comme nous t'es déjà né en groupe avec M. Edmond d'Orange, dans le temps, ça s'appelle le pique-nique.
2: Ouais,
3: avec M. Poutan, t'es qu'à jouer trompette, bon,
2: ouais.
3: Trompette, sans nous.
2: Poutan, ah ouais, vous faites tout biter alors.
4: Oui.
2: Vous faites bar fixe, vous courriez à pied, vous montez clochard, les deux mères. Vous faites l'histoire, Poutan.
4: Ouais.
3: Nous tenons pas mal de musiciens avec nous, mais en partie, j'ai décédé. Et puis ça.
2: Mais je dis à Richemont, ou qu'a fonctionné, ou qu'a tourné en Guadeloupe, pour monter
3: groupe
2: là, ou qu'a fonctionné groupe là, ou qu'a tenu en France là, là, ou viré ici, ou remonter ici en Guadeloupe, pour dire moi.
3: Oui, en montant en Guadeloupe, et en ouvert un orchestre, et moi, ailleurs, là, ça sème tout et tout, en déclaré orchestre là, DR Express.
2: DR Express.
3: Ouais,
2: DR Express.
3: Ouais.
2: Alors, dis-nous un peu, qui genre de musique ont qu'à jouer? Quoi jouer Melengue, cha-cha-cha, boléro, quatre, vraiment un peu. Des monde qui a coûté nous après-midi là, si on voulait faire un contrat, ou bien si on voulait crier richement, ils ont qu'à crier si Mega FM, 590, 23, 17, 11.
3: Ouais. Nous pas jouer toutes sortes de musique. Guadeloupe. Nous peut faire Cubain, tout bitin. Parce que nous démarrer, là, nous démarrer, nous jouer avec l'accordéon, nous qu'a fait quadri. Là, il s'agit de quadri, nous qu'a fait quadri. Mais à présent, nous, on est groupe en nous, quand nous qu'a fait mélanger, bigine, tout bitin. Souk, compas.
2: C'est polyvalent.
3: Nous polyvalent. Nous qu'a fait toute musique. Ça, mon avis, nous rabaillons.
2: D'accord.
3: Ouais.
2: On t'a dit quand même, il y a quelques années, depuis deux ou trois ans, on y a tourné qu'a fait avec les associations. Mais on bel bitin, ça aussi.
3: Oui.
2: Parlez-nous des sorties.
3: Ouais, avec les associations, ça s'appelle l'OMCS.
2: Ouais.
3: Donc, ça a démarré, l'arrivée en 2021. En 2022, nous monter et avec l'OMCS, ils m'ont dit nous, à une fois en réunion côté site même.
2: Ouais.
3: Et puis nous faisons réunion, nous avons à peu près trois orchestres. C'était Tempo Groove, Guadacho, avec DR Express.
2: Ouais.
3: Et Jean-Louis Patepé, Jean-Louis tenait un groupe.
2: Jean-Louis Dopin
3: était un groupe. Mais,
2: ouais,
3: Cosmos. Mais Patepé vint deuxième année là.
2: Ouais.
3: Donc ils m'ont dit nous, qu'est-ce qu'on fait, est-ce qu'on prend un butin pour Hans Bertrand pendant 100 sortes de répétitions, nous faisons tous les. Tous les mercredis, chaque orchestre qui jouait le mercredi en live, nous baissons les mercredis en live.
2: Ouais, mercredi en live, mais ça c'était devant l'église.
3: Devant l'église Hans Bertrand.
2: Ouais, mais pendant les fêtes de Noël aussi, en stage, on fait une tournée qui était belle aussi. Hein?
3: Nous faisons une tournée pendant les fêtes de Noël, là nous jouions trois sections, Campèche, Hans Bertrand. Non, Campèche, Massio et Guéry.
2: Guéry,
3: Campèche. Avec Comine, Hans Bertrand.
2: Alors oubliez-moi.
3: Nous fait guérir.
2: Jouer les immortels aussi.
3: mais Hans Bertrand, c'est les immortels.
2: Les immortels.
3: Ouais, Olivier, nous fait les immortels.
2: Guéry avec aussi à Massio.
3: Massio et Campèche. Là, nous finis à Massio.
2: Nous quoi penser, c'est ton bon bitin. Nous répondons encore pour 2026, certainement.
3: Ouais, mais comme la municipalité a changé, à part ça, avec qui j'ai nous fait. Est-ce qu'il y aurait continué ça comme ça, l'OMCS, même Jean Tangent?
2: Ou habiter l'Angean aussi.
3: Ouais, c'est M. Jean Tangent, Jean Gagada, c'est l'autre.
2: Qui changeait.
3: On ne peut pas dire plus bitin que ça, c'est yo, parce que moi, on est là, en carte, on est toujours.
2: Ouais, nous,
3: pas
2: de polémique.
3: Nous, pas de nommer, non.
2: Mais en tout cas, il y a une autre question. En tant que musicien, il y a quatre ans de monde qui a dit la vie musicien, pas belle, musicien, ils ont l'offre aussi, hein, les musiciens.
3: Non, ben, Là, on connaît à l'eau-femme, là, au jeune bouc, on dit. Là, on lâche à la bande de ces messieurs, quoi. On connaît à l'eau-femme.
2: Parce que.
3: Là, on lâche, j'aimerais appris ça.
2: Pas ni encore.
3: Pour essayer de temporiser.
2: Parce que, nous, on dit, dégagez-moi, à l'époque, atypical.
3: Ouais.
2: Et qui nous a chanté là encore. Bon, moi, chanté à.
3: Chanté atypical ou bien Plonkit.
2: Plonkit.
3: Ouais.
2: Georges Plonkit.
3: Ouais.
2: Eh bien, ces messieurs, à chaque communauté, il y a au moins 5 femmes. Hein?
3: Ah ouais,
2: là,
3: ça.
2: Là, ils ont joué.
3: Ça a toujours été, on nous entend parler de ça, ils ont envoyé ça aussi.
2: Mm-hmm. La typicale. Sans dénigrer pour le monde, mais le vieux Abidos aussi qui pâtit.
3: Ouais.
2: La typicale, c'est qu'ils jouaient devant l'orchestre, on y a au moins chariot aux femmes. Hein?
3: Ouais, mais c'était. En partie, c'était taillé aussi.
2: Ouais.
3: C'est pour ça qu'ils ont dansé devant l'orchestre.
2: Alors, à KDR, on va dire ça, non?
3: Non, pas dit ça, non, pas. C'est pas ça, parce que. En bas, ces messieurs en discipline.
2: Ouais, ouais.
3: Ils ont dit, bon, là, nous, quand jouer, pas nous affaire de. Madame Adam Sazokafé.
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3: ouais, c'est gratuit. 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
2: Le 21 juin. Hein,
3: le 21 juin.
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3: bon. Il y a Kenny Setiki là.
2: Le 21 juin.
3: Ouais.
2: Monsieur Salade.
3: Et ça pique cher, ça m'a à peu près 15, ça dépend par là, 15 à 18 euros.
2: D'accord.
3: C'est ça, il dit moi. Ouais, ouais. Le 21 juin.
2: Ben, ouais. Je dis, je vous en remarque, ni on bite les orchestres Guadeloupe.
3: Ouais.
2: Pas les musiciens sont seuls familles. Bougla, il a joué là, il a joué Badopin, il a joué Bapotor. Ah,
3: ouais, c'est quoi ici, à présent?
2: Ouais, vous allez chercher un musicien chaque fois pour monter groupe là, pour aller sortir en côté, quoi, avoir différents mondes qui ont joué.
3: Ouais,
2: mais c'est, ça n'a pas gêné les autres quand même.
3: Non, ça n'a pas gêné nous. Quand ouais. C'est haïtien là, c'est pareil. Ouais, c'est haïtien là qui a joué, aujourd'hui là, s'il a demain, il y avait l'autre là.
2: Ouais, de fait, c'est quelle soirée là, quoi.
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2: Ouais, ouais. C'est en seule famille.
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2: 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Salle d'entraînement, ah
3: oui. Salle d'entraînement, bah, qu'empêche, ouais. Un oui, du salle se pareil.
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2: D'accord.
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2: De ouais. Toute manière, en 2026, là, nous avons des travails pour nous faire, mais nous avons eu le temps pour nous parler en coulisses.
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2: Tout à fait.
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1: 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Mais il a joué avec eux.
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1: Parce qu'il était un souci, il l'a dit. Mais il y avait quand même, il y a quoi travailler ensemble. Mais en cas trouvé, c'était qu'une bonne chose de voir faire tout orchestre de quadrilles là, participer pendant les balades de quadrilles dans les communes.
2: Ouais, c'est ça.
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1: Mais
2: il dit, moi, il n'y a pas fauteuil parce qu'il a signé un contrat pour les.
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1: vous voyez le calendrier. Là, on est calendrier de, on est calendrier 2026, là. 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
2: Ah, mais c'est toujours, ça peut faire, c'est faisable, si tu veux.
1: Faut trouver
2: ça. Mais faut tout le monde être d'accord.
1: Ouais.
2: Parce que dans l'eau musicien, quoi, faut nous trouver un moyen pour y monter aussi.
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2: Parce que si une association en bas là, il peut faire nous venir.
1: D'accord. Parce que on est cadré aussi à croisière là, si bateau là aussi, tout ça.
2: On peut faire tout ça aussi.
1: Parce qu'en cas d'admettre,
2: faut nous faire un croisière. J'ai dit c'est beau là, ça faut nous faire un croisière.
1: En croisière, tout ça c'est bel bitin. 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
2: Oui.
1: Et moi je connais vous parce que dans croisière là, il y a qu'à voir. 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
2: il y a des plus en réputation même.
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1: Ouais. Même nous, des fois, nous arrivons, ils font une prestation, on va trouver son bon bitin, fait nord là.
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1: Alors, nous, quand vous pour nous revenir sur notre bitin encore tout à l'heure, parce que comme émission, nous, avons plusieurs thématiques, nous, toujours qu'à développer dans l'émission, nous tenons aussi parole à grand monde. 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
3: Puisque pas arrêté en les chiens morts. 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
1: C'est ouvert à tout le monde. Hein. Les auditeurs qui écoutent, nous sommes en fréquence de radio et nous sommes en téléphone. C'est le 590 23 17 11. J'ai payé les nous sur plateau avec RFM, pas de problème. Là, Pani, pourquoi pisse pas carrément les chiens bon?
3: 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J'attends de à ça, mais bon.
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3: 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Hein. Pisse pas carrément les chiens bon parce que si son chien est cagouillé, pisse pas dans l'œil. Mais si je n'y ai jamais, je ne peux pas savoir dans l'air.
1: Alors, question là tellement simple, c'est que tu n'as plus de valeur.
3: Ouais.
1: Ou pas de valeur.
3: Ouais, ouais.
1: Ou pas de. Ok, bah, on note encore. Il y a quand même plus vous chirez, plus chien chirez. 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
2: Nous ne connaissons pas, on l'a ça. Plus chirez, plus chien chirez.
3: Ouais.
2: C'est là où pas ni.
1: Ouais.
2: Là où pas ni. Tant où pas ni. Tant où pas ça, tu. Ou plus mauvais. Ouais, c'est ouais. Ça.
1: Plus chirez.
2: Plus chiré, plus chiré.
1: Ou presque adore, il faut. Hein? Ou presque adore. Hein?
2: Ouais.
1: Alors, plus vous malheureux, plus vous restez malheureux. Plus
2: ouais. Non, pas nous toujours été.
1: Plus malheureux, plus vous restez malheureux. Alors, nous avons encore ça là, je connais. Nous aussi, il y a qu'à dire avec, pas qu'à jamais ni raison d'ouvrir pour le. Je connais ça là, oui.
3: 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Parce que pour la toujours gratter, il est gratté, c'est là avec la il a bougé.
1: C'est pas ma question pourtant. Alors, tonton, bon, moi,
2: t'entends pas qu'on ait du jeu de mots.
4: Parce que il part les poules à gratter. Ah, il y a
1: nous qui allons plus parce que c'est du lac à tourner, nous qui allons parce que nous n'y sommes plus. De toute manière, avec pas qu'à jamais une raison devant poule, c'est plus fort là qu'à gagner. C'est plus fort là qu'à gagner. Et pourquoi l'argent, quand il a l'argent, y est?
3: Eh bien, ça, j'ai fini. C'est toujours lui.
1: Ah, joli poteau. Nous ne pouvons pas poteau 10 points. Ouais. Nous ne pouvons pas poteau 10 points. Nous avons assis plateau là, poteau, on va mener après ça, après midi. Oui, oui, ça y est, c'est toujours lui qui gagne.
3: Oui, oui.
1: Ouais, ouais. Alors, ça, là, je connais lui. Tout le monde a dit, vous savez, la fumée, pas qu'il s'en dit fait. Pourquoi il a dit ça tout le temps?
2: La fumée, pas qu'il s'en dit fait. Mm. Ouais. C'est en parole, ça.
1: On dit, ouais, ouais.
2: Peut-être c'est en babier. Si on commence à babier après ça, Kenny Dot buter à une derrière, on va savoir.
1: Alors, c'est parce qu'on a cherché ou qu'on a trouvé.
2: Ouais.
1: La fumée, pas qu'à être sans différence. Ouais. Si on a fait un coup de bâton,
2: ouais.
1: Ou bien si on a un coup de poing, c'est parce qu'on dit une bêtise.
2: Ouais, c'est ça.
1: C'est
2: ouais.
1: Parce qu'on cherchait
2: ouais. Ou en trouvé. En bâillant, en sans moins.
1: Ouais, ouais, ouais. Ouais. Donc, quand vous êtes un petit moment, nous n'avons des autres encore, nous sommes venus parce que nous n'avons d'autres bitains encore à parler. Si l'actualité du jour, nous n'avons des bitains, nous sommes passés assis dans un petit moment, hein, et nous sommes freinés, nous sommes coûtés un petit morceau, nous sommes soulagés, gorge à nous, et nous sommes venus tout à l'heure.
5: Quatrième figure, Pastore.

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0: 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Et après-midi là, nous n'aimons un invité spécial, en tant que dit, qui est M. Richmond Delcos, Acadie, M. Richmond, il est toujours là avec nous, à qui poser une question. Acadie, je dis là, on peut jouer musique, Richmond. Mais est-ce que depuis tout petit, ça t'en tête à haut, pour les au fait, tout dit, font jouer musique, ou bien musique, son bitin qui emporte, depuis enfance à haut?
1: Vous savez, depuis enfance à moi, nous démarrer en tant que jeune. Donc, nous t'es joué avec n'importe quoi, devant l'école Campèche, c'était aux trois chemins là.
0: Ouais.
1: C'était avec bouteilles, des bien comme ça. Et après ça, nous décidé, nous allons monter en orchestre. Ouais. Les premiers, et c'était basse à des cafés là, ça. C'est la guitare ou basse à des cafés.
0: Là, on peut te croire en vantabette là.
1: On peut te croire en vantabette là.
0: D'accord, d'accord.
1: Et nous monter en orchestre là, et avec Edmond Orange, Martin Lozy, José Joly,
0: Robert Agneau,
1: Ambroise Gène, avec moi, nous montons l'orchestre là, et puis ça, premier guitare ou basse m'a acheté, sans d'occasion m'a acheté un meilleur grand frère.
0: Ouais, au man frère.
1: Au man tour.
0: Ah, ça veut maintenant dire que ça doit guérir aussi.
1: Ouais, c'est Yvonne Mouébasse là.
0: Ouais, ouais.
1: À tes jeunes petits boucs. Et puis ça, après ça, nous descendons pour être à pite. Et là, après ça, là, on laissé l'école à 17 ans, 18 ans, on a commencé le travail, m'a acheté un bassman.
0: Un bassman,
1: putain, on était à ça.
0: Ouais, ouais.
1: Et comme c'est restant ces boucs là, parti pas de travailler avec eux, José Joly, première guitare, c'est moi, c'est comme c'était frère, moi, j'ai acheté une guitare là-bas. J'ai acheté une guitare là-bas, et puis ça, à Céline.
0: J'ai acheté Céline.
1: Ouais. Et après ça, Edmond a acheté Tumba.
0: Jusqu'à là, il y a même Tumba.
1: Oui, après,
0: et une histoire. Il a créé une CBP, ouais.
1: Ouais, il y a trois Tumba à présent.
0: Et
1: comme c'est qui a fait Tumba, moi, j'ai adoré ça, dans le groupe à moi.
0: Ouais, ouais, ouais.
1: C'est qui a fait Tumba, et puis ça a passé bien.
0: Mm-hmm.
1: Et nous allons répondre aux répétitions lundi.
0: Lundi, les répétitions qu'on reprend.
1: Oui, à partir de 19h.
0: Mm-hmm. C'est ça. Mais on savait, nous, on était en cas souligné quand même, la vie musicien pas jamais belle. Ouais. Est-ce que Madame Mazot, qui est toujours content, et qui est d'accord pour les autres parties à jouer, mais c'est comme ça tout le temps. Ils sont accompagnés, mais ils toujours accompagnés les autres, mais des fois, les autres laissent en cas, ils ont pas mené.
1: Quelques temps maillé, mm-hmm. Et puis ça, bon. Madame là, je savais, il trouvait moins musique,
0: ouais,
1: il
0: ouais.
1: Peut pas changer.
0: Il peut pas changer.
1: Ouais, ouais. Ouais, ouais,
0: il
1: trouvait moins dans ça, il peut pas changer. Moi. Donc ouais. Il pas d'accord, s'il pas d'accord, parce que moi, à partir d'un cas, il a fait musique là, moi, il est local, moi, ouais. Dehors de maison là.
0: Ouais, ouais, ouais.
1: Donc, il a en chambre, il a regardé télé, il a cas, il a regardé télé, il s'est pas qu'à déranger.
0: Ouais, ouais. Et tout ouais. À l'heure, nous t'étais posé en question, nous t'as ouais. Dit, bon, gars, il a remonté DR Express sur la commune d'Anse Bertrand, vous voyez?
1: Ouais.
0: Mais les contrats, par exemple, qu'on t'a dit, ou sur la Guadeloupe, par l'autre côté, est-ce que des fois, il n'y a pas qu'à faire un appel pour descendre jouer par l'autre côté là?
1: Oui, il y a fait un appel une fois, nous descendre jouer là, mais nous allons jouer à Matouba.
0: Pas souvent, hein, Matouba, papaye.
1: Papaye, Matouba. Ouais, ouais. Mais à 17, monsieur, il y a descendre là-haut.
0: La rilage arrête là.
1: Là, d'en jouer là même.
0: Ah, ça veut en connaître.
1: Nous allons jouer à Bouga. Et Bouga sollicite nous et dit nous, est-ce que nous pouvons retourner jouer? Ben, j'ai crié moi, mais a dit, monsieur, il y a descendre là. A dit, Péké, descendre là.
0: Ouais, ouais, ouais.
1: Là, il y a d'en jouer à Papaye, Matouba là. Ouais, monsieur, il y a une grande salle, il y a un restaurant, il nous jouait là. Il était très content et j'ai recruté moi, mais a dit, un pépère, pas.
0: Et ça pas trop difficile des fois qu'à voir les orchestres aujourd'hui pour y monter groupe là à jouer faut y faire appel à chercher des boucs ça pas qu'à trop red bar de trouver des musiciens à côté.
1: Non mais moi habitué avec certains musiciens.
0: Certains musiciens.
1: Si on ne peut pas venir à faire appel en
0: autre. Faire appel en autre.
1: Ouais. Donc ça qu'a roulé normalement.
0: Ouais ouais. Et ça toujours qu'a passé bien pas ni bon problème.
1: Pas ni bon problème. Tous ces musiciens honnêtement là ils crient moi quand y avait yo là crient yo quand viennent avec moi.
0: D'accord, d'accord.
1: Il n'y a pas de problème.
0: Ok.
2: Ah oui, c'est l'attente qui a compté. Hein?
1: Oui, c'est l'attente.
0: Mmh. Et pourtant
1: mais aussi... Mais en sérieusité, c'est normal. C'est en sérieusité. En musique, c'est pas au sérieux.
0: Ouais, ouais.
1: Si on pas sérieux, comment c'est au petit bouglard, bon, ça, bon, on va venir faire ça avec moi. On est, vous savez bien, pour,
0: faut mettre en marine à damer.
1: Oui. Quand des monde, il va faire jouer musique.
0: Faut mettre en marine à damer.
1: Des associations qui va faire jouer, ils ne veulent pas payer.
0: Ouais, ouais.
1: Ou bien, ils vont dire, ouais, l'argent a pourquoi rentrer.
0: Et Bougla, on fait venir jouer là, les musiciens, les musiques finies, ils emballent musique à instruments, faut bailler enveloppe.
1: Faut bailler enveloppe,
0: oui. Mais son
1: accès, faut bailler enveloppe.
0: Et là, c'est un moment, tu es obligé d'aller sous tes fonds.
1: Oui.
0: Pour avancer en attendant qu'ils ont payé.
1: Ah, c'est ça qui est arrivé, moi, là,
0: ouais,
1: pour
0: ouais, ouais.
1: Nous jouer la Noël, là, mais pourquoi j'ai touché
0: ouais, ouais.
1: Depuis Noël,
0: ouais, ouais.
1: Et nous en mois d'avril, là.
0: Ouais, ouais.
2: Mmh.
1: Tout en même SOS, c'est ça.
0: Enfin, nous pouvons trop étendre sur les choses.
1: On pas savoir même.
0: Mais pourtant aussi, à présent, vous qui assumez droit en moi, vous faites musique, vous jouez musique aussi. Qui instrument vous jouez même pourtant?
2: Eh bien, au départ, on était qu'à chanter.
0: Vous faites chanter.
2: Vous faites chanter au départ.
0: Ouais.
2: Et après ça, jouer tibouin. Tumba.
0: Tumba aussi, quand Bibi a fait Douange.
2: Quand Douange a fait.
0: Ouais.
2: On jouait jazz aussi, des fois, Betty dit, chérie, bien, montrer un croisé du bois, vous montrez.
0: Alors, on dit jazz, là, c'est batterie.
1: Batterie,
0: c'est jazz. Jouer jazz.
2: Il montre un croisé du bois, moi, pour qu'ils aient un bat baguette là.
1: Ça, c'est la begin, ça.
2: La begin.
0: Ouais.
2: Et bien, après ça, on dit, attends, on n'a pas joué Clion. Et depuis l'armée, on a fait un petit coup de trompette. À deux pistons, il y a une fois, il y a deux pistons. En dimanche, c'est moi, une trompette là.
0: En trompette à deux pistons.
2: Ouais. Alors, en dimanche, c'est moi, une trompette là, tu vois, et allez, moi, je trompette, mais je vois minifio à Guy.
0: Papa, c'est
2: minifio.
0: Papa, même bas là.
2: Même bas là.
0: Et t'as à casa, t'es quatre délibataires.
2: Et qui m'en a fait, moi, fait une trompette là, c'est défunt Gabi.
0: Gabi Thomas, beau frère à tonton.
2: Alors, il dit, mais vous pouvez jouer trompette encore? Bah, si vous gardez ça, si vous gardez trompette là, alors on prend trompette là comme ça, on commence à jouer, à souffler. Comment on va souffler, Clément? Alors, en jeune, on lève.
0: Déjà, il voit là, et puis lève là.
2: C'est droite et là, c'est qu'à manquer. Alors, on prend un petit citron. De temps en temps, car il met droite en moins, car il met droite en comme ça, jusqu'à temps on lève. Mm-hmm. Alors, on joue en ville côté Florentin. En cas de dire comme ça, Quand il dit, alors, il a fait souffler, jusqu'à un moment donné, arrivé, avec do, ré, mi, fa, sol, la, si, do, si, la, sol, fa, mi, ré, do. Et c'est après, à présent, nos béotons, t'es qu'à venir, ben, nous, les sons. À l'as béton. Et, il a fait nous, les partitions. Et ben, on a mis du 6, tous les deux gars, qui sont dans mon épouse, en paix, il y a mort. Difficile, du moins, là où on fait de l'expression comme ça. Après aussi, on peut faire un chantant.
0: Ah, d'accord.
2: Et pendant qu'on fait un chantant, en même moment, on m'a ce musicien qui vient trouver où. Alors, on dit, ok. Alors, quand même, da da da da da da da da da da da da da da da da da da da da da da da da. Et là, on garde un parti. Ça a commencé à jouer un petit motion. Femme qui doux. On jouait ça tellement facile, on ne peut même comprendre.
0: Femme qui dou,
2: ouais.
0: Maria yo pa ka lesse. Femme qui dou.
2: Et après, ça parti, on a commencé à jouer. Et Edmond vient monter au que ça a empêche. On rentre à boire avec vous, Edmond. On fait des coups aussi avec Marie Scoudré. Marie Scoudré dit non, au que ça a remonté.
0: Les vipères.
2: Oui. Et bien, on jouait avec vous. Et dernier moment, après ça, on vient avec. Il jouait avec Florentin, avec Lafayette.
0: Lafayette,
2: appelle t'en.
0: Ouais. Lafayette, Petitler.
2: Ouais.
1: Papa Batouche.
0: Ouais. Ok. Eh bien, vous, tonton, entendre, pourtant, tu as parlé de Florentin Dupin. Ben, ça n'a pas intéressé de faire musique, vous, tonton.
3: Il y a eu Chacha Baï.
0: Ah, on va vous chacha quand même. Tout à l'heure.
3: Le sport.
0: En savait au dimanche, on fait Lance Bertrand à la pointe.
3: En fait, ici à la pointe, au moment.
0: Et on te fait dixième.
3: Oui, dixième, parce qu'il y a
1: cinq. Ça, c'est pour pied.
3: Oui, moi, je vais vous faire, moi, j'ai une tasse cinq.
0: Ça, ça t'a.
3: Plutôt un sport à faire.
0: Ouais.
3: Monter bicyclette.
0: Ouais.
3: Monter le bicyclette.
0: Ouais.
3: Mais il y a dans ces partout, Quintet, Guadeloupe, Marie-Galin. Pas une pause ça, là, en partie qu'on est. Joue à l'heure.
0: Oh, ouais, ça, c'est à danse, ça.
3: Ça te rend intéressé, moi.
0: Ouais, à un moment-là, tu es un mécadri, qu'on a été pire en forme.
3: Ah oui.
0: Tu as été voyager plus loin.
3: Oui,
0: mais après, ils sont obligés d'être à la Tupac, non?
3: Non, quand tu partais toujours.
0: Ouais. Voilà. Ok, alors nous n'y aussi des fois, nous toujours quand y a une thématique pour nous finir, si la réalité du jour, nous pouvons venir à un petit moment, nous pouvons faire, nous pouvons passer un petit morceau, après nous pouvons venir si l'actualité du jour là pour nous pouvons passer un petit, pour nous pouvons finir l'émission, non? 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
0: Donc, ceux qui à l'écoute, hein, quand ils ont qu'à voir ça qui passait, nous n'y la guerre là qui. 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La guerre là qui est arrivée actuellement là, avec Trump, c'est Netanyahu, ça est arrivé en Iran. Zot qui a coûté parce que nous menaçait déjà, nous pas ni gaz, nous pas ni essence, essence là, vine combien l'argent. 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
0: Ouais, ouais.
1: Donc, ça, trop près, c'est gérer le monde, c'est le monde, il vous un point.
0: Ouais, ouais, ouais, ouais.
1: Et comme, sans beaucoup à peu près, comme Poutine. Poutine, c'est pareil. Poutine en guerre avec l'autre pays là, là,
0: ouais, ouais.
1: Israël. Mais, Trump, c'est beau, il peut faire n'importe quoi, comme même en Venezuela, il a déjà attaqué.
0: Ouais, ouais.
1: Donc, pétrole là, ni pétrole au Venezuela, c'est là, pétrole là, qu'a sorti pour nous, avec Cuba. Mais trop attaquer, tous ces pays-là, ça, et, à qu'a pensé un jour que, y'a que radier Trump même.
0: Mais il y a des détails, hein.
1: Ouais, ouais,
0: il y a des détails, mais des détails appris déjà.
1: Au-delà, c'est Sarah Vindey.
0: Mais est-ce qu'ils ont avoir peu de temps, ça, j'ai récupéré, ça, j'ai récupéré, quitter si nous, en Guadeloupe.
2: Merci,
0: ouais, merci.
2: Mais
0: ça, j'ai répercuté sinon. Il a dit, madame, t'es capable d'en bouteille gaz 30 euros.
1: Ouais,
0: mais. D'ailleurs, il y a gaz 30 euros bouteille.
1: Mais gaz qui a rentré toujours. Parce que j'ai de l'an passé, moi, t'es gagné sur. Hier, en passant, t'es gagné sur Jarry. En vrai, des camions même à gaz y entré. Donc, gaz là, nous pouvons pas souffrir. On s'est entendu, nous, quoi, ouais.
2: Parce que tous ces années, il y a nos patins, ils n'ont pas
1: 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Ouais, patins, mais en vrai, des camions à mort dans l'eau calibrée. Gaz même.
0: 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Assez actualisé du jour en nous, nous a dit, bon, ça trompe ce là, là, nous pourquoi ça, parce qu'ils font trêve pour 2 semaines ou 15 jours. 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
1: C'est démarré, troisième guerre mondiale.
2: Ouais, ouais,
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0: hein.
1: Ouais, ouais.
0: Tout ça, ce sont des histoires. Pour qui a 5 ans comme ça, mais il faut dire aussi qu'on est bon aussi.
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0: Il peut j'ai fléché derrière, hein.
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0: 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Ouais, ça c'était en premier, mais nous n'ayons notre butin aussi, nous n'ayons, c'est toujours l'actualité du jour, nous n'ayons un homme aussi qui quittait nous, hein, en tout cas dit Toribio. C'était envoyé un homme ici, hein, pourtant, hein.
1: C'est Saint-Tro,
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0: à la cravate rouge. 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
3: Papa était mince.
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1: 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Et parce que nous, dernière génération, hein.
0: Oui.
1: Parce que nous faisons Timoun, c'est Timoun n'a pas qu'à retourner ici.
0: Voilà.
1: Il est quasi abandonné en Guadeloupe,
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1: Parce que c'est Timoun n'a pas qu'à faire.
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1: 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Toutes ces générations qu'on nous disparaît. C'est des Français, c'est les Blancs qui viennent ici.
0: Oui. Mais il y a commencé.
2: Il y a déjà.
0: Si tu passes en voie, il y a un mariage qu'on fait à Danéry, là, après
1: ça.
0: Et nous, on est des hommes aussi, nous, qui chutaient, là, qui vivaient, qui a dans en combat. Il y a qu'à lutter entre le département et la région.
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0: Denis Bougano aussi qui.
1: Je pense que monsieur qui a. Il n'y a pas gommé pour ça, parce que sinon, il n'y a pas dit, ce monsieur qui a gagné peut-être 2000, 3000 euros.
0: Même
1: c'est subvention, il n'y a pas gommé pour lui.
0: C'est l'argent là. Des fois.
1: Ouais, c'est monsieur qui a des intérêts de 12 000 euros.
2: Ouais, ouais. C'est ça.
1: Nous avons gommé pour politique, c'est ça.
0: Hein? Mm. Ouais, ouais, ouais, ouais. Nous avons freiné un petit moment, nous avons coûté un petit morceau et nous avons ouvert pour nous coder tout à l'heure.
1: Ouais. Ouais.

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2: 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Et puis, radio Mega FM.
0: Mega FM.
2: Oui.
0: Alors, quand
2: on. Oui. Pensé que.
0: Ou que vous venez.
2: Oui, pensé que vous venez.
0: Faut vous venez, nous, de travail à faire. Ouais. JR encore.
2: Bon, tout à fait.
0: Vous venez avec des musiciens, vous venez avec des musiciens, nous faisons notre programmation.
2: Tout à fait. Normalement, t'es pour venir avant musicien, mais il fait moins faux bon.
0: Et nous, peut-être, prochainement, nous venons avant instrument quand même.
2: Ouais.
0: Nous faisons notre petit plateau là aussi.
2: Tout à fait.
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1: 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En cas de souhaiter qu'il passe bien comme ça tout le temps.
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0: 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Même antenne, si bon Dieu voulait, pas ni pas de problème à Cadio. 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À samedi prochain, si Dieu voulait, merci en l'eau. Allez, bye bye.
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1: Eh bien, bienvenue dans Faut qu'on en parle. Cette fois-ci, on plonge au cœur d'une révolution qui fait trembler le monde, celle de l'intelligence artificielle. Miracle technologique ou menace dans tous les domaines de la vie, c'est la grande question. Entre fascination et inquiétude, l'IA s'invite partout. Dans nos voitures, nos entreprises, nos écoles et même dans nos métiers. Chauffeurs, comptables, journalistes ou artisans, personne ne semble à l'abri. Mais faut-il vraiment craindre la fin du travail humain ? Certains dénoncent une vague de suppression d'emplois sans précédent, d'autres, au contraire, parlent d'une chance unique de réinventer notre manière de travailler, d'innover, de créer. Alors, que va-t-il vraiment se passer ? Sommes-nous prêts à affronter ce bouleversement ? Pour en parler, nos invités, experts du travail, chercheurs, acteurs de la tech et spécialistes, vont débattre avec nous sans langue de bois pour tenter de vous répondre à cette question. L'intelligence artificielle va-t-elle tuer l'emploi ou simplement le transformer ? Réagissez tout au long de l'émission avec le hashtag FQEP ou sur les réseaux sociaux et par téléphone aussi sur le répondeur au 07 839 839 75. Et pour m'accompagner, elle est là, toujours fidèle au poste. Comme toujours, bonsoir Mylène.
2: Bonsoir, bonsoir à tous.
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1: Dans le tourbillon des révolutions technologiques, nous allons vous éclairer sur l'IA, son fonctionnement, ses coulisses. Mais aussi une question brûlante s'impose à nous, allons-nous assister à la fin des métiers traditionnels ?
2: Alors que l'intelligence artificielle s'installe dans nos vies au quotidien, partout et pour tout, elle bouscule aussi nos habitudes de travail et redessine le paysage de l'emploi. Mais s'agit-il d'une menace ou d'une chance ?
1: Certains redoutent une disparition massive des professions historiques, remplacées par des algorithmes et des machines toujours plus performantes. Chauffeurs, comptables, journalistes, artisans, quel métier risque réellement de disparaître ?
2: D'autres y voient une formidable opportunité, celle de créer de nouveaux emplois, de libérer les humains de tâches répétitives et de valoriser leur créativité. Mais encore faut-il savoir quel métier émerge grâce à l'IA et comment s'y préparer.
1: Cette révolution soulève aussi des enjeux sociaux et éthiques majeurs. Fracture numérique, chômage, reconversion professionnelle, formation des jeunes générations. Sommes-nous prêts à affronter ce bouleversement ?
2: L'intelligence artificielle va-t-elle tuer l'emploi ou simplement le transformer ? Va-t-on vers la fin des métiers traditionnels ? C'est tout de suite dans Faut qu'on en parle.
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2: Et on reçoit Rémi Chaput qui est enseignant à CPE Lyon, chercheur au LIRIS, membre au collège Humanité, Société et IA à LAFIA, docteur en intelligence artificielle, spécialiste de l'éthique computationnelle. Bonsoir.
3: Bonsoir.
1: Nous avons aussi Pierre Baldi qui est doctorant en droit du travail au sein de l'école de droit social de Montpellier sur le sujet intelligence artificielle et relations de travail, membre du collège Humanité de la Société aussi et de l'Association française pour l'intelligence artificielle. Bonsoir Pierre.
4: Bonsoir.
2: Jean-François Foucard, secrétaire national parcours professionnel à la CFE-CGC. Bonsoir.
5: Bonsoir.
1: Nous avons aussi Serge Habitboul, qui est informaticien-chercheur à l'ENS Paris et directeur de recherche émérite à l'INRIA.
6: Bonjour.
2: Et enfin, Juliane Luneau, qui est fondateur de The French Bot. Bonsoir.
7: Bonsoir.
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2: L'IA fait beaucoup réfléchir et intrigue vraiment. Le monde change depuis l'apparition au grand jour pour le public de ChatGPT. Il n'y a pas si longtemps que cela. Mais avant de commencer ce débat, voici quelques chiffres.
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2: L'intelligence artificielle, on en parle partout. Mais concrètement, Luc, quelle est la place qu'elle prend aujourd'hui dans nos vies ?
1: Elle est devenue omniprésente, hein, Mylène. En 2025, le marché mondial de l'IA pèse près de 758 milliards de dollars. C'est colossal. Et en à peine 5 ans, il a plus que doublé. Et surtout, près de 80% des entreprises dans le monde utilisent désormais l'IA, d'une manière ou d'une autre, pour automatiser, créer ou analyser.
2: Donc on n'est plus du tout dans de la science-fiction, hein, mais est-ce que ce sont réellement et seulement les grandes entreprises qui s'y mettent ?
1: Pas du tout. L'IA s'est démocratisée. Hein. Les petites structures s'y mettent aussi, notamment avec des outils génératifs comme ChatGPT, Midjourney et d'autres. On estime qu'il y a aujourd'hui plus de 370 millions d'utilisateurs réguliers des outils dans ce monde en plein exponentiel. Et cela va continuer à exploser dans les prochaines années.
2: Ouais, c'est impressionnant. Et du côté des dirigeants, ils en pensent quoi ? C'est une tendance de fond ou vraiment un effet de mode ?
1: Clairement une tendance de fond. 92% des dirigeants disent vouloir augmenter leurs investissements en IA d'ici 3 ans. Pour eux, c'est un levier de compétitivité incontournable. L'IA aide à gagner du temps, à réduire les coûts, mais aussi à innover plus vite.
2: Mais ça ne pose pas de problème sur des questions d'éthique, de données personnelles, voire d'emploi ?
1: Bien sûr, hein, c'est l'autre facette de la médaille. Hein. L'IA bouleverse le monde du travail et certains métiers en sont directement impactés. Il y a aussi des enjeux de protection de données, de désinformation même par les biais algorithmiques. C'est pour ça qu'on en parle de plus en plus maintenant d'une IA responsable.
2: Eh bien, merci Luc pour ces précisions. On passe tout de suite aux réactions de nos auditeurs.
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1: On a Clara, 28 ans, graphiste à Toulouse. Franchement, j'utilise des IA tous les jours sans me rendre compte. Entre ChatGPT pour mes textes et Midjourney pour mes visuels, j'ai l'impression d'avoir gagné un assistant. Mais en même temps, ça me fait un peu peur. Si moi je m'en sers pour aller plus vite, est-ce qu'un jour mon patron ne va pas s'en servir pour me remplacer ?
2: Alain, 52 ans, artisan menuisier au Mans. Pour moi, l'intelligence artificielle, c'est encore un truc trop d'ingénieurs. On en parle partout, mais personne n'explique vraiment ce que c'est. Tant qu'on n'a pas de définition claire, on mélange tout. Les robots, les applis, les algorithmes. Et au final, on finit par se méfier de tout.
1: Eh bien, on va ouvrir maintenant ce débat avec nos invités. Hein. Quand on parle clairement d'intelligence artificielle, de quoi parle-t-on vraiment ? Est-ce une vraie intelligence ? Qui se lance ? Allez, Serge, peut-être ?
4: Écoutez, si vous voulez, c'est du logiciel. C'est ce qu'il faut. Il y a deux choses qu'il faut garder en tête. La première chose, c'est pas un truc qui nous vient des extraterrestres et qui nous est tombé sur la tête. C'est des choses qui ont été développées par des humains. Et plus précisément, c'est des logiciels qui tournent sur des ordinateurs. Donc, depuis les débuts de l'informatique, on essaie de faire au logiciel des choses de plus en plus compliquées, de plus en plus intéressantes, on va dire. Et on a fait des tas de progrès depuis 70 ans, depuis le début de l'informatique. Et maintenant, on arrive à faire des tâches qui nous ont arrêtés pendant très longtemps. Donc, c'est pour ça qu'on en parle peut-être plus. C'est pour ça que vous avez votre émission aujourd'hui. On a les IA génératives qui font des choses comme de générer du texte qu'on avait toujours. Pendant très longtemps, on bloquait les informaticiens qui n'arrivaient pas à le faire. Et maintenant, on a de nouvelles techniques, on a peut-être plus de puissance de calcul, on dispose de plus de données, ce qui fait qu'aujourd'hui, on arrive à faire des choses qui sont plus intelligentes, entre guillemets. Je mets plein de guillemets parce que on ne sait pas très bien définir ce que c'est qu'intelligence. Alors, donc, si vous avez du mal à définir ce que c'est qu'intelligence, intelligence artificielle, c'est ce truc que vous n'avez pas bien compris qui est fait par des machines.
1: Ok. Rémi, peut-être, ou d'autres intervenants ?
7: Qu'est-ce que c'est ? Je suis tout à fait d'accord avec ce que Serge vient de dire. Effectivement, on a du mal à définir l'intelligence. Il y a pas mal de définitions possibles. Les chercheurs, notamment en sciences sociales, ne sont pas forcément d'accord sur les définitions utilisées. Donc, je rebondis tout à fait sur ce que Serge a dit. Je suis tout à fait d'accord là-dessus. Donc, voilà, je dirais que l'intelligence artificielle aujourd'hui, oui, c'est une façon de faire des choses qui semblent assez impressionnantes. Notamment, je rebondis sur la génération de texte. On a l'impression, parce que ça utilise du langage, qu'on va dire naturel, parfois certains ont tendance à donner des qualités humaines à ces logiciels, de dire ouais, ça parle tellement bien ma langue que forcément il y a quelque chose derrière. Pas forcément, attention, là-dessus, il va falloir être très clair, c'est pas parce que c'est un logiciel capable de manipuler du texte et de très bien le manipuler, là-dessus il n'y a pas de souci, hein, ça fait des choses tout à fait extraordinaires. Mais c'est pas parce que ça manipule très bien du texte qu'il y a forcément une intelligence humaine derrière, des émotions, de l'empathie ou je ne sais quoi. Ça, c'est quelque chose qu'on voit assez souvent. Les gens disent « Ah mais ça a de l'empathie, ça comprend ma douleur, etc. » Ça ne manipule que du texte. Ça
1: fait très bien. Il y en a effectivement qui prennent les IA pour des psys, hein, c'est clair, hein, pour aller plus loin dans
7: exactement.
1: Ce que tu dis. Oui.
7: Exactement.
1: Ouais. Donc là, sur la partie texte, effectivement, on va dire peut-être qu'aujourd'hui, c'est un peu au point. On voit maintenant les dérives, ou en tout cas ça va beaucoup plus loin, ça commence à générer de l'image depuis un petit moment et maintenant de manière plutôt parfaite, et pire, des vidéos maintenant. Donc c'est vrai que ce terme d'intelligence paraît un petit peu fort, ou est-ce que c'est peut-être pour faire peur un peu au public, dire c'est un vrai cerveau, alors qu'en fait, comme l'a dit Serge, c'est qu'un programme au final.
8: C'est surtout une mauvaise traduction, parce qu'intelligence en anglais c'est renseignement, ça aurait dû être renseignement augmenté au départ. Et qu'à un moment donné, c'est toujours pareil, mal nommer les choses font peur aux gens. Hein. Donc, c'est que des stats sur des données, et à un moment donné, on arrive à en déduire un certain nombre de choses, mais c'est des renseignements augmentés.
1: Ça va plus vite, effectivement, qu'un humain.
2: Et concrètement, comment ça fonctionne, une IA ? Enfin, qu'est-ce qui a été mis en place pour la créer, etc. Expliquez-nous.
4: Alors, d'abord, il faudrait peut-être tordre un peu le cou à certaines idées. Il n'y a pas une IA, il y a plein de logiciels, il y a toute une gamme de logiciels. Et puis après, il faudrait rentrer un peu dans les détails. Alors, ça prendrait probablement toute l'émission, mais en disant, en étant un peu caricatural, il y a les IA symboliques qui manipulent des chiffres, des symboles, qui sont capables de faire des preuves, des vérifications de code, etc. Ces IA qui ont déjà depuis très longtemps envahi nos logiciels. Et puis il y a les IA statistiques, notamment les IA, ces fameuses IA neuronales qui fonctionnent. Alors, on a l'impression que c'est des neurones artificiels, rien à voir avec des neurones humains. C'est des IA qui calculent sur du parallélisme massif. Et qui font ce qu'on appelle l'apprentissage automatique, c'est ce qu'ils sont capables d'apprendre à refaire ce que font les humains. Donc on leur donne plein d'exemples et puis elles calculent et puis elles vont essayer de refaire la même chose ou de façon un peu différente. Elles peuvent aussi faire des tas de parties, par exemple des parties de Go les unes contre elles-mêmes jusqu'à apprendre à jouer au Go. Donc c'est vraiment l'apprentissage, c'est-à-dire qu'elles sont capables d'apprendre à résoudre un problème. Le problème étant de jouer au Go, de parler français, de traduire du serbo-croate, ce que vous voulez. Mais encore une fois, peut-être, parce que j'ai peut-être été un peu long, ce qu'il faut bien garder en tête, c'est pas une IA, c'est pas, vous avez l'habitude d'avoir votre voisin ou votre voisine qui a une intelligence naturelle, ben là, c'est pas une intelligence, c'est toute une gamme de logiciels qui font tout un paquet de trucs. Alors après, on peut essayer de les regrouper et puis de leur faire faire ce qu'on pourrait appeler l'IA générale de demain. Mais encore une fois, c'est toute une batterie de logiciels qui s'enrichit en permanence.
9: Effectivement. Et justement, donc, Serge, tu parlais d'apprentissage automatique de réseaux neuronaux. Concrètement, comment ça fonctionne derrière?
4: Parce que c'est
9: assez perturbant pour le commun des mortels, je dirais, de se dire que finalement, un programme informatique est capable d'apprendre lui-même. On va dire, on va se croire dans Matrix, finalement, ce genre de film de science-fiction.
4: On n'est pas dans Matrix, on est vraiment dans un logiciel. Alors l'idée, mais encore une fois, en étant, c'est très complexe comme logiciel et on a toujours tendance à sursimplifier. Mais si vous voulez, vous avez des couches de petits composants électroniques qu'on va appeler des neurones par analogie avec les neurones qu'on a dans le cerveau, mais c'est très très loin. Et puis essentiellement, on va leur dire, voilà ce que je sur cette entrée, je voudrais avoir telle sortie. Et puis, il va y avoir chacun des petits processeurs. Vous imaginez des millions, des milliards de processeurs. Chacun des millions, des milliards de processeurs vont, d'une certaine façon, bouger un petit peu pour essayer de faire que quand vous mettez cette entrée-là, vous aurez la sortie que vous essayez. Alors, l'idée qu'on donne, par exemple, c'est un chat et un chien. Une photo de chat et une photo de chien. C'est un problème tout con qui a bloqué les informaticiens pendant des années. D'accord, on sait reconnaître un chat d'un chien. Si je vous demande comment vous reconnaissez un chat d'un chien, vous êtes totalement incapable de m'expliquer. Un enfant de 3 ans y arrive sans problème. Donc ces petits paramètres se fixent. Donc vous allez imaginer des couches de petits processeurs. On lui donne une entrée, on lui demande de toucher un petit peu pour forcer la bonne sortie. Et puis on fait ça et on fait ça et on fait ça avec des dizaines de milliers d'entrées. Et à la fin, tous les petits paramètres ont été fixés et sur les 10 000 photos que vous avez en entrée, il se trompe plus, parce que vous lui avez dit c'est 5 000 c'est chien, c'est 5 000 c'est chat. Et après, vous lui mettez une photo qu'il a jamais vue. Eh ben, il se trouve, c'est pas de la magie, c'est de la statistique, il se trouve que il va reconnaître un chat d'un chien avec une extrêmement bonne probabilité. D'accord? Parce qu'il va essayer, en fait, de reconnaître si ça ressemble plus à ce que vous avez dit qui était un chien, ou si ça ressemble plus à ce que vous avez dit qui était un chat. Voilà, c'est comme ça que ça fonctionne. C'est pour ça qu'on parle beaucoup d'entraînement de ces réseaux de neurones. C'est parce qu'il faut les entraîner. Et pour les entraîner, il faut fixer ces milliards. Alors maintenant, c'est des milliards. Ces milliards de petits paramètres. Et puis, c'est des gros calculs. Encore une fois, c'est des calculs qui sont des statistiques sur les données que vous leur donnez. Et à la fin, vous avez un système qui est ce qu'on appelle un modèle maintenant, qui a toutes les valeurs de ces petits boutons. Et il se trouve que tous les valeurs de ce petit bouton ont appris à faire une tâche particulière. Alors cette tâche, ça peut être de reconnaître un chat d'un chien, beaucoup plus bruyant, ça peut être de traduire du serbo-croate au français.
9: Oui, c'est pour ça qu'effectivement aujourd'hui il y a différents types d'IA qui sont plus ou moins spécialisés sur telle ou telle chose. Effectivement.
4: Absolument.
2: On entend aussi souvent parler de d'IA faible, d'IA forte. C'est quoi, Rémi, la différence?
7: Alors, la différence, c'est que on va appeler IA forte un système d'IA qui serait capable de construire en fait sa propre intelligence, un peu comme nous on le fait en tant qu'être humain, plutôt que de s'inspirer d'un processus naturel. Donc comme Serge l'a très bien expliqué, on prend un peu grosso modo le fonctionnement des neurones, mais comme tu l'as dit Serge, c'est pas vraiment des neurones humains, et on essaie d'appliquer un algorithme qui va apprendre à peu près à reconnaître des choses. Si on essaie de refaire quelque chose que la nature a déjà fait, on va plutôt appeler ça l'IA faible. On essaie de faire quelque chose de très simple qui résout une tâche. L'IA forte, à l'inverse, c'est quelque chose qui construit sa propre intelligence et qui, en fait, serait l'équivalent d'un humain quasiment, qui serait peut-être doué d'une conscience, etc. Bon, il faut bien préciser que cette distinction, c'est une distinction très théorique. Actuellement, nous n'avons pas d'IA forte. On ne sait même pas si c'est faisable ou pas. Mais voilà, donc on est plus aujourd'hui sur des systèmes d'IA faibles qui vont reproduire un système déjà existant, comme l'entraînement automatique, mais ça pourrait aussi être l'IA symbolique, etc.
9: Oui, parce qu'aujourd'hui, l'entraînement de ces IA, on l'a déjà vu, hein, tout le monde a déjà vu ces reportages au fin fond de l'Afrique, les gens ils cliquent comme ça, ils sont payés de misère pour entraîner les IA. C'est sûr que on est loin de la grosse automatisation à ce niveau-là. Et par contre, donc du coup, puisque tu parlais un peu de conscience, finalement, est-ce qu'on peut vraiment parler d'intelligence? Je vais le mettre entre guillemets. Finalement, s'il n'y a pas de conscience.
7: Je pense qu'il faudrait inviter un psychologue ou un philosophe en plus dans le groupe. De ce que j'avais regardé en philosophie, c'est assez débattu. Il y a vraiment un gros débat sur conscience, etc. Est-ce que l'intelligence et la conscience sont forcément liées? Il y a une tendance à dire qu'il y a une corrélation entre les deux. Est-ce que l'un est la cause de l'autre? C'est débattu. J'ai pas envie de prendre parti pour un camp ou l'autre. C'est quelque chose qui est vraiment un champ d'inanité en philosophie. Donc voilà, c'est pas
9: clair. C'est pas simple.
2: Pierre, un avis sur ça?
10: En tout cas, et je m'inscris complètement dans la lignée de Serge et de Rémi sur ces questions-là, le fait est que l'IA forte n'est actuellement absolument pas possible, difficilement même envisageable, et cette confusion vraiment, l'utilisation du terme d'intelligence artificielle, l'utilisation du terme de réseau neuronaux, a vraiment tendance à polluer le débat en fait, parce que, comme l'a dit Serge, c'est du logiciel, hein, ce sont des probabilités, des statistiques, et on n'est pas du tout sur quelque chose de personnifié, qui aurait une volonté, qui voudrait dire quelque chose. ChatGPT par exemple, et tous les générateurs de texte, on a l'impression qu'il dit quelque chose, mais il n'y a pas de volonté derrière, il n'y a pas de conviction, d'argumentation réellement. Emily Bender, qui est une linguiste, a dit que ça a l'air d'être du langage, mais ça n'en est pas, parce qu'il n'y a pas derrière d'intention, de volonté. Et justement, toute cette vision fantasmée de l'intelligence artificielle, personnifiée, en fait, ça a aussi un avantage pour ceux qui la mettent en avant, c'est justement, alors de mettre un peu de côté l'aspect uniquement technique un peu dur et de simplifier, mais aussi de décaler le débat et d'invisibiliser le rôle extrêmement important des humains dans la production de ces systèmes. Alors, on a parlé là rapidement des personnes qui vont par exemple étiqueter des jeux de données un nom pour que l'intelligence puisse savoir si c'est un chat ou c'est un chien. Il faut que quelqu'un lui dise si c'est un chat ou si c'est un chien. C'est notamment le cas pour la vision. Mais il y a également dans les concepteurs des personnes qui font des choix d'optimisation, des choix politiques, sociaux, et c'est véritablement quelque chose qui n'est pas pris en compte, surtout que ça peut amener à des biais, des discriminations, alors à la fois soit volontaire, on a vu certains acteurs vouloir justement contrôler les sorties de leur modèle, mais aussi de manière plus diffuse, on va dire, du fait des données ou du fait d'automatisme de certaines personnes. Il y avait un exemple très connu il y a quelques années avec la société Amazon qui avait mis en place un système de recrutement, mais qui était basé sur toutes les embauches de l'entreprise à un certain poste. Parce que malheureusement, c'était, comme on l'a dit, l'informatique, un milieu surtout masculin, et donc l'algorithme de recrutement faisait systématiquement une discrimination. Dès lors qu'il avait un profil féminin, il l'écartait. C'est vrai également en médecine. Donc la question de la donnée, de la qualité de la donnée et de son traitement, ton traitement biaisé ou non est un vrai sujet. Par exemple, pour la question de la détection des cancers, étant donné qu'on a moins de données sur les personnes à la peau noire, alors moins bien reconnaître, par exemple, des mélanomes ou ce genre de soucis.
9: Très clair, effectivement. Julien, toi qui est fondateur en fait de The French Bot, comment tu perçois justement ça, cette conscience, enfin cette intelligence et cette finalement peut-être conscience de l'IA, parce que tu fais des bots, donc normalement c'est censé répondre à des questions des gens.
11: Oui, ouais, tout à fait. Ben c'est vrai que c'est des points sur lesquels j'apprends. Et je suis, tu l'as dit un peu dans le concret, c'est-à-dire à la création d'automatisation ou à former des gens, mais sur des choses un petit peu plus simples, c'est comment utiliser les outils sans, en toute honnêteté, forcément comprendre entièrement le fond. En revanche, on a aussi une chaîne YouTube avec The French Bot où on interroge des gens comme Maxime Fournès de Posia et des gens de la sorte. Et c'est vrai que c'est, je suis encore, il faut l'avouer, tout à fait dans l'apprentissage sur ces sujets. Et c'est vrai que c'est des questions qu'on nous pose souvent, comment ça marche derrière. Et c'est vrai que je me réfère aux gens comme Rémi, Serge ou nos invités ici, souvent pour essayer de comprendre un peu plus comment ça marche derrière. Mais il y a une vraie méconnaissance, si je dois être honnête de ma part, sur comment ça marche en toute honnêteté. Ce que je sais, c'est que voilà, il peut y avoir parfois des craintes, mais qui sont fondées sur ce qu'on appelle la super intelligence, un modèle qui irait jusqu'à, enfin, au-delà de ce qu'on connaît et du simple peut-être ChatGPT, et qui pourrait, voilà, potentiellement mettre à risque. Alors, on parle de biohacking ou de sujets comme la cybersécurité. Et donc, en fait, c'est peut-être aussi des fois loin de ce que les gens ont parfois peur du robot qui va venir nous attaquer dans notre cuisine, notre salle de bain. Et parfois, donc je l'ai vu avec Rémi de Pause IA, où peut-être les risques peuvent être différents sur des super intelligences. Voilà.
9: Non, on n'en est finalement pas encore là.
2: Oui, quand on parle de risques, c'est vraiment beaucoup de réactions qu'on a eues. On entend souvent les auditeurs qui nous disaient « mais l'IA va nous dépasser ». Alors, est-ce que ça, c'est réaliste ou c'est de la science-fiction, clairement?
4: Je veux dire, l'IA nous a déjà dépassé sur plein d'endroits. Enfin, je veux dire, si vous essayez de faire une multiplication d'une matrice de 1000 par 1000 par une autre matrice de 1000 par 1000, il n'y a aucun humain qui va y arriver sans se bourrer. L'IA va le faire. Elle arrive à piloter des chaînes de montage de machines qui sont extrêmement complexes, etc. Donc, on est déjà dépassé sur plein d'endroits. Mais d'une certaine façon, on s'en fout parce que c'est nous qui avons construit ces logiciels. C'est nos logiciels. Ils sont là à notre service. Il faut arrêter de paniquer. Alors, les explications sur ces inquiétudes des gens, elles sont réelles. Pour une première raison, c'est que les gens comprennent pas comment ça fonctionne. Et quand on comprend pas comment ça fonctionne, ben on a toujours tendance à avoir peur, à penser que c'est un peu magique, c'est de la magie noire, etc. Donc il faut, je pense que c'est important, ça souligne l'importance de former les gens, de leur expliquer ce qu'ils sont en train de faire, de leur expliquer un minimum d'informatique pour qu'ils comprennent ce qui se passe. Il s'agit pas d'en faire des ingénieurs de chez Google ou Microsoft, mais de leur faire comprendre ce qu'ils sont en train de faire. Les outils qu'ils utilisent tous les jours. Et puis, après ça, est-ce que je suis inquiet sur le fait que les IA vont prendre le pouvoir et me dégommer? Personnellement, non, sauf si on leur demande de le faire, mais dans ces cas-là, c'est notre responsabilité, c'est pas la leur. Et l'autre chose, par contre, il y a des vrais problèmes, certains qui ont été mentionnés par Julien, c'est il y a des vrais problèmes, il y a des problèmes sur le travail, il y a des problèmes sur l'abondance de fake news, il y a des problèmes, on a mentionné tout à l'heure l'empathie qu'on pouvait avoir pour ces logiciels, bah, ça crée un souci quand vous devenez empathique avec un bot. Et que vous commencez à avoir des sentiments pour ce bot, bah, psychologiquement, il y a peut-être, je suis pas psychologue, mais je m'inquiète un peu de ce genre de choses. Donc, il y a des vrais soucis, mais je pense que l'inquiétude principale que vous mentionnez, c'est essentiellement de la, de la méconnaissance. C'est parce qu'on ne comprend pas ce que c'est. Donc, si on ne comprend pas, bah, c'est que ça doit être de la magie noire.
9: Oui, c'était le cas un peu au Moyen-Âge. Hein. Les gens ne comprenaient pas. Alors, on brûlait les gens sur des bûchers. Enfin, voilà. Donc, effectivement, on est un peu finalement dans ce même esprit. On a toujours peur de ce qu'on ne comprend pas. Après, oui.
4: Brûlons les robots.
9: Oui, on en est un peu là. Bah, tout à l'heure, je vous parlais de Matrix. Mais oui, les gens peuvent se dire, on entend des fois, hein, des gens qui se disent, ah, mais peut-être qu'un jour, on en arrivera là. Ou on entend des géants de la tech qui disent, il faudrait peut-être créer un bouton rouge. Vous avez entendu parler de ça il y a quelques mois ou un an, je sais plus. Ils disaient, il faut qu'on ait un bouton où on peut appuyer pour arrêter l'IA. En tenant des discours comme ça, forcément, ça fait peur aux gens, clairement. Mais on n'en est pas du tout là. À vous écouter.
7: Je voudrais réagir sur ce que Serge vient de dire. Donc, je suis tout à fait d'accord sur le fait qu'effectivement, il y a déjà une méconnaissance des gens. Peut-être rappeler justement au passage ce qu'est la notion, enfin, l'idée même, la crainte de super intelligence. Julien, t'en avais parlé un petit peu, mais repréciser le concept, c'est de dire, OK, on sait faire un système d'IA qui est capable de résoudre une tâche. Inventons une métrique, disons qu'il la résout à 80% d'efficacité par rapport à un humain. OK. On s'améliore, 6 mois plus tard, elle fait 90%, etc. OK, on s'améliore. Si à un moment, on atteint 100, 101% d'efficacité par rapport à l'humain, ce que dit la crainte de la superintelligence, c'est que comme créer un système d'IA est une tâche intelligente cognitive, alors un système qu'on a créé qui est à 100 ou 101% d'efficacité sera capable de lui aussi créer un système d'IA qui sera encore plus efficace. Et donc, ce truc-là va faire une espèce de boule de neige en montant de façon exponentielle et on n'arrivera plus à le contrôler. C'est ça la définition qu'on donne à super intelligence. C'est plus intelligent que l'humain, on n'arrive plus à le contrôler. J'ai bien insisté sur le fait que c'était une crainte parce que là encore, c'est pas sûr que ça arrive un jour ce truc-là. Déjà, j'ai dit, on invente une mesure parce qu'actuellement, on revient sur la question de l'intelligence, on sait pas vraiment définir intelligence. Donc, ça veut dire quoi un système qui est 101% efficace par rapport à l'humain? Est-ce que c'est qu'il a un plus gros QI que nous? Je sais pas, parce que le test du QI, il est pas si bon que ça pour mesurer l'intelligence. Donc, il y a ce problème-là de définition manquante. Et puis, comme l'a dit Serge, effectivement, il y a d'autres problèmes aujourd'hui. Alors, je dis pas que la superintelligence peut pas arriver. Je dis juste, on sait pas. Comme on n'a pas posé les définitions, c'est pas garanti. En revanche, il y a des chercheurs, notamment Travis Lacroix, super intéressants sur le sujet, qui disent, attention, il y a des biais actuels, il y a des problèmes actuels qui sont très importants, très urgents. Et si on se concentre uniquement sur l'avenir très lointain, voire même hypothétique, comme j'ai dit, ça se trouve, la superintelligence n'arrivera jamais, on va passer à côté de tous ces problèmes. Parmi ces problèmes, il y a celui que Pierre a mentionné du recrutement actuel. Si on dit, OK, ah oui, c'est pas grave, on n'embauche aucune femme, mais vous inquiétez pas, on est en train de préparer la super intelligence. Je suis pas certain qu'on ait gagné au change. Peut-être résoudre les problèmes tout de suite. Et d'ailleurs, comme Travis Lacroix le dit, si on résout les problèmes tout de suite, ça peut aider à donner des armes contre la super intelligence si ça devait arriver dans un futur plus ou moins lointain. C'est un problème qu'on appelle notamment l'alignement de valeurs. C'est le fait de faire en sorte que ces systèmes d'IA, ils vont prendre des actions, des décisions qui sont alignées avec ce qu'on voudrait qu'ils fassent. Ce qui est très difficile, parce que justement, c'est pas clair, nous, dans notre tête, ce qu'on voudrait que ces systèmes fassent. C'est très, très difficile d'arriver à dire, voilà ce que je veux que tu fasses précisément. Il y avait cet exemple, peut-être que certains des auditeurs ont déjà entendu parler, l'usine à trombone, dans lequel on dit, voilà, un système d'IA, ton but, ce que je veux que tu optimises, c'est la production de trombone. Si on dit ça comme ça, le système pourrait très bien, si on lui donne les moyens physiques de le faire, ce qui n'est pas garanti là non plus, mais si on lui donne les moyens physiques de le faire, il pourrait très bien détruire l'univers parce que il cherche à produire des trombones. Donc il va absorber tous les éléments métalliques de la Terre pour produire des trombones, puis quand il n'y en aura plus sur Terre, il ira dans l'espace, etc. Parce qu'on n'a pas bien défini le problème. Donc il faut aligner ces systèmes avec ce qu'on veut vraiment qu'ils fassent. Voilà. Et ça permettra de résoudre des problèmes très concrets actuels. On l'a dit, il y a des questions de biais, il y a des questions de désinformation, ce genre de choses. Ouais.
9: Pour en revenir un petit peu aux données, effectivement, l'IA, on l'a dit tout à l'heure, elle apprend finalement à partir des données. Aujourd'hui, on sait bien que les données sont souvent gérées par des géants de la tech. Est-ce que finalement, c'est inquiétant, tout ça, qui peut se lancer sur le sujet? Oui. Ça vous fait pas peur, vous?
4: Oui,
9: par exemple, Google domine le monde, soyons clairs, et d'autres.
4: C'est, c'est juste une phase du problème. C'est-à-dire que c'est vrai qu'aujourd'hui, les géants américains et chinois ont une domination assez complète du monde numérique. Donc, comme tu as dit, comme vous avez dit, ils dominent les données, ils contrôlent les données, mais ils contrôlent aussi les puces très puissantes pour faire des calculs super sophistiqués. Ils contrôlent aussi les data centers et la technologie pour faire les data centers. Et donc, d'une certaine façon, ils contrôlent notre monde et notre. On parle d'indépendance numérique. Il y a pas véritablement d'indépendance. Si les États-Unis voulaient demain matin déclarer une guerre économique et arrêter de nous donner accès à leurs data centers et à leurs technologies, on serait dans une merde, si vous permettez l'expression, on serait très mal. Donc on n'est pas indépendant du tout de ce point de vue-là. Alors les données, c'est un de ces aspects. Et là, peut-être qu'il faut revenir. Moi, c'est un peu un dada, donc je vais le placer. Mais quand on regarde ces grands large language models, les IA génératives dont on nous parle, elles s'entraînent sur quoi? Elles s'entraînent massivement sur des données qui sont des communs à toute la planète, c'est-à-dire Wikipédia, toutes les données libres sur Internet, etc., les données de Software Heritage, des trucs comme ça, GitHub, des données qui sont accessibles à tout le monde, et c'est ça qui les entraîne. Mais elles s'entraînent aussi, et c'est une petite partie, mais quand même, sur des données propriétaires. Alors ça peut être des journaux comme Le Monde ou Libération, ça peut être des bases de données de livres, et c'est un petit peu la petite différence, c'est-à-dire que massivement elles utilisent les données que tout le monde a, et donc on pourrait entraîner une intelligence artificielle générative sur ces données-là et avoir quelque chose de très bonne qualité, mais elles ont le petit plus qui est toutes les données privées auxquelles seules quelques entreprises américaines ont accès. Et ça, c'est véritablement un problème pour le futur. C'est-à-dire que si on veut que cette intelligence artificielle soit un bien commun, il faut arriver à régler ce problème-là, de mettre que les données qui les entraînent deviennent aussi des biens communs. Et ça, on n'y est pas.
9: Ok. Effectivement, dans ce cas-là, ouais, ça peut être finalement peut-être un peu moins inquiétant. Après, on le voit, il y a des IA qui s'entraînent dans les entreprises aussi, hein, qui sont adaptées sur les data pures de chaque entreprise. Mais ça, on va en parler en seconde partie quand on va développer les métiers qui émergent, les métiers qui disparaissent, etc. Puisqu'on a aussi Jean-François de la CFE-CGC qui est avec nous. Finalement, jusqu'où on peut faire confiance à une IA dans ses réponses ou ses décisions aujourd'hui, là, en 2025? Parce que peut-être qu'en 2030, ça sera différent.
10: Alors, en ce qui concerne la décision, la véritable réponse, ce serait pas du tout. Comme on l'a dit, il n'y a pas de volonté, il n'y a pas de décision a priori dans l'intelligence artificielle. Il peut y avoir des éléments statistiques, des éléments d'optimisation qu'on peut prendre en compte, mais une décision par intelligence artificielle, bon, tout d'abord le RGPD l'interdit, une décision ayant des effets significatifs sur une personne basée sur l'intelligence artificielle, c'est purement et simplement interdit. Mais aussi, on voit quand on discute avec ChatGPT, il peut y avoir des retournements extrêmement rapides qui sont dus au fait qu'il n'y a pas de raisonnement sous-jacent derrière. Alors on essaye avec la chain of thought de le faire développer, mais concrètement, dès lors qu'on essaye de bidouiller un peu, on arrive à lui faire dire à peu près ce qu'on veut, puisque le but, c'est la rétention des utilisateurs, c'est le fait d'apporter une réponse satisfaisante, parce que c'est de la complétion de texte.
9: Et puis, on se rend compte effectivement que quand on pose des questions au ChatGPT ou une autre IA, il part des fois dans un raisonnement, il va dire faut c'est ça, par exemple la méthode. Et puis, toi, tu vas lui dire, moi je pense que c'est plutôt comme ça. Puis bizarrement, il va un peu retourner sa veste, l'algorithme, lui dire, ah oui, finalement, t'as peut-être raison, peut-être comme ça, etc. Et là, c'est assez étrange. On le sent bien, en fait, en questionnant chaque modèle, on va dire, qu'il s'enfonce, en fait, finalement, dans son erreur, peut-être, au final. Donc on peut pas boire les paroles de toutes ces tirs. Oui.
4: Si je peux être en désaccord avec tous les deux. D'abord sur le fait que les IA se trompent, etc. Oui, un ChatGPT aujourd'hui fait plein d'erreurs et des IA qui seraient générales comme ça, qui répondraient, parleraient à peu près de tout, peuvent faire plein d'erreurs. Mais si vous êtes dans un domaine spécifique, dans une application spécifique, On peut faire des IA qui sont extrêmement plus précises, voire qui arrivent à avoir un degré de d'être juste au-delà de ce que peuvent être les humains dans ce domaine-là. Sur un domaine précis, et pas n'importe quel domaine, il y a des domaines qui sont plus complexes que d'autres, mais sur des domaines, disons, moyens ou simples, on peut arriver à avoir des IA qui sont plus précises et qui font moins d'erreurs que les humains. C'est la première chose. Donc, pour contrairement à ce que peut faire ChatGPT quand elle discute avec vous. Et la deuxième chose, pour en revenir à Pierre, Pierre, moi c'est un sujet que je trouve passionnant parce que c'est vrai, le RGPD se lave les mains en disant ah, attention, on fait pas prendre de décision à des machines. Ok, on fait pas prendre de décision à des machines, c'est-à-dire qu'il doit y avoir un humain derrière. Donc ça, c'est assez facile. C'est-à-dire, quand il y a un problème, on met un humain derrière. Bon, maintenant, imaginez cet humain qui va prendre des décisions. Moi, j'ai vu par exemple les gens qui font de la modération dans les réseaux sociaux. Donc, ils sont dans un centre, par exemple, à Barcelone, et puis ils voient passer des trucs et on leur montre une photo en disant, ben, ça, c'est une photo pornographique. Et ils disent, l'algorithme de modération a calculé, c'est une photo pornographique. Et ils disent, il a dit oui, ben, je mets oui, ça. Il a dit non, il dit non. Et la personne fait ça à longueur de journée. C'est très bien. Mais plus l'algorithme se perfectionne, moins l'algorithme se trompe, si vous voulez, plus le travail de la personne devient complètement inutile. Enfin, c'est-à-dire qu'au bout d'un moment, vous imaginez bien que la personne va, si elle a passé 24 heures toute sa journée à dire que l'algorithme ne se trompait pas, l'heure qui va se passer après, elle va être assez peu efficace. C'est-à-dire qu'elle va même plus regarder, d'une certaine façon. Donc, il faut un petit peu se méfier. Je pense que l'idée de dire, oui, on met toujours un humain derrière, c'est une façon un peu de se cacher derrière son petit doigt. À mon avis, la vraie question, c'est, est-ce qu'il y a des tâches qu'on ne veut pas faire réaliser par des logiciels? Ou est-ce que cette tâche-là, on s'en fout? J'ai décidé si on doit mettre des contraventions pour des excès de vitesse. Moi, ça me dérange pas que ce soit des machines qui le fassent. Mais il y a des tâches qui sont peut-être dans la justice, des choses comme ça.
9: On va en parler sur la deuxième partie sur les métiers. Je vois que Jean-François veut réagir.
10: Simplement, peut-être pour préciser, je parlais spécifiquement de décision. Lorsqu'il s'agit, par exemple, pour ce qui est de savoir si une photo est pornographique ou non, je n'appelle pas ça réellement une décision, parce qu'il n'y a pas vraiment de volonté derrière. Ça peut être l'adéquation avec des critères pris ou non. Je n'appelle pas ça réellement une décision, parce qu'il n'y a pas vraiment de volonté derrière. Ça peut être l'adéquation avec des...

0: des centaines de fois par jour. Mais pour ce qui est de la décision, c'est-à-dire là où ça suppose un choix, là où ça suppose une volonté, par exemple dans le cadre du travail, on aura l'occasion d'en reparler. Pour ces choses-là, il me semble quand même que la primauté doit rester à l'humain. Mais pour des questions effectivement techniques, reste à évidemment mettre la ligne, ce qui n'a rien d'évident. Pour des questions techniques, effectivement, ça peut tout à fait être automatisé. Mais on en parlera sur les tâches.
1: Jean-François.
2: Oui, c'était pour rebondir sur les propos de Serge. J'ai appuyé. Moi, j'ai fait de l'interface. Globalement, on se fait plaisir en disant qu'on met un humain derrière. Pourquoi? Parce que le but, c'est d'aller beaucoup plus vite. Et à un moment donné, quand vous avez 1 000, 10 000, 100 000, 1 million, à un moment donné, les gens, ils vont pas cliquer pendant des millions de fois dans la journée. Deuxièmement, sur le sujet, vous avez qu'à vous prendre, vous, en activité. Il suffit de regarder un truc qui a été implémenté, le RGPD sur les sites. Quand vous rentrez dans un site, il faut yes, confirme, et à un moment donné, vous vous occupez plus de, vous faites yes. Il aurait été plus intelligent de dire, je mets un paramètre. À un moment donné, je peux dire, je vais sur des sites, je vais me poser des questions. Et de l'autre, je le laisse en automatique, parce que les gens font clic sans se préoccuper des choses. Et si votre travail, comme l'a dit Serge, c'est de cliquer tout le temps, à un moment donné, la personne vient vous dire, merci de m'enlever ce travail, il m'intéresse plus parce que je deviens fou. Et donc, ça ne sert strictement à rien. Parce qu'on se cache derrière les choses. La philosophie, c'est d'aller plus vite. Donc, à un moment donné, ça ira plus vite que nous. Point barre. Deuxième question, deuxième sujet, vous avez dit il n'y a pas de décision. Bien sûr que si, dans un domaine bien particulier qui est l'armée, la gestion de drones, et à un moment donné, un essaim de drone, on donne la main on dit clac, gérer l'intelligence, gérer les cibles, et ça tire à tout va, puisque c'est pas possible. Vous mettez un essaim de drone à 1 000 ou 1 500 drones, comment la personne qui est derrière peut gérer? Bien sûr que non, ça dure à peu près 30 secondes.
1: On va pas aller vers
2: Donc, ça a
1: Terminator
2: été déjà
1: quand même,
2: fait.
1: rassurez-nous.
2: Ben non, mais ça a déjà été fait dans des endroits bien particuliers. Certes, quand on est sur l'armée, mais n'imaginez quand même pas qu'à chaque fois, on se fait plaisir en disant il y aura un humain derrière. Je pense que Serge a raison en disant faut définir ce qu'on ne veut pas aller. Parce que tout est fait pour aller plus vite. Et pour automatiser et pour enchaîner plus vite. Donc, soit vous décidez, je coupe la chaîne. À un moment donné, ça peut pas se faire. Il y aura forcément un humain pour une plus-value donnée. Sinon, il y a aucun... forcément, c'est mort au bout d'un certain temps, quoi. Quand vous pensez qu'une dernière, je finis là-dessus, mais qu'une dernière étude montre que dans 10 ans, un chercheur, il sait plus lui qui aura le savoir, mais il devra faire des arbitrages, je me demande comment, en fonction de ce que l'IA lui aura donné, interpelle quand même légèrement.
1: Mais l'IA, de toute façon, elle est nourrie de données, c'est ce qu'on disait. On va en parler après sur les métiers qui vont émerger, les métiers qui vont disparaître. Donc, en fait, s'il n'y a pas la donnée, l'IA, elle va pas être capable de sortir quelque chose de cohérent. Ok, allez, on se retrouve juste dans quelques secondes sur votre radio.
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4: Quand vous avez vu le sommaire de l'émission, vous avez été très nombreux à nous poser des questions avec le hashtag FQEP sur les réseaux sociaux. Et on a une question qui est beaucoup revenue. Est-ce que l'IA, c'est un prolongement de l'humain ou une rupture totale? Rémi, peut-être?
5: Alors, c'est vrai que je vois pas très bien le sens de cette question. Prolongement,
1: prolongement du cerveau
5: totale.
1: Humain, je pense, dans l'esprit.
5: Ah, dans ce sens-là, peut-être. Ouais.
1: Une extension, finalement, on l'a dit tout à l'heure, on a entendu parler du terme augmenté. Est-ce que finalement, c'est pas un cerveau, notre cerveau augmenté? Un prolongement.
5: L'IA actuellement n'est pas un cerveau augmenté. C'est une façon différente de calculer les choses. On l'a dit, Serge l'a mentionné avec, par exemple, l'apprentissage automatique. Et encore une fois, c'est pas la seule technique en IA, même si c'est celle qui est prépondérante aujourd'hui, donc on va beaucoup parler de ça. Mais l'apprentissage automatique s'inspire un peu du fonctionnement du cerveau humain, mais on n'est même pas sûr d'avoir tout compris dans le cerveau humain. Il y a quelques mécanismes qui nous échappent encore, donc comment est-ce qu'on pourrait dire que le réseau de neurones serait une augmentation de ces mécanismes qu'on n'a pas compris? Ça paraît bizarre. Je pense aussi qu'il faut faire attention à quelque chose. Il y a beaucoup de personnes qui, c'est une branche qu'on appelle le transhumanisme, qui considèrent qu'on pourrait utiliser l'IA pour prolonger ou augmenter l'humain. Donc, dans le sens inverse, ce serait pas l'IA qui serait augmentation de l'humain, mais ce serait l'humain qui serait augmenté par l'IA. Bon, c'est une philosophie qui existe actuellement.

0: pense qu'il y a quand même des risques associés à cette philosophie aussi, pas acceptée par tout le monde. Donc il faut faire attention aussi, comment dire, à se renseigner sur ça veut dire quoi concrètement le transhumanisme, qu'est-ce que ça veut dire augmenter l'humain par l'IA, quelle serait la part de décision de l'humain dedans, etc. Donc voilà, j'aurais tendance à dire l'IA n'est pas une prolongation de l'humain. À voir ensuite si certains voudraient l'inverse, donc que l'humain soit, enfin que l'humain soit prolongé par l'IA.
1: L'IA, les gens oublient des fois qu'elle est un peu partout. Toi, Juliane, tu crées des bots. Est-ce que les personnes se rendent compte qu'elles parlent du coup à une intelligence artificielle?
2: Oui. Alors sur des cas simples, on peut feinter l'humain, mais ça reste. On a quand même des limites à ce que nous on peut faire, ou du moins à ce que moi je peux faire, en toute honnêteté. Maintenant, ça nous facilite grandement la tâche. Et parfois, il y a des cas d'usage où les gens sont plus heureux, finalement, pas plus heureux, mais disons que ça émet une praticité quand à 22h vous voulez des informations sur un colis que vous attendez parce que vous en avez besoin pour une partie de votre maison, votre rénovation, quoi que ce soit, et que vous avez l'occasion, finalement, de savoir en discutant où est-ce que votre colis avec un chatbot, vous êtes heureux de le soir, du soir, de pouvoir vous coucher en ayant l'info et pas en vous mettant ça dans la tête pour appeler le lendemain. Les gens s'en aperçoivent, oui, même sur les modes vocaux, vous avez déjà eu, je pense, des appels
3: de... C'est l'enfer, voilà. Il n'y a plus que ça maintenant. Des
2: ouais,
3: appels
2: voilà.
3: Spam où c'est des IA en fait qui nous parlent.
2: Voilà. Alors ça justement, Luc, on le voit quand même que ça a ses limites. Encore hier, j'ai eu ce genre d'appel où on est bluffé sur les premières secondes, mais en fait, on entend tout à fait après que la discussion est scindée et que, alors peut-être pas pour toute la population qui aurait pas ces notions, mais voilà, quelqu'un qui a un minimum entendu d'intelligence.
3: Ça se repère, on va dire, pour des gens un
2: ça
3: peu initiés comme vous, voilà, ça se repère. Clairement.
2: Mais même des gens classiques, avoir quelques notions, ça se, parce que.
3: Il suffit de pas répondre exactement à la question et tout de suite, le truc il boucle ou il, c'est pas cohérent, en fait. On sent qu'on n'est pas face à un humain derrière le téléphone.
2: Tout à fait. Donc je pense que oui, pour répondre à la question, les gens sont, à ce stade aujourd'hui, on n'arrive pas à faire quelque chose de entièrement bluffant.
3: Mais là, du coup, tu vois, tu commençais déjà à toucher un petit peu notre seconde partie. On va vraiment être focus sur les métiers. Tu disais, voilà, le bot, il va pouvoir répondre jour, nuit. Donc, tu vois, on peut déjà imaginer que peut-être que la personne qui est au standard la journée aux horaires de bureau pour répondre où est le colis, peut-être que ce genre de postes peuvent peut-être disparaître à terme. Avant de terminer un petit peu cette partie, on va dire assez générale sur l'IA, est-ce que clairement, pour vous, là, l'IA pourrait-elle un jour dépasser finalement l'homme? Aujourd'hui, on est en 2025, si on se projette. Est-ce que ça serait pour vous possible ou vous pensez qu'on sera quand même de toute façon à un moment l'IA se limiterait forcément ou finalement à son propre programme? Serge, peut-être déjà.
4: Pour moi, c'est une fausse question et c'est peut-être pas la question la plus intéressante. Mais pardon.
3: Mais vas-y, développe, hein, pas de souci.
4: Déjà, je pense que l'IA a dépassé l'homme de plein de façons différentes. Quand on voit, par exemple, aujourd'hui avec les IA génératives que on fait des compétitions avec Hervé Le Tellier et qu'on n'est pas capable de dire si le texte est d'Hervé Le Tellier ou de l'IA, ça veut dire que le texte est de toute façon déjà bien meilleur que ce texte qui serait écrit par Monsieur, Madame Michou ou par moi-même. Donc, on est dans plein de domaines, on est déjà dépassé par l'IA. Mais encore une fois, moi, ça m'intéresse moyen. Parce que je fais pas une compétition avec l'IA. L'IA, c'est pas un extraterrestre qui est arrivé sur Terre et qui est en compétition avec moi pour les ressources. L'IA, c'est pour moi, c'est un outil qui doit nous aider à résoudre nos problèmes, nous aider dans nos vies quotidiennes. Et c'est uniquement ça.
3: Nous faire gagner du temps au final, puisque l'IA va plus vite.
4: Gagner du temps, me concentrer sur les tâches. Là, j'empiète déjà sur la deuxième partie. Me concentrer sur les tâches les plus intéressantes, me faire vivre mieux. C'est pour ça, c'est un outil pour moi au même titre que, je sais pas, la roue ou l'imprimerie. Donc c'est un outil au service de l'homme. C'est pas un truc en compétition. Donc se poser la question, est-ce que ça fera mieux que l'homme ou pas? À mon avis, ça fait déjà mieux sur plein de choses et d'une certaine façon, je m'en fous parce que elle est à mon service et c'est les humains qui déterminent ce qu'on doit faire avec. Et je pense qu'il faut vraiment garder ça en tête. Alors après ça, on peut rentrer dans tous les fantasmes, se dire, bah non, un jour, c'est pas quelque chose qui va nous permettre de faire des tâches, mais c'est quelque chose qui sera en compétition avec nous. Alors là, vous ouvrez tous les pans de la science-fiction, où on voit des IA prendre le pouvoir, prendre la... Bon, alors évidemment, si on leur demande de le faire, comme c'est nous qui décidons, bah si on leur demande de le faire, elles le feront. Mais encore une fois, pour moi, il faut garder en tête que c'est pas une compétition avec les humains, ce sont des outils qui ont été développés par des humains.
3: Au service des humains. Jean-François, je crois que tu veux réagir.
5: Oui. En fait, il y a deux sujets. Il y a le fait que l'IA, entre guillemets, c'est des bases de données et ça permet de récupérer du savoir. Il y a une époque, il y a très longtemps, il y a en gros 600-700 ans, c'était quasiment uniquement avec la mémoire. Après, on est passé avec les livres et maintenant, on est passé avec les bases de données. Après, c'est avec ces bases de données, qu'est-ce qu'on en fait ? Et aujourd'hui, le but du jeu, c'est plutôt de produire, voire maintenant peut-être générer. On va voir après. Mais pour l'instant, on est toujours dans la production quand même. Augmenter la vitesse de production.
3: Oui, c'est ça. C'est augmenter finalement la rentabilité et aller peut-être plus vite sur des tâches finalement qui paraissaient peut-être ingrates. Alors après, on va vraiment, quand on va parler des métiers, ça peut être un petit peu, j'allais dire, méchant pour certains métiers, hein, parce que des métiers pourraient être remplacés complètement par des IA. Du coup, au final, c'est pas finalement l'IA le problème, peut-être en vous écoutant, au contraire, ça peut nous permettre d'améliorer certaines choses, c'est plutôt ce qu'on en fait. Puisque aujourd'hui, il y a des dérives clairement avec l'IA. Il y a de la fake news, il y a des choses qui sont un petit peu. C'est comme tout outil finalement. Au début, les réseaux sociaux, c'était pareil, ont été utilisés pour faire de la propagande, mal utilisés finalement. Et l'IA, c'est un peu la même chose aujourd'hui. On le voit. D'ailleurs, on le voit comme ça. Il y a eu pas mal de sites qui se sont fait épingler, des faux sites internet avec des fake news où les gens ont fait de l'argent comme ça avec des trucs complètement IA. Enfin, on voit vraiment les dérives. Oui.
0: Je voudrais juste rebondir sur une chose que Serge a dit, et ça va rejoindre un petit peu cette question. Je suis tout à fait d'accord avec ce que tu as dit, Serge, sur le fait que c'était un outil qui devait nous servir. Et je voudrais insister sur un point que tu as mentionné, mais pour que ce soit bien clair pour nos auditeurs. Les systèmes d'IA peuvent être meilleurs que nous sur certaines tâches, et c'est ça qui est important, c'est sur certaines tâches. Il y aura toujours évidemment la question de est-ce que ces systèmes vont nous dépasser de manière générale un jour. On revient peut-être un peu sur la question de superintelligence, etc. Et là-dessus, pour que nos auditeurs peut-être arrivent à éviter de se laisser avoir, je dirais. On entend plusieurs personnes assez populaires, assez influentes, je donnerai pas de nom, mais vous aurez certainement des noms en tête, qui nous disent d'ici 5 ans, on va arriver à faire ça, d'ici 10 ans, on va arriver à faire ça, etc. C'est intéressant de remarquer qu'en fait, depuis 1960, donc quasiment la création du champ de recherche de l'IA, on a prédit qu'on arriverait à faire un système qui serait meilleur que l'homme en tout point, ou en tout cas similaire à l'homme en tout point, dans les 20 ans à venir. Et cette prédiction de 20 ans, elle a reculé d'une année chaque année depuis 1960. Donc, encore une fois, je suis pas en train de dire que ça ne peut pas arriver, je suis juste en train de dire, ne vous laissez pas avoir par quelqu'un qui vous promet que ça sera dans 20 ans, parce que ça fait 60 ans qu'on promet que ça sera dans 20 ans. Peut-être que c'est vraiment pour dans 20 ans cette fois, mais peut-être pas. Donc, on ne sait pas là-dessus. Voilà.
1: Et du coup,
4: je veux aller dans le sens de Rémi, mais en le contredisant quand même un petit peu. C'est toujours très, très compliqué de prédire l'avenir. Et pendant des années, j'ai entendu dire on va avoir de la traduction automatique. Et la traduction automatique était pourrie. Et j'ai entendu ça pendant des années, on a dit, bah, dans 10 ans, il y aura de la traduction automatique. Sauf qu'aujourd'hui, on l'a.
5: Oui, bien sûr.
4: Donc, la question d'avoir une IA qui serait meilleure que les humains surtout, je sais pas si ce sera dans 20 ans, mais j'aurais presque tendance à dire, encore une fois, c'est pas la vraie question, on s'en fout. Ça servirait à quoi de faire une IA qui fait exactement la même chose que mon voisin? Ou ma voisine, je m'en fous, ça sert à rien. Moi, ce que j'ai besoin, c'est d'IA qui soit capable de résoudre des problèmes que je ne sais pas faire et qui vont m'aider dans ma vie quotidienne. Refaire un humain d'une certaine façon, et je vais peut-être caricaturer un peu, mais faire une IA qui soit comme un humain, ça voudrait dire essentiellement la brider de plein de façons différentes pour qu'elle calcule pas trop vite, pour qu'elle connaisse pas trop de choses. Voilà, c'est ça. Donc après ça, qu'elle soit capable de faire tout ce qu'un humain peut faire, Probablement, à mon avis, mais c'est de la science-fiction, j'en sais rien. Je dirais oui, on va y arriver, je sais pas quand, mais on va y arriver. Mais à la limite, je m'en fous, ça sert à rien. Ça sert à rien de faire ça.
3: Alors effectivement, pour conclure un petit peu cette partie avant de switcher sur la partie métier.
1: On a beaucoup, beaucoup, beaucoup de monde qui nous a demandé à quoi va ressembler le monde de l'IA d'ici 5, 10, 25 ans. Donc à vous écouter, peut-être que elle aura pas évolué. Enfin, vu que ça fait, vu que
3: à
1: ça
3: quoi va ressembler notre monde finalement, voilà. dans 25 ans, à des voitures autonomes où tout est piloté par IA. Enfin, comment vous imaginez finalement
1: cette évolution?
3: Cette évolution, puisqu'on voit, juste pour resituer le contexte, on est en 2025. Là, on voit en fait que le grand public finalement a découvert quoi? Les IA, parce que c'était bien sûr dans les cartons avant et ça fonctionnait pour un public plus confidentiel. C'est quoi? C'est décembre 2022, je crois. Allez, il y a peut-être 3 ans avec ChatGPT 3.5 à l'époque où d'un seul coup tout le monde a entendu parler de ça. Donc c'est 3 ans, c'est rien.
2: Oui. Ouais, il y a des. Alors si je peux me permettre, ouais, sur l'évolution, moi je le vois plus par rapport aux outils par exemple de génération de vidéos où on voit des progrès.
3: C'est bluffant,
2: je pense. Ouais, c'est très
3: bluffant.
2: C'est
3: flippant, je dirais le terme. C'est bon terme.
2: C'est flippant. Alors après, il y a des techniques aussi utilisées. On voit beaucoup de vidéos qui sont prises comme des vidéos qui sont des vidéos de caméra, donc où on joue avec le côté vidéo qui n'est pas qualitative et donc ça nous permet des fois de jouer, enfin d'avoir un bluff qui est assez bien. Mais sur les vidéos même de qualité, c'est vrai qu'en une année, on voit une évolution folle. Donc quand même sur une échelle de 5 à 10 ans, je vois des perspectives folles, d'autant qu'on met beaucoup de moyens là-dedans et que de l'autre côté, outre-Atlantique, ça y va fort. On parle par exemple de San Francisco, ils sont partis sur un modèle, ce qu'ils appellent le 996, c'est-à-dire 9h, 21h de travail, 6 jours sur 7. Donc il y a un vrai, une vraie concurrence qui s'est mise en place aux États-Unis et sont sur la course. Un peu à cette intelligence artificielle, à celui qui ira en premier décrocher cette super intelligence. Donc moi, j'aurais quand même tendance à dire que ça va évoluer fortement là dans les années à venir. Alors après, sur quel point justement, quelles sont les choses les plus visibles qui vont arriver, ça c'est tout bonnement dur à définir. Et après aussi à quel pays ça va s'appliquer, parce qu'on voit que l'Union européenne régule énormément les avancées de l'IA ou de manière générale régule énormément. Donc je pense qu'il y aura des pays précurseurs qui auront peut-être des intelligences artificielles de pointe et d'autres qui sont un peu à la traîne, l'Europe y compris.
3: Jean-François, je vois que tu veux réagir.
5: Ben, en fait, c'est difficile de le dire parce qu'en fait, il y a quand même une dimension sociétale, puisqu'aujourd'hui, c'est globalement pour aller plus vite et remplacer des gens. Après, la question, c'est de quoi vont-ils vivre? Et donc, si à un moment donné, ils vivent pas, ça s'appelle une révolution, et à un moment donné, tous les schémas tombent, c'est difficile de le dire. C'est-à-dire qu'à un moment donné, il faut tellement de matériaux en tout genre, il suffit de regarder la Thaïlande et autres aujourd'hui, qu'ils peuvent plus manger, ils peuvent plus se nourrir, suite le fleuve est totalement, entre guillemets, pourri par les métaux qui sont mis et l'extraction. Ça peut générer des choses assez bizarres. C'est très très difficile de le dire, sachant que ça touche quasiment toute la population. Alors si on regarde que le côté positif, c'est du service, super, mais demain, en fait, les gens... Ils vont faire quoi et ils vont vivre de quoi et dans quel environnement?
3: Effectivement, on va justement bientôt glisser sur la partie métier. D'autres réactions sur comment allez Serge, comment toi tu vois le monde finalement dans 5, 10, 25 ans?
4: Je vais démarrer d'un point de vue technique. Je regarde, donc je suis pas futurologue, donc j'en sais rien. Déjà, première chose.
3: Tu vois l'évolution de la technique, peut-être. Tu peux essayer d'extrapoler.
4: Voilà, sur l'évolution de la technique, à mon avis, ça évolue extrêmement rapidement pour des raisons, comme pour des raisons de puissance de calcul, de données disponibles, et puis de technologie qu'on a développée sur les 70 ans de l'informatique. Et donc, ça avance de plus en plus vite. Et si je devais m'avancer sur qu'est-ce qu'on saura faire techniquement ou pas, je ne vois pas de tâches cognitives qui soient réalisables par des humains aujourd'hui qui ne seront pas réalisables à assez court terme par des machines.
3: Tout est envisageable finalement, techniquement, pour toi.
4: techniquement, c'est envisageable. La question, c'est, là, je rejoins ce que vient de dire Jean-François, c'est vraiment une question sociétale. C'est-à-dire, comment, quelle société on construit avec cette technologie? C'est ça le problème. Et je rajouterais que, il faut en plus, donc, gérer cette transition numérique qui va être extrêmement brutale, hein. C'est-à-dire qu'on, la révolution industrielle, ça durait des dizaines d'années. Là, on voit la vitesse à laquelle la technologie arrive avec Internet, elle se propage à une vitesse considérable. Donc, il va falloir gérer cette transition numérique de façon extrêmement brutale. Et en même temps, on a une autre transition qui est la transition environnementale qui, elle, est tout aussi brutale. C'est-à-dire que on va être confronté à comment on installe toutes ces nouvelles technologies, comment on les utilise dans un contexte où les ressources seront rares, l'eau va se mettre à être plus rare, l'énergie, il va falloir faire un peu attention.
3: Mais oui, c'est paradoxal. Tous ces data centers sont carrément finalement anti-écologiques. Enfin, qu'on a besoin de plus en plus de data centers et de puissance de calcul. Donc, c'est plutôt des enjeux de société tout ça, plus que des choix techniques.
4: Exactement. Donc, si pour résumer, d'un point de vue technologique, je pense que énormément de choses sont possibles dans les années qui viennent, mais il faut voir comment ça transforme notre société et comment on vit avec une transition environnementale extrêmement importante.
3: Et finalement, de manière plus rapide que la dernière, on va dire que la dernière révolution technologique, finalement, ça a été l'arrivée d'Internet, dans les années 90. Fin des années 90, le grand public a commencé à s'équiper. Donc là, on va dire qu'en 30 ans, aujourd'hui, on n'imagine même pas la vie sans Internet. Là, tu penses que côté IA, ça va aller encore plus vite et que finalement dans 10 ans
4: ça va plus vite parce qu'on a Internet. C'est ça qu'il faut voir aussi, c'est-à-dire que quand les gens sortent ChatGPT est disponible extrêmement rapidement à cause d'Internet, est disponible à toute la population.
3: C'est une suite,
4: c'est ça
3: en fait
4: qui accélère, alors qu'avant il y avait des limitations techniques, il fallait que les gens installent des câbles, il fallait que les gens apprennent à servir de ces ordinateurs. Les gens maintenant savent se servir d'Internet. Et d'une certaine façon, ça leur prend une demi-heure pour savoir servir de ChatGPT.
3: Et finalement, on a accès à des bases de données dans le monde entier immédiatement. Tous ces outils.
4: Exactement. Donc ça accélère la révolution en cours.
3: Un autre point de vue éventuellement.
5: Avec le télétravail.
3: Oui.
5: Avec le télétravail, en fait, quasiment tous les process sont numérisés. Une fois que c'est numérisé, on est capable de faire des choses dessus. Hein. Toutes les données numériques, entre guillemets, ne vous appartiennent plus. Les gens peuvent inventer énormément de choses à partir des algorithmes et tout, du moment qu'ils ont accès aux données. Donc, on ne maîtrise pas l'intelligence des gens, entre guillemets.
3: Allez, nous allons continuer cette émission. On se retrouve dans quelques secondes et on va aborder la partie métier et éducation.
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1: Quels sont les prochains défis pour l'emploi? Comment améliorer les métiers traditionnels? Nous allons maintenant aborder toutes vos questions avec nos invités.
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1: Luc, on entend souvent dire que l'intelligence artificielle va détruire des emplois. Est-ce que c'est un mythe ou une réalité?
3: C'est bien réel, hein, Mylène. Selon le Forum économique mondial, près de 85 millions d'emplois pourraient disparaître très rapidement à cause de l'automatisation et de l'IA. Les plus touchés sont les métiers administratifs, la comptabilité, la saisie de données ou encore certains postes, par exemple, dans l'industrie.
1: Et pourtant, tout n'est pas si sombre. Est-ce que l'IA va aussi créer de nouveaux métiers?
3: Et oui, heureusement. D'ailleurs, en balance, le même rapport prévoit 97 millions de nouveaux postes liés à l'IA et à la technologie. On peut parler de prompt engineer, des spécialistes en cybersécu, d'analyse de données ou encore des superviseurs d'algorithmes. En clair, l'emploi se transforme plus qu'il ne disparaît.
1: C'est le cas en France?
3: Oui, hein, la France suit le mouvement. D'après France Stratégie, près d'un emploi sur deux verra ses tâches profondément modifiées par l'intelligence artificielle d'ici 10 ans. Et déjà, une entreprise sur trois forme ses salariés à des nouveaux outils d'IA.
1: Et avant de continuer le débat avec nos experts en plateau, voici quelques réactions que vous nous avez laissées avec le hashtag FQEP ou sur notre répondeur le 07 839 839 75.
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3: Sophia, 34 ans, de Marseille, elle est assistante comptable. Dans mon cabinet, on utilise déjà un logiciel qui scanne les factures et qui fait la saisie automatique. Avant, on était 4 à le faire à la main. Maintenant, on est 2. Alors oui, c'est plus rapide, mais j'ai peur que dans 2 ans, il n'y ait plus besoin de moi du tout.
1: Maxime, 25 ans, développeur à Lyon. Je vois l'IA comme une opportunité. J'ai appris à l'utiliser pour automatiser des tâches et aujourd'hui, je gagne du temps. On ne perd pas forcément nos emplois, on les transforme. Le vrai danger, c'est de refuser d'apprendre à s'en servir.
3: Yeah. Et oui, effectivement, faisons un focus sur le travail et sur les métiers déjà qui sont en danger dans les entreprises. Quelles sont les inquiétudes que vous entendez le plus souvent, Jean-François, dans les entreprises?
5: Alors effectivement, c'est que l'IA remplace, enfin entre guillemets, que les emplois disparaissent. Alors, il faut quand même enlever quelques fake news quand même de globalement. En 2009, au niveau de l'écologie, il devait y avoir énormément d'emplois créés, des nouveaux métiers. Il y a excessivement peu de nouveaux métiers. Ça, c'est déjà un premier point. Les nouveaux métiers, il y en a quand même pas énormément. Il y en aura éventuellement pas énormément. Globalement, les data scientists, c'était des gens qui géraient déjà des données. Pour les assureurs, ils se sont, ça a un peu évolué, ils ont augmenté. Mais des vrais nouveaux métiers, il n'y en a pas beaucoup. Deuxièmement, les métiers se transforment. Alors, quand le métier se transforme, on verra après le niveau des tâches. Quand le métier se transforme, en fait, il s'avère qu'il y a des gens qui sont contents parce qu'ils continuent à faire pourquoi ce qu'ils aimaient, et d'autres, en fait, ils ne veulent plus faire ce métier, puisque à un moment donné, le sens dans un métier, c'est extatique, donc c'est vous qui l'amenez. Ça va vous faire plaisir de faire quelque chose, et si on vous l'enlève, si l'automatisation, pour faire simple, vous l'enlève, en fait, ce métier vous intéresse plus et vous voulez faire autre chose. Après, on a deux, trois challenges quand même. On a comment on devient, dans les métiers intellectuels, comment on devient senior quand on n'est jamais passé par junior. Ça, c'est quand même une question qu'il va falloir se poser. Alors, on peut penser que, comme par exemple pour les éléments finis, pour le calcul automatique des structures, en fait, c'est que les logiciels, les gens qui font les logiciels, qui pourront se payer la formation d'une personne pendant 20 ou 30 ans afin d'être en capacité de sortir du cadre. Parce que si on veut s'améliorer, il faudra bien sortir du cadre, entre guillemets, intellectuel qui est basé. Après, c'est le volume, c'est-à-dire qu'à un moment donné, ça touche tous les métiers. Ça devrait toucher tous les métiers et toutes les personnes. Ça fait quand même à peu près 30 millions d'actifs aujourd'hui. Et globalement, vu le peu d'argent qu'on met sur la formation dans notre pays, je rappelle qu'on est au niveau de la qualité des salariés, si je peux me l'exprimer ainsi, on est 26e européen sur 35, sur l'OCDE quand même. On ne fait que baisser. Donc il y a des challenges tant en formation, tant qu'en évolution. Et après, on arrive sur la question de volume. Quand à un moment donné, on augmente, enfin, les tâches font de plus en plus rapides, on automatise de façon générale, en fait, il y a moins de besoins d'emploi. Et pour rebondir sur ce qu'a dit Serge, on est aussi sur une problématique de transition écologique, et théoriquement, on devrait produire moins. Mais quand on doit produire moins, mais avec les outils, on produit beaucoup plus vite, ça nécessite quand même des baisses, entre guillemets, d'effectifs. Et que va-t-on faire de ces gens-là, sur quel sujet? Alors, on dit bien, et je finirai là-dessus, qu'il y a énormément d'emplois pour s'occuper des personnes âgées, mais je suis pas sûr que l'ensemble de la population veuille s'occuper des personnes âgées. J'ai jamais vu de petites filles ou de petits garçons se disant à 6 ans, chouette, je vais être infirmier dans un EHPAD ou assistante dans un EHPAD. Voilà.
3: Effectivement.
5: Donc des vraies inquiétudes, parce que ça a été dit au départ, les gens ne connaissent pas ce que c'est. Par contre, ils sentent bien que ça va beaucoup plus vite et que ça va transformer les choses, et ils ne voient pas de sortie pour eux parce qu'on les accompagne pas.
1: Pourtant, c'est réel. Aujourd'hui, on a des professions qui sont plus exposées à l'automatisation que d'autres. Serge, quels sont ces métiers-là?
4: J'ai pas entendu votre question parce que j'ai des interruptions de réseau.
1: Il y a des professions aujourd'hui qui sont plus exposées que d'autres à l'automatisation. C'est quoi comme métier?
4: Alors c'est pas simple à voir. Faut voir dans le temps, parce qu'il y a des métiers qui sont sauvés, non pas par le fait que c'est pas automatisable, mais par le fait que ça coûterait trop cher ou c'est pas rentable. Donc c'est des...
3: Ah oui, effectivement, on a perdu Serge.
4: Aussi, il y a une deuxième question, c'est sur quel temps vous vous placez. Est-ce que vous placez sur 5 ans, sur 10 ans, sur 20 ans? Ça change tout. Disons que les métiers qui sont...
3: Serge, on a des petits problèmes de liaison avec Serge.
4: Les métiers manuels.
3: Oui, Serge, on a quelques petits problèmes de liaison. J'allais rebondir là-dessus. J'allais dire les métiers manuels. Là, tu étais en train de développer. Ceux-là, ils vont pas être.
4: Les métiers manuels et les métiers du soin. Mais je pense que au-delà de ça, si on prend sur des longues périodes de temps, si on ne regarde pas sur les 5 ou 10 années, mais sur des longues périodes de temps, l'analyse de Jean-François est imparable. On produit moins et les machines vont faire de plus en plus de travail pour nous. Ça veut dire que il faut se sortir de la tête qu'il y aura beaucoup de travail. Il y aura de moins en moins de travail. Alors, je parle de travail salarié,
3: Aujourd'hui. Ça fait rêver ce qu'on entend là. Ça voudrait dire qu'on va travailler. Il faudrait travailler moins pour produire pareil. Mais vous connaissez bien un peu la logique des entreprises, puisque vous pouvez produire plus, on va produire plus. On va être dans une logique économique.
4: Les machines. Et alors, le problème est sociétal, c'est-à-dire que si le travail des machines, tout ce qui est remplacé par le travail humain remplacé par des algorithmes, si ce travail-là, le produit de ce travail-là est partagé dans tous les êtres humains, ça se passe très bien. Sinon, vous avez un...
3: Oui. Serge, oui, on te perd.
5: Sinon, vous produisez des produits qui peuvent pas être achetés parce que les gens ne travaillent pas.
3: Oui, c'est un cercle vicieux.
4: Et une société qui n'est pas tenable.
3: Donc, en termes de finalement, pour répondre un petit peu à cette question sur les professions, à part les métiers manuels et dans la santé, clairement, quasiment tout est automatisable et remplaçable en tout cas, ou en tout cas accélérer la manière de faire. On peut prendre par exemple le cas d'un développeur informatique qui peut-être à l'époque débitait, je donne n'importe quoi comme chiffre, les 3 programmes dans la semaine. Bah maintenant, on va peut-être lui en demander d'en faire 10 parce qu'il va se faire aider de l'IA.
4: Alors là, moi, j'ai demandé autour de moi et les points de vue sont assez différents. Je pense que ça dépend ce que vous développez, mais il y a des gens qui me disent que 80% de leur travail peut être fait automatiquement et qu'ils gagnent une productivité énorme. Il y a des gens qui disent que c'est moins, mais clairement, il y aura besoin de beaucoup plus d'informatique, mais on aura des informaticiens qui seront beaucoup, beaucoup plus productifs. Donc, c'est pas forcément ça.
3: Alors, sur les métiers de l'informatique, mais après, c'est vrai que sur d'autres métiers, comme des métiers, en fait, où on fait de l'écrit, du journalisme, des rapports dans des sociétés ou autres.
4: Ça sera la même chose. Pareil, c'est-à-dire qu'une grande partie de leur travail sera remplacée par du travail de machine.
3: Je vois que, alors, Rémi veut réagir déjà. Rémi, peut-être?
0: Ouais, c'était pour justement. Alors, le sens du mot automatisation, il faut bien le définir ici. Je suis pas certain que tous les métiers soient 100% automatisables. Là-dessus, c'est difficile de se prononcer parce que j'ai vu des études qui donnent des chiffres différents. Donc, je sais pas exactement quel métier va être automatisé à quel pourcentage. Certains le seront peut-être à 80%. Donc, c'est des métiers qui sont très à risque. D'autres sont très automatisables à 50%. Je pense que le truc à retenir, en fait, si on regarde un petit peu toutes ces études, c'est que la majorité des métiers vont changer. Ça, c'est à peu près une certitude quand on voit la direction des choses et quand on voit les études prospectives qui sont faites. En revanche, que les métiers disparaissent entièrement, c'est pas sûr. Il y aura peut-être effectivement certains métiers qui seront 100% automatisables, peut-être les métiers
3: moins
0: qualifiés.
3: Oui, mais du coup, il peut y avoir des réductions, parce que tu disais certains métiers peuvent être allés automatisables à 50%. Ça veut dire que s'il y avait 2 personnes pour faire le boulot, ben, on va en enlever une. Voilà.
0: Alors, je dirais surtout que ça serait des tâches au sein de ce métier qui va
3: D'accord.
0: disparaître.
3: Okay.
0: Et ça, on en a déjà parlé. Jean-François, t'en as parlé là-dessus. Des gens qui font un métier parce que ça leur plaît, on leur enlève une tâche dans ce métier. On dit bah ça, en fait, t'as plus besoin de le faire. Le métier va nécessairement.
3: Oui, par
0: changer.
3: Exemple, on prend une.
0: Il y a des gens qui seront contents, des gens qui seront mécontents.
3: Oui, par exemple, on prend une ADV qui prend des commandes dans une société. Elle aime bien le contact humain au téléphone, etc. Bah demain, ça se trouve, ça sera. On lui enlèvera cette tâche, ça va être automatisé derrière un écran, une IA. Bah là, son métier l'intéressera plus. Elle dit bah moi, j'aimais bien avoir des clients, ouais. Madame machin, le vendre 3 ramettes de papier, j'ai n'importe quoi. Voilà. Et effectivement, oui, là, ça a tout son sens. Jean-François, peut-être, je vois. Enfin, tout le monde veut réagir, donc.
5: Oui. Vas-y. Alors, il y a toujours des transformations. Et après, c'est une question de gestion de volume. Parce que, par exemple, s'il y a des informaticiens, il y en aura, je pense toujours, je suis un peu d'accord. Après, ils auront peut-être des niveaux supérieurs. Aujourd'hui, on a toujours des maréchals ferrants.
3: Oui.
5: Au 18e siècle, il y en avait beaucoup, beaucoup plus. Mais on a toujours, parce que il y a des activités qui nécessitent. Après, c'est la question de volume. Il y aura peut-être toujours des journalistes, et on peut le souhaiter. Le volume sera sûrement très, très, très, très, très différent. Donc, après, l'emploi, il y a toujours une adéquation entre volume, compétences et rémunération. Les gens qui aujourd'hui abreuvent entre guillemets les modèles, c'est quelques clics, et à chaque clic, c'est quelques centimes. Et on va les chercher dans des endroits bien particuliers. Après, c'est quelle est la nature du travail et pourquoi faire. C'est c'est quand même après les, vous me parlez des métiers qui sont les plus touchés aujourd'hui. Bah il y a un métier qui est vraiment touché aujourd'hui, c'est le métier d'avocat.
3: Hein, ah oui, carrément.
5: Bien sûr, puisque okay. aujourd'hui, au niveau des sociétés, ils sont en train de se regrouper pour pouvoir avoir des modèles, pour que les modèles puissent travailler sur le plus de données possible. Le nombre de juniors va diminuer de façon drastique. Les big four des sociétés de conseil qui avaient une pyramide, entre guillemets, c'était pyramidal, aujourd'hui disent que ça va être des tours, c'est-à-dire qu'ils vont diminuer de façon drastique le nombre de jeunes. La problématique, c'est que l'IA, en faisant des choses automatiques, baisse le besoin d'avoir un certain nombre de juniors, de jeunes du métier.
3: Oui, qui faisaient ces tâches-là finalement et qui finalement apprenaient leur métier et évoluaient. Maintenant, ce sera plus le cas.
5: Mais il faut être, par exemple, un jeune avocat pour trouver quelque chose. Aujourd'hui, il y a des plaidoiries pour amener des données. Il lui faut à peu près une semaine. L'IA est à peu près capable de le faire en 2 minutes. Donc la personne qui est capable de payer entre 2 minutes et alors aujourd'hui on oublie quelque chose, c'est que quand même les infrastructures, il y a un coût d'avoir une IA, hein. Enfin je veux dire, c'est pas gratuit d'avoir un informatique, une base de données, et donc après tout dépendra de la capacité, un, ce qui a été dit au départ sociétalement, d'amener de l'énergie, parce que tout ça, ça tous ces infrastructures amènent, nécessitent de l'énergie et des métaux. Mais si ça, ça reste et ça perdure, forcément, il y aura des impacts violents sur cette dimension, entre guillemets, sur l'école blanche. Dernier point sur l'école bleue, sur les métiers manuels, il y aura aussi beaucoup d'évolutions. Si vous regardez ce qui se passe en Chine, vous avez énormément d'outils, par exemple, pour dresser un mur. C'est des machines qui commencent à le faire. Il y a un humain derrière qui alimente, entre guillemets, avec du ciment, mais il y a beaucoup de machines qui sont en train d'arriver, et la dimension, entre guillemets, manuelle aura sûrement plus de sens dans la rénovation que dans la construction.
3: Ah oui, on pourrait même imaginer automatiser ça avec des robots pilotés par IA, effectivement. Pierre, je vois que tu souhaites réagir aussi.
7: Oui, tout à fait. En fait, la question, c'est, comme on l'a dit, donc les systèmes d'IA sont des outils qui font une tâche, en entendant la superintelligence, une tâche précise, bien définie. Donc, c'est vraiment des tâches qui sont automatisées. Et lorsqu'on parle de risque d'automatisation pour des emplois, c'est lorsqu'une majorité ou la quasi-totalité des tâches d'un emploi, d'un métier, sont automatisables. Et effectivement, il y a, outre le fait qu'une tâche soit dans l'absolu automatisable, il y a également le coût pour l'entreprise de la mettre en œuvre. Il y a également, on l'a dit, la résistance sociale. Notamment, on l'a vu aux États-Unis avec les grèves des scénaristes et des acteurs. Il ne faut pas également sous-estimer le mouvement social, qu'on peut parfois qualifier de ludique, de façon peut-être un peu méprisante. Mais il y a aussi une vraie question d'acceptation par les travailleurs. Et également, la question de savoir quelles tâches on souhaite automatiser. C'est une vraie question de compétences. On l'a dit, on se pose plutôt la question pour les postes dits juniors. Et ça pose des vrais problèmes en termes d'acquisition de compétences, d'acquisition de l'expérience. Parce que si personne ne peut entrer dans le marché du travail, qui n'a pas d'expérience qui peut être acquise, alors ça va dégrader globalement les compétences métiers. Donc ça pose la question véritablement de la formation initiale, également de la formation continue, pour essayer d'adapter, de permettre aux gens d'utiliser mieux ces outils, ou de changer carrément leur orientation professionnelle. Mais ça reste quand même un remède limité. C'est-à-dire que les comptables, par exemple, qui sont à risque d'être automatisés, ils vont pas devenir data scientist avec une formation de quelques semaines ou même de quelques mois. Donc, il y a d'autres voies qui ont été proposées. La plus spectaculaire, c'est peut-être la question du revenu de base, qui a été beaucoup mise en avant dans le débat public. Mais ça part vraiment du principe que le travail humain va devenir rare, va être réservé à une élite, et qu'il faudra bien faire en sorte que tout le reste de la population soit...
3: C'est exactement ce que j'allais dire. C'est ça, c'est qu'à force d'automatiser des tâches de métiers finalement pas une élite, pas pour une population d'élite, il va rester plus que des gens qui, plus que des élites qui vont coder des IA ou autres, voilà, et qui, donc, du coup, forcément, il peut y avoir beaucoup de gens sur le carreau. Si on prend juste, mais, oui, vas-y.
7: Mais là, c'est déjà se poser dans une perspective où, comme ça a été dit, l'intelligence artificielle va pouvoir automatiser énormément de tâches. Le fait est que ce n'est actuellement pas le cas. Il y a une vraie différence entre l'exposition à l'intelligence artificielle, c'est-à-dire le fait de l'utiliser dans le cadre de son activité, et le fait qu'une tâche soit automatisée. Par exemple, prenez l'exemple des avocats, le fait en soi qu'une recherche documentaire sur des bases de données, sur Légifrance ou quelque chose d'autre, le fait que ça se soit automatisé, ça n'est en soi pas l'automatisation de toute la profession d'avocat. Il y a également des tâches humaines, sociales, qui restent et qui, en attendant des progrès quand même conséquents, restent et qui peut aussi également être défendu par les mouvements sociaux et par les représentants du personnel, par exemple.
3: On peut être aussi, par exemple, focus sur un métier précis, par exemple le journaliste. Là, ça va être un petit peu différent de l'avocat, au final, parce que finalement, c'est quoi le travail de journaliste? Est-ce que c'est celui qui écrit, qui produit du texte, ou c'est celui qui va aller capter l'info parce que, je sais pas moi, il y a la fête du village, puisqu'on l'a dit tout à l'heure, les IA sont alimentées par des données, finalement. Sauf qu'à la fête du village, ils vont rencontrer Madame Machin, qui va chanter tel titre, et puis elle va chanter faux, etc. Ça, l'IA peut pas le savoir. Il va bien falloir qu'un journaliste, que quelqu'un, un humain, vienne physiquement, vive l'événement, un festival, je sais pas, pour capter ces informations. Et après, pourquoi pas les faire nourrir par une IA? Parce que ça, par exemple, dans le métier de journalisme, c'est du tabou aujourd'hui, soi-disant, aucun journaliste ne l'utilise, etc. Clairement, ça se voit. Vous qui êtes dans le milieu informatique, vous pouvez lire des textes, vous voyez bien que ça a été écrit. Mais le contenu de l'information, lui, a vraiment été cherché par cette personne sur place, sur le terrain. Et ça, l'IA peut pas l'inventer. Alors qu'un avocat, c'est un peu différent. Vous dites, il peut aller lire des textes, analyser plusieurs plaidoiries, etc. Et donc, l'IA peut le faire à sa place. Donc, il y a quand même des métiers où il y a des subtilités différentes.
2: Alors,
3: oui, Julien, oui.
2: Ouais, Luc, pour revenir à ça, donc sur le métier de journalisme et de capter l'information, c'est vrai que je l'avais pas vu sous cet angle, se dire il faut quand même quelqu'un sur le terrain.
3: Là, je pousse le truc à l'extrême, quelqu'un sur le terrain, oui, qui va aller voir que la chanteuse dans tel festival, elle a chanté faux, ça peut pas le deviner.
2: Oui,
3: et puis dans l'article,
2: d'accord,
3: ça sera écrit.
2: Ouais. Ça c'est vrai, même si maintenant on peut avoir même des outils qui vont finalement, je sais pas si on mettra en place sur une interview ou sur différentes événements, des outils qui viendraient capter tout l'audio et peut-être retranscrire,
3: ouais,
2: tout ça.
3: Enfin, alors, okay.
2: On n'en est pas là, mais par contre, ça a modéré votre propos, Luc, je me permets de le modérer, sur le texte et de se dire, est-ce que nous, on arriverait à reconnaître un texte IA ou pas IA? C'est quand même de plus en plus, c'est de plus en plus difficile à faire, et je pense que c'est là où justement l'intelligence artificielle a le plus évolué, ou en tout cas est la plus...
3: De l'IA de ChatGPT d'il y a 3 ans, on est bien d'accord que ça n'a plus rien à voir.
2: Je pense aussi à Claude. Je pense aussi à Claude qui fait des textes, qui génère des textes assez impressionnants. Et on le voit sur des réseaux comme LinkedIn, les réseaux professionnels, où maintenant tout le monde, il y a énormément de personnes qui utilisent l'intelligence artificielle pour créer du contenu. Et moi, je voudrais revenir aussi avec ce que disait Pierre, et je suis assez d'accord que le tout automatisé, ça ne marche pas. Le tout IA, ça ne marche pas. Ou en tout cas, à l'heure actuelle, quand nous, on a les mains dans le cambouis, c'est dur de faire du tout automatisé. Souvent, on se confronte à des échecs, à des bugs. En fait, ça devient vite une usine à gaz où on n'arrive pas à faire fonctionner correctement. Par contre, effectivement, de cerner une tâche, c'est vraiment là où on essaie aussi d'orienter nos clients, c'est de se dire, ils ont une idée vraiment de l'intelligence artificielle qui va tout résoudre dans la boîte. Non, mais par contre, cerner une tâche qu'on peut automatiser et qu'on peut, parce que automatiser mettre de l'IA, c'est différent, mais avec laquelle on peut intégrer de l'IA, oui, ça a beaucoup de pertinence. Après, sur les jobs, on en parlait un petit peu aussi, il y a cette étude de l'université de Stanford qui disait sur des diagnostics médecine que l'intelligence artificielle était bien plus efficace que les médecins. Je vais reprendre un petit peu ce qui était donné par l'étude, où en fait on a l'IA a correctement diagnostiqué 82% des cas contre 72% pour les praticiens médecins. Et après, il y a au-delà de ça, il y a une autre étude connexe qui s'est mis un peu dans la boucle et qui disait que si on met l'humain et l'IA ensemble, là encore, ce serait moins efficace que l'intelligence artificielle seule. Donc il y a vraiment quand même des choses qui peuvent évoluer. Et je ne sais pas ce qu'en pensent nos convives, parce que moi c'est juste des études que je lis et que j'apprends, mais il y a peut-être un sujet par rapport à ça. Et les postes clés dans notre société, on a parlé d'avocat, mais de médecine, mais voilà. Qu'est-ce que pensent nos invités de cette étude ?
5: En fait, aujourd'hui, si on regarde les règles qu'ont décidé l'investissement, c'est une question, il faut regarder la plus-value. Le premier métier qui a été, entre guillemets, avec de l'IA et quasiment automatisé, c'est les traders. Les traders, avec la vitesse...
3: Parce que voilà, on a besoin de rapidité dans ce métier, c'est pour ça.
5: Il y a quelques traders encore, mais le volume des transactions, si vous regardez le nombre de transactions que passe un trader dans le monde et ce qui est fait en automatique, vous verrez, la différence est phénoménale. Donc ça, c'est... c'est quelques pourcents par rapport à tout le reste. Deuxièmement, sur ce qui vient d'être dit, par exemple l'oncologie, sur les cancers, c'est qu'une question de base de données. L'IA a accès à tellement de bases de données qu'en fonction de la pathologie et de tout ce qu'a le malade, en fait, il peut s'avérer, chaque médecin, entre guillemets, a son protocole, et à un moment donné, pour cette personne, il vaut mieux éventuellement un autre protocole. Ça, le médecin peut pas le voir en moyenne. Et c'est l'IA qui dit, pour telle personne, il vaut mieux telle chose. Parce que statistiquement, c'est meilleur. Donc, on voit qu'à un moment donné, il faut des médecins, il faut que l'IA, parce qu'à un moment donné, il faut qu'une décision, le jour où on fera encore une décision qu'avec l'IA, il faut quand même l'annoncer que vous avez un cancer et autres, donc le médecin sera quand même utilisé. Mais si vous regardez aujourd'hui, il y a énormément d'opérations qui se font en automatique. Vous faites des yeux, des choses comme ça, c'est la machine, on a rentré des choses, il y a l'IA qui permet de gérer les choses et ça se fait en automatique. C'est-à-dire que l'IA, il n'y a pas que... Là, aujourd'hui, on est sur le chat GPT, le génératif, ainsi de suite, mais la grande masse, c'est de l'IA qui a été dédiée par rapport à des tâches pour les automatiser. Et ce qui est en train d'arriver, vous le savez sans doute mieux que moi, les spécialistes de l'informatique, mais moi j'ai eu des colloques où même des spécialistes nous annoncent l'arrivée de l'agentique, donc des agents qui enchaînent entre guillemets différentes tâches, et là ça change d'étape. On peut faire énormément plus d'automatiser, énormément plus de tâches dans un métier donné. Alors est-ce que le métier sera totalement automatisable aujourd'hui? Non. Par contre, ça diminue de façon drastique le besoin de personnes, puisqu'une seule personne peut en faire plus. J'ai un exemple où à un moment donné, il y a un appel, comment il s'appelle, une plateforme téléphonique, ils vont passer de 4200 personnes à 200 personnes. C'est juste pour vous donner l'ordre de grandeur.
3: Rémi, tu veux...
0: Oui, je voulais rebondir justement sur la notion d'agentique. Ça, c'est une notion extrêmement récente. C'est vrai qu'on entend beaucoup parler de ça. On nous promet, notamment les vendeurs justement de systèmes d'IA agentiques, nous promettent de remplacer quasi totalité de nos tâches, etc. J'ai quand même voulu me renseigner un petit peu sur est-ce que ça fonctionnait ou pas, parce qu'au-delà des promesses, faut pas oublier que ceux qui nous promettent que ça fonctionne bien sont ceux qui nous vendent l'outil.
3: Oui, forcément.
0: Donc, faut déjà quand même vérifier. Ok, est-ce que la promesse est respectée? Alors. J'ai pu voir qu'il y avait pas mal de ce qu'on appelle les benchmarks, donc on va dire des ensembles de scores de comparaison. Il y en a un certain nombre, j'en ai pris un qui me semblait assez pertinent, qui s'appelle Gaia, si ça intéresse nos auditeurs. Et en fait, on distingue quatre niveaux de systèmes agentiques. Alors, je vais essayer de passer assez rapidement là-dessus. Il y a le niveau analytique qui, grosso modo, va juste, entre guillemets, récupérer des informations et produire des résumés. Ça, c'est ce qu'on a déjà pu voir avec ChatGPT, etc. Là-dessus, les benchmarks montrent que ça marche plutôt bien. Au maximum, on est sur 96% de performance par rapport à une métrique donnée. On a un ensemble de questions-réponses, si vous voulez. On dit, voilà une question... Un humain donné a fourni une réponse et on vérifie que le système donne la bonne réponse. Bon. On voit que sur ce niveau-là, niveau 1, 96%. Le max. La moyenne est déjà à 53% pour le haut du panier. Donc, si la moyenne est de 53%, ça veut dire aussi qu'il faut faire attention à choisir le bon système. Alors là-dessus, est-ce que ChatGPT sera le meilleur ou Claude ou Anthropic ou Mistral ou... C'est très compliqué, donc... C'est pas parce que le meilleur est à 93%, enfin 96, pardon, qu'ils sont tous très bons. Après, il y a un deuxième niveau qui sera le logique. celui-là, c'est un agent qui sera capable de faire des modifications. Par exemple, on lui dit, mets à jour automatiquement le prix d'un produit en rayon par rapport à la demande. Donc là, il va regarder en temps réel les fluctuations d'achat, vente, etc. Il va dire, puisque la demande augmente, je veux augmenter le prix avec. On voit déjà que le niveau diminue. On est au max à 85% et en moyenne à 45%. Donc déjà ça commence à diminuer. 45% en moyenne, ça veut dire que vous prenez un système au hasard, vous prenez ChatGPT ou Claude, peu importe, il y a une chance qu'il soit moins bon que le hasard, moins que 50%, c'est déjà pas beaucoup. Et puis après, on a un troisième niveau, qui est le transactionnel. Alors celui-là, c'est celui qui automatise, on va dire, vraiment toute une chaîne. Donc par exemple, il peut envoyer des emails automatiquement, il peut placer des commandes, faire des recommandations, interagir avec d'autres systèmes. Celui-là, c'est vraiment, on va dire, l'agent agentique qui va automatiser une bonne partie de processus. Et là, même si le max reste à 79%, ce qui est assez incroyable, on a des systèmes qui ont 0% de performance sur le benchmark et la moyenne est à 30%. Donc, ce niveau 3 d'agentique, je pense qu'il est encore un petit peu risqué, ou alors faut vraiment être sûr d'avoir trouvé le système qui avait le 79% de performance. Donc on n'en est pas encore à tout automatiser. Et puis après, pour information, il y a le niveau 4 qui est le niveau physique, mais celui-là n'existe pas encore. On a quand même des entreprises qui essaient de faire ça. Boston Dynamics, en juillet, ils ont sorti une étude. Ils commencent à mettre des LLM, donc Large Language Models, la technologie derrière ChatGPT et compagnie, des LLM mais adaptés à la robotique. Typiquement, ils appelaient ça large vision models, etc. Large robotic behaviors models. Donc ça commence, mais on n'y est pas encore. C'est pas disponible pour le grand public.
3: Julien, oui.
2: Oui. Déjà. Merci. Alors c'est super intéressant. Oui. Ouais. Ça conforte ce que je dis et ce qu'on voit nous au quotidien, c'est-à-dire que ça devient vite, c'est ce que dit Rémi, et du coup c'est approuvé par le terrain, ça devient vite une usine à gaz de tout automatiser. Donc il y a vraiment, nous, on essaie de se focaliser sur des tâches plutôt que d'en faire un ensemble qui va tout automatiser. Alors nous, on se forme beaucoup aussi à travers des formations, mais aussi via YouTube, et c'est un outil génial pour en apprendre plus. Et c'est vrai que ce qui marche le plus, les vidéos qui marchent le plus, c'est l'agent IA automatique qui va prendre vos factures, les mettre, pouvoir les automatiser, faire une ligne, sur votre compte en banque et tout relier avec votre comptable. Alors c'est possible, parce que ça, c'est pas encore trop complexe, mais des fois, on voit que c'est agrégé avec d'autres éléments beaucoup plus complexes. Et ça, ce qu'on vous dit pas chez les gens qui font les vidéos, c'est que ça va marcher une fois, deux fois, et ça va pas être parfait. Et du coup, on est vraiment loin d'un outil qui va être adopté par les gens qui potentiellement achèteraient cette automatisation. Donc, je rejoins parfaitement ce que dit Rémi, moi, plus d'un point de vue sur le terrain, où quand on cherche à tout automatiser, c'est pas efficace. Et parfois même, on veut mettre de l'IA là où il n'y a pas d'intérêt de mettre de l'IA. Parfois, changer juste son CRM, ce qui nous permet de, je pense pour les entreprises, de capter toute la base de données de clients. Parfois, juste de changer le CRM, d'avoir des outils adaptés, mais pas forcément des outils d'intelligence artificielle, mais qui soient plus adaptés à ce qu'on propose. C'est juste déjà ça. Et nous, c'est ce qu'on fait aussi, des conseils. C'est déjà ça qu'il faut mettre en place avant de vouloir mettre de l'IA partout. Voilà ce que j'avais à dire.
3: Très clair. Alors, on va dériver tranquillement sur les métiers émergents. On se retrouve dans quelques secondes sur votre radio.
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1: Et oui, focus maintenant sur les nouveaux métiers qui émergent grâce à l'IA. Quels sont-ils concrètement? Lesquels ont déjà vu le jour grâce à l'intelligence artificielle? Rémi, peut-être?
3: Alors, des métiers qui n'existaient pas et qui sont apparus finalement. Ou des métiers que...
0: Oui. Ouais. On entend beaucoup parler d'un métier en particulier qui serait le prompt engineer, l'ingénieur des prompts. Alors le prompt, on rappelle, pour ceux qui éventuellement ne connaîtraient pas, mais avec l'utilisation de ChatGPT aujourd'hui, je pense que tout le monde connaît, le prompt, c'est l'instruction qu'on donne au système d'IA génératif pour qu'il nous réponde. Et donc on entend beaucoup parler de prompt engineer comme métier possible avec... idéalement, enfin éventuellement, ce qu'on nous vend, ce serait un employé dans l'entreprise qui soit spécialiste du prompting, parce que c'est vrai qu'il y a des techniques. C'est pas tout à fait du langage naturel, un système d'IA génératif. Hein. Ça a été entraîné, comme on l'a dit, par rapport à des données. Et donc, selon la manière dont on formule ce prompt, on peut avoir des réponses tout à fait différentes. Pour ceux qui avaient utilisé Stable Diffusion et Midjourney quand ça avait commencé au tout début, avant même ChatGPT, vous avez pu vous en rendre compte. Hein, selon les mots clés qu'on mettait derrière, il suffisait de dire, par exemple, 4K Ultra HD Art Station, je sais pas quoi, et ça changeait fondamentalement vraiment le résultat. Donc on nous vend cette idée de prompt engineer dans les entreprises qui serait spécialisée pour l'utilisation de l'IA. Je pense que c'est pas tout à fait exact. Je pense qu'il faut quand même que ce prompt engineer, il ait des connaissances du domaine dans lequel on veut le faire travailler.
3: Ouais, c'est-à-dire qu'on peut pas imaginer qu'un cabinet comptable embauche un prompt engineer pour que la comptable ou les comptables posent des questions, disent bon moi je voudrais que ça me fasse ça. Est-ce que tu peux me faire la requête qui, enfin le prompt qui va aller bien si la personne en question n'a aucune notion en compta, ça matche pas en fait. C'est clairement ce que tu es en train d'expliquer.
0: En tout cas, il faudra avoir cette connaissance experte pour utiliser au maximum le système derrière. Et donc, à la limite, si on a deux employés qui sont en collaboration, pourquoi pas des équipes pluridisciplinaires, ça s'est déjà vu. Ce que je dis, c'est que si par contre on supprime tous les comptables et on dit « c'est pas grave, on a un prompt engineer qui est super fort pour utiliser l'IA, donc il va remplacer à lui tout seul le métier », ça marchera pas. Il faudra que ce soit un comptable qui se spécialise pour le prompting, ou éventuellement, peut-être c'est vrai que j'avais pas pensé avant, mais pourquoi pas une équipe pluridisciplinaire, oui, quelqu'un qui est spécialisé en prompt et un comptable qui est capable d'apporter la réalité terrain, de dire non, en fait ça marche pas comme ça, voilà ce qu'est le métier de comptable. Donc voilà pour un des métiers dont on parle le plus aujourd'hui avec surtout les systèmes donc LLM, ChatGPT, etc.
3: Parce qu'après, ça reste des métiers, surtout dans l'IT, data analyst, des concepteurs, des devs, etc.
0: On aura besoin,
3: ça, c'est de l'informatique.
0: On aura besoin de gens pour créer de nouveaux modèles. Mais ça, c'est très spécialisé. Ça fait que j'en ai pas parlé, mais comment dire.
3: Oui, mais ça va rester à la marge, au final. Ça va pas être la majorité des.
0: Exactement. On peut pas demander à tout le monde de devenir concepteur de ChatGPT. Ça me semble pas normal ou cohérent, ou c'est des gens qui voudraient faire autre chose, et je les comprends.
3: Et c'est raccord avec ce qu'on disait tout à l'heure. Oui, ça risque de mettre beaucoup de gens sur le carreau. Serge, je vois que tu veux réagir.
4: Oui, je voulais commencer par être un peu dans le même sens que Rémi. C'est, oui, il y aura besoin de gens qui savent faire des prompts ou des gens qui savent développer des modèles, mais je ne crois pas que ces gens-là doivent être des gens spécialistes uniquement d'IA. C'est-à-dire que on a vu la même chose dans data science, l'analyse de données. Au début, il y avait les seuls qui savaient manipuler les outils, c'était des informaticiens, et on s'est aperçu qu'il y avait des grosses limites. On s'est aperçu que c'était vachement plus efficace de prendre des gens de métier et de leur apprendre à utiliser les études. Et c'est comme ça que ça se passe le plus souvent. Donc je pense que les prompt engineers, vous serez pas prompt engineer, vous serez prompt engineer dans, je sais pas moi, dans le médical ou dans le juridique ou dans un domaine très particulier. Et pareil, vous développez des modèles pas dans l'absolu, vous développez des modèles dans votre domaine de compétences. Mais ce que je voudrais dire aussi, à part ça, c'est qu'il faut aussi sortir de l'IA générative. On parle que des IA génératives parce que c'est ça qu'on voit aujourd'hui et c'est le truc que le grand public a découvert, et c'est vrai, c'est génial, etc. Mais il n'y a pas que ça en intelligence artificielle. Et je pense que dans les métiers un peu d'avenir, c'est les gens qui sont capables d'intégrer des outils. Donc on est encore dans l'idée, c'est-à-dire prendre des outils d'IA générative, mais d'autres outils, des outils d'analyse de données, des outils de contrôle de flux, des outils, des tas d'outils qui utilisent de l'IA, et de faire des tâches complexes avec tous ces outils. Donc l'intégration de logiciels et le développement de logiciels et les DevOps, c'est des métiers qui existent déjà, mais c'est des métiers qui, à mon avis, sont amenés à se développer justement parce que les tâches se complexifient et qu'il va falloir intégrer de plus en plus de logiciels complexes. Alors évidemment, une fois que j'ai dit ça, c'est vrai que ces tâches-là aussi sont impactés par les IA génératives. C'est-à-dire qu'aujourd'hui, quand vous faites de l'intégration de logiciels, vous le faites avec, si vous êtes bon, vous le faites avec, je sais pas moi, Copilot sur un écran. Donc, c'est des logiciels qui ne sont pas que des IA génératives, mais qui peuvent évidemment utiliser aussi des métiers qui ne sont pas uniquement liés aux IA génératives, mais qui peuvent utiliser ces outils-là.
3: Oui, donc finalement, pour la précision, pour les prompt engineers, on pourrait plutôt imaginer aussi des formations, peut-être pour former un maximum de personnes qui connaissent, qui ont les compétences métiers, à faire des vrais prompts, au final. C'est-à-dire la comptable, on prend le cas de la comptable, prenons la comptable, peut-être qu'il faut qu'elle passe une formation et qu'on explique aux gens comment on écrit des vrais prompts pour avoir les bonnes réponses des IA génératives.
4: Dans tous les métiers.
3: Dans tous les métiers, oui, je suis comptable parce qu'on est parti
5: pas
3: là-dessus.
5: Sa durée de vie va être très éphémère. Si on prend un peu de recul, dans le temps, quand il y avait les bases de données, à un moment donné, quand on faisait des requêtes, ça s'appelait des requêtes, en fait, il fallait apprendre, savoir si on faisait une union, une intersection avant, pour diminuer le temps. Sinon, entre guillemets, vous pouviez avoir 2 minutes ou 10 jours avant d'avoir la réponse. Donc, à un moment donné, parce que c'était de la technique. Mais ça s'est encapsulé. Et demain, les requêtes et les fameux prompts seront encapsulés. On va de plus en plus avec des questions de logiciel. On va avoir du langage naturel. Et les fameux prompts seront encapsulés. On va de plus en plus avec des questions de logiciel. On va avoir

0: finalement des métiers qui vont être émergents, hormis effectivement des métiers hyper pointus dans l'informatique pour justement peut-être développer ces IA. Vous en voyez pas comme ça là à court terme des métiers, plus de métiers qui risquent d'être
1: Je vais vous donner un exemple pour vous montrer qu'à un moment donné, c'est pas nous qui allons pouvoir définir, se projeter des nouveaux métiers qui vont arriver. S'ils émergent, c'est qu'on les a pas vus arriver. En 2009, quand il y a eu le grand raout sur l'écologie, à un moment donné, au niveau national, on avait dit un nouveau métier, c'était vraiment important, c'était de la maintenance sur les éoliennes. Et nouvelles technologies, tout, enfin, c'était extraordinaire. Et vous savez ce que les compétences qu'il faut avoir pour être mainteneur sur les éoliennes, eh ben, il faut pas avoir le mal de mer, il faut être capable de travailler en hauteur, des alpinistes. Et en fait, la technologie de base, c'était un BTS entre guillemets un tout petit peu amélioré d'électronique, mais quasiment rien. Les compétences de base, c'était de travailler en hauteur, de supporter d'aller en mer, puisque c'est...
0: Oui, ça, on peut pas l'apprendre, il faut...
1: Et dernier point, c'est juste un détail sociologique, c'est accepter de travailler pendant les vacances d'été. Parce que la maintenance se fait là.
0: Donc c'est vraiment très compliqué, c'est vrai qu'on l'a vu, tout à l'heure je vous parlais des réseaux sociaux, on a vu des métiers émerger comme le community manager, bon finalement, peut-être qu'à terme il peut se faire aussi remplacer par une IA, parce qu'il y a des formations qui ont été lancées sur ce type de métier. Là, c'est très difficile d'arriver à mettre le doigt sur... Il va y avoir où il y a ce nouveau métier qui est en train de naître juste uniquement parce que bah, maintenant l'IA se démocratise.
2: Julien, si je peux essayer de répondre à Jean-François pour défendre la notion de prompt engineer. Prompt engineer, c'est pas un truc qui s'explique en 5 minutes de manière générale ou même en une semaine de formation. Prompt engineer, c'est dans un domaine particulier. C'est-à-dire, je vais prendre le domaine que je connais mieux, c'est la programmation, le développement de logiciels. D'accord. Dans le développement de logiciels, vous pouvez continuer à développer du logiciel comme le faisait votre père et votre grand-père, sauf que votre grand-père probablement développait du logiciel, c'est-à-dire à la mano, en utilisant les trucs qui sont disponibles, etc. Ça marche. C'est comme ça qu'on a fait des logiciels depuis 50 ans et ça marche. Sauf qu'aujourd'hui, vous avez une technique qui est complètement différente, c'est d'utiliser des outils des large language models pour développer du logiciel en vous appuyant sur tous les logiciels qui ont déjà été développés maintenant. Et ça va beaucoup plus vite. Vous pouvez développer des logiciels beaucoup plus vite. Donc, est-ce que quand vous êtes dans un prompt pour développer du logiciel, est-ce que vous avez un prompt engineer? Non. Vous êtes un prompt engineer dans le cadre du logiciel. Plus prosaïquement, vous êtes un développeur de logiciels qui a appris à se servir de ces nouveaux outils. Donc moi, ce que je voulais dire, c'est que la question, c'est qu'il faut pas voir ça comme un nouveau métier. C'est le métier d'avant, qui était le métier de développeur de logiciels, qui maintenant utilise le prompt parce que ça lui fait gagner du temps. Et je pense qu'on peut voir ça dans à peu près n'importe quelle profession. Et avoir l'idée d'apprendre le prompt engineer de manière un peu générale, ça a pas beaucoup de sens. C'est voir l'intelligence artificielle un peu hors sol. L'intelligence artificielle n'est pas hors sol. L'intelligence artificielle, elle se développe dans une société avec des métiers, avec du logiciel, et c'est ça qu'il faut garder en tête. Donc, ça va transformer le métier. Vous serez prompt engineer, vous serez juste un spécialiste de votre domaine qui sait écrire des prompts et qui sait dialoguer et utiliser ces nouveaux outils.
0: Mais finalement, l'IA.
2: Je sais pas si j'étais clair.
0: Si, justement, je pense que c'est ce que tu dis, que finalement, l'IA ne fait pas que remplacer. Finalement, elle augmente et elle transforme les métiers existants. C'est clairement ça. Julien,
3: tu veux? Ouais, super. Je voudrais moi aussi apporter. Moi, Luc a un métier qui, justement, est peut-être un peu, pas à la portée de tous, mais que les gens peuvent comprendre assez facilement. C'est former des équipes, par exemple, dans une entreprise. C'est là, un petit peu, là, ce qu'on fait ces derniers temps avec nous, on se spécialise du coup. Donc il y a vraiment un côté très avoir un endroit où on se spécialise dans l'IA parce qu'on va vraiment avoir une valeur ajoutée où là tout le monde vend de l'IA générale et se dit bah nous on peut automatiser votre entreprise. Nous on s'est un peu basé là sur un constat où on avait besoin où les agences immobilières avaient besoin de se spécialiser et par exemple c'est de former les agents immobiliers à utiliser les outils au quotidien. Alors là où on voit qu'il y a des modérations, par exemple, c'est qu'il existe déjà des applications qui peuvent leur permettre, par exemple, de rédiger des annonces. Si on est dans le concret, Luc, se dire, quand un agent immobilier vient visiter un bien qu'il va mettre sur le marché, il peut rédiger son annonce automatiquement. Il peut prendre une photo et avoir ce qu'on appelle le home

0: changing, c'est-à-dire la photo avant, bah, on a un appart un peu désuète et on va voir l'après. Et tout ça, donc il y a des applications qui existent, souvent elles sont un petit peu chères, mais nous
1: on voit qu'on remplace les métiers de designer, décorateur d'intérieur, tout ça,
0: hein. Ouais, mais pour des choses des fois très simples, parce que faire une annonce ça demande peut-être pas des fois l'opportunité de mettre en face un photographe. Oui. Vous allez payer 200 euros, peut-être 300 euros, pour la c'est ça aussi la réalité. C'est qu'aujourd'hui il y a des économies en face, et donc ouais, former donc des entreprises, Luc, mais pour ça, ça veut pas dire j'arrive comme ça dans le marché, je connais un petit peu de ChatGPT. C'est non, justement, on est vraiment au-delà de ça. Moi, je peux créer des choses un petit peu plus complexes, mais justement, je me rabaisse en me disant, bah voilà, sur les formations, là, faut être à la portée de tous et se dire, comprendre ce que fait l'agent immobilier au quotidien et répondre avec des cas d'usage pratiques. Donc ça, c'est des métiers qui peuvent arriver. C'est pas data scientist et des métiers comme ça hyper de pointe et dont j'ai beaucoup de respect, mais ça reste quand même des opportunités. Il y a, je pense, beaucoup de charlatans, mais il y a aussi beaucoup de gens qui changent des vies. Moi, j'ai aidé des amis en lui disant, regarde Notebook LM, cette intelligence artificielle de Google, tu vas pouvoir mettre tout un tas de données, tout un tas de documents dedans et lui poser des questions. Elle va tourner uniquement sur tes documents, donc pas d'hallucination, quelque chose qui tourne en interne. Et lui, ça a vraiment changé ses journées parce que il devait étudier tout un tas de données. L'agent immobilier, pareil, quand il a des PV d'assemblée générale, d'utiliser Notebook LM et de mettre son PV et de faire des recherches dessus, ça lui permet vraiment de gagner du temps. Voilà, donc ça change quand même des quotidiens, des journées de travailleurs. Et donc ça, je trouve ça chouette.
1: Donc clairement, il faut vraiment axer quand même pas mal sur la formation des entreprises, la formation des salariés pour l'utilisation de tous ces outils, je pense. C'est ce que vous êtes en train un petit peu de dire, si on veut être dérivé un petit peu sur l'éducation, parce que le temps passe très très vite. On voudrait aborder aussi quelques points sur les enjeux.
2: Le challenge, c'est la formation.
1: C'est la formation.
2: Parce qu'il y a de plus en plus d'outils qui arrivent. Et pour la, entre guillemets, si on reste dans le domaine productif, pour garder la productivité, il faut être en capacité de les utiliser et de les interfacer et de les utiliser au mieux quand je suis salarié. Donc,
1: il faut vraiment former les salariés à ces nouveaux outils.
2: Le volume d'outils n'arrête pas de changer. D'ailleurs, il y a un problème de définition. Aujourd'hui, on dit que les compétences d'un métier durent 3 ans. C'est pas vrai. C'est sur la partie où les logiciels sont là parce que on change le logiciel. C'est pas forcément les compétences, c'est la capacité d'utiliser un logiciel qui évolue.
1: Donc tout ça, il faut en prendre compte. Il faut que les entreprises mettent un gros plan d'action finalement sur ça, sur ces aspects formation. Je crois que Serge dit oui.
2: Ah ouais, mais tous les ans. C'est de la continuité.
1: Oui, c'est pas sur 3 ans, un plan sur 5 ans. Il faut réadapter, remettre à jour ses compétences, former. Donc là, il y a vraiment un énorme boulot. Aujourd'hui, c'est peut-être pas le cas, effectivement, dans la plupart des entreprises. Ou est-ce qu'elles ont peut-être pas encore pris conscience? Serge, je vois que tu voulais réagir aussi.
3: Oui, non, je pense que c'est indispensable. C'est-à-dire que les entreprises, c'est une affirmation, mais sans preuve. Les entreprises qui feront pas ça vont péricliter ou vont disparaître. Et je pense qu'il faut regarder ça au niveau des entreprises, mais il faut aussi regarder ça au niveau des États. C'est-à-dire que les États qui ne feront pas cette transition de façon assez rapide vont se retrouver, je ne sais pas, tiers-monde ou je ne sais pas. Donc c'est à tous les niveaux. Chacun devrait se former pour sa vie quotidienne et aussi pour sa vie professionnelle. Les entreprises doivent faire un effort particulier parce que, à mon avis, c'est existentiel pour elles. C'est-à-dire, la compétitivité va dépendre de ça. Donc, si vous êtes plus compétitif, vous restez pas très longtemps dans le marché.
1: Ça veut aussi dire qu'il faudrait,
3: et les États aussi. Tu
1: parlais d'État, ça veut aussi dire qu'il faudrait prendre ça dès le plus jeune âge, finalement, dès l'école, commencer à intégrer ce genre de culturation à l'IA, au final.
3: Oui, je pense, l'acculturation à l'informatique et l'IA fait partie de alors c'est déjà dans les curriculums, mais il faut vraiment insister là-dessus. Et alors évidemment, ça peut pas se limiter à l'école, parce que sinon on va attendre combien de temps pour avoir transformé. Il faut que ces formations-là soient aussi dans les entreprises. Donc la formation continue, là, est au cœur du sujet.
1: Clairement. On va dériver tout de suite sur notre troisième partie autour des enjeux sociaux et éthiques. Et justement, ça va monter, je dirais, d'un cran sur ces réflexions autour des États et autres. Tout de suite, troisième partie.
4: Faut qu'on en parle. Troisième partie.
5: Et oui, du coup, quels sont, selon vous, les plus grands dangers éthiques de l'IA aujourd'hui ? Qui se lance ?
6: peut-être en parler un petit peu.
1: Oui,
6: parce que je travaille dessus, du coup, c'est, on va dire, le cœur de ma recherche. Comme j'ai déjà mentionné tout à l'heure, il y a le problème qu'on appelle l'alignement de valeurs, qui est peut-être un problème central. Alors c'est vrai que j'ai déjà mentionné le philosophe Travis Lacroix, est super intéressant. Il disait dans son bouquin que tout le monde pensait que son problème était le problème le plus central. J'avais beaucoup aimé cette réflexion de sa part. Mais c'est vrai que le problème d'alignement de valeurs est peut-être le plus central parce que il concerne vraiment toutes les utilisations de systèmes d'IA, que ce soit des systèmes d'IA génératifs ou pas. Même en fait, ça pourrait être un problème qui pourrait être appliqué à tous les systèmes informatiques qu'on utilise, mais qui est particulièrement important quand on fait de l'IA. Et c'est vraiment d'être capable de définir ce qu'on veut que le système fasse. Donc ça, c'est d'un point de vue utilisateur. Et d'un point de vue concepteur, il faut qu'on fasse en sorte que le système soit capable de s'adapter à ce que l'utilisateur attend. Ça, c'est vraiment crucial. Et justement, du point de vue utilisateur, ça rejoint ce qu'on disait sur la formation. Je rebondis sur ce que disait Serge, je suis tout à fait d'accord. Il faut qu'il y ait une acculturation à l'IA dans les écoles, mais ailleurs. C'est très important. De la même manière que on a eu des cours d'informatique, etc. Il faut qu'on ait des cours d'IA pour comprendre un peu comment ça marche, ce qu'on peut faire avec, ce qu'on ne peut pas faire avec. Ça paraît absolument évident. C'est un petit peu comme quand on utilise une voiture aujourd'hui, il faut un permis pour savoir comment la voiture fonctionne. Évidemment, le concepteur va faire en sorte que la voiture soit sûre pour l'utilisateur, le moteur va pas exploser spontanément, mais il faut qu'on sache, par exemple, ok, la distance de freinage augmente avec la vitesse au carré, ok, donc si je vais vite, je vais mettre plus de temps à freiner, donc je sais ça et je vais adapter ma vitesse pour avoir une bonne distance de freinage. Et pour l'IA, c'est pareil. Il faut qu'on connaisse un petit peu au moins comment ça fonctionne, pas être expert dedans, mais un petit peu comment ça fonctionne, pour savoir comment bien s'en servir.
1: Effectivement. Et une autre question aussi qui revient régulièrement dans la tête des gens, c'est vraiment un enjeu finalement de société. Hein. Est-ce que l'IA va pas rendre finalement la majorité des gens bêtes finalement au fil des années et on saura plus rien faire par nous-mêmes? Je vois que Julien, tu dis oui, ouais. Tu veux te lancer?
0: C'est une vraie question. Mais c'est une vraie question.
1: On voit des pubs à la télé sur des marques de téléphone. Qu'est-ce que je vais emmener en vacances, mec? Ouais. En gros, tu réfléchis plus, quoi.
5: Mais même en dehors de ça, on voit des élèves demander combien de pattes a une grenouille, pour faire un devoir.
1: Est-ce que finalement,
0: on voit combien ça suscite des réactions. Luc et même Mylène, on est tout un peu.
1: Mais c'est très d'actualité, vraiment. Les gens, est-ce que les gens vont pas devenir bêtes,
0: ouais? Ouais, c'est ça. Et il y a une responsabilité à avoir de chacun, c'est de mettre des limites. Moi, donc, je l'utilise au quotidien. Et par exemple, pour écrire à un ami, pour écrire à ma copine ou des choses, tu vois, du concret, je me mets une barrière en me disant, je ne vais pas utiliser ça pour ça.
1: Ah ouais, là, ça devient fou. Oui, effectivement.
0: C'est un principe. C'est comme se dire, j'ai repris le sport, donc.
1: Et oui, mais tout est fait pour que les gens l'utilisent un plus. On le voit bien, dans Android avec Gemini qui est intégré par Google pour utiliser absolument leur IA, qui va tout faire. Donc là, il faut se mettre une limite, c'est ça.
0: Faut se mettre une limite.
1: C'est-à-dire, je vais pas écrire des mots d'amour à ma copine par l'IA, quoi. Ça pue, ça devient délirant.
0: C'est ça. Des conversations avec mes amis ou des choses des fois professionnelles, mais vraiment très poussées. Et là où Luc, on peut se dire attention. Ça veut pas dire qu'on utilise l'IA, donc on n'aura pas de créativité, parce que moi, dans mon métier, je suis amené un petit peu à justement changer l'angle de vue des recherches que je vais faire avec l'IA. Donc comment peut-être lui poser la question d'une autre manière. Donc il y a quand même beaucoup de créativité dans ce que je fais et dans la manière dont je le fais, parce que je suis pas aussi dans la simple tâche répétitive que je fais moi en demandant à l'IA, mais que j'essaie d'avoir des points de vue différents sur comment j'aborde ma discussion avec l'IA, etc. Donc il y a aussi une manière d'être créatif et donc de faire marcher son cerveau en discutant et en ayant du contenu de la part des IA. Mais je pense que c'est très rare les gens qui vont réussir à avoir à gagner intellectuellement comme ça. Et on voit les jeunes vont de plus en plus vers tout faire avec de l'IA.
1: C'est le propre de l'être humain en fait. Finalement, un être humain, il est flemmard, quoi. Si ça peut faire tout seul, je le fais faire. Et du coup, on arrive à des extrêmes aujourd'hui.
7: Oui, en fait, la place de la technologie, c'est vraiment celle qu'on lui donne. On a construit des machines, on a créé des systèmes qui automatisent et auxquels on peut déléguer des choses, des efforts physiques, des efforts intellectuels. Donc, il faut faire très attention à savoir quelles sont les compétences, quels sont les savoir-faire dont on accepte de se départir. Des exemples très simples, le GPS fait qu'on a de plus en plus de difficultés.
1: Ah oui, on peut plus en passer aujourd'hui. C'est fou. Hein.
7: Pour ces questions-là, c'est pas très grave. Mais comme l'avait dit Serge tout au début, la question, c'est de savoir qu'est-ce qu'on en fait. si on veut avoir des systèmes qui vont avoir des relations, qui vont avoir des pour lesquels on va avoir des amitiés, parce que c'est vraiment intéressant. Est-ce que le contact humain, on veut que ce soit quelque chose qu'on délègue, ou est-ce que ça va être de l'optimisation de tableaux Excel ou de recherche bibliographique? Et aussi, donc ça c'est la question de savoir qu'est-ce qu'on délègue à la technologie et quelle puissance on accepte de lui conférer. Mais également, il y a quelque chose de plus peut-être insidieux ou de plus invisible, c'est dans l'utilisation globale de systèmes d'intelligence artificielle, notamment par exemple au travail, on voit qu'il y a un retour, en tout cas une similarité assez forte entre ce qu'on voit dans certains entrepôts, par exemple d'Amazon ou dans les plateformes de travail numérique, et au début du siècle, l'industrialisation et le taylorisme, c'est-à-dire une segmentation des tâches extrêmement forte, un contrôle de l'activité, une surveillance accrue grâce à la donnée, grâce au mode de surveillance, qui en fait permet de réduire énormément l'autonomie et donc potentiellement la créativité ou d'une certaine manière l'intelligence au travail, l'humanité au travail des personnes qui sont concernées. Et donc, c'est pas uniquement une question de compétences et du choix d'utiliser ou non les systèmes, mais c'est aussi quel système on nous applique et comment on nous les applique.
1: En sachant qu'après, le souci avec tout ça, hein, c'est que derrière, il y a des boîtes finales, des boîtes, hein, des sociétés, et elles sont là pour faire de l'argent, donc elles vont vouloir qu'on l'utilise de plus en plus, pour toujours dans le but de peut-être nous mettre des publicités sous les yeux, enfin je sais pas. Donc il y a toujours cette logique financière aussi. Donc comment on va arriver? On sait bien que l'être humain, il se laisse porter, hein. Julien, tu disais, moi je vais pas écrire des messages d'amour à ma chérie avec de l'IA. Bah comment on va arriver à mettre des limites? Parce qu'ils vont trouver un système pour te dire, ah, il faudrait que tu le fasses comme ça parce que ça va, je sais pas, n'importe quoi. Tu vas gagner un bouquet de fleurs que ça va lui envoyer. Là, on est parti sur ce thème-là, hein, mais on pourrait imaginer des choses comme ça. Donc comment arriver à jauger ça, quoi? À pas se faire embarquer, finalement. Et perdre son cerveau.
2: À chaque fois qu'on fait un outil, on maîtrise pas comment les gens vont l'utiliser.
1: Oui.
2: Ça, fois, en plus, c'est des possibilités qui sont très très larges, donc on ne maîtrise pas. Et à deuxième sujet, on sait déjà que avec les outils qui arrivent, on va avoir des problèmes d'interaction. Les gens perdent l'habitude de parler avec les autres, et on voit déjà des.
1: Ça, on le voit déjà avec les réseaux sociaux et tous les ados, ils se parlent plus en tout cas avec leur téléphone. Donc là, maintenant, ça veut dire que
2: les IA quand ils arrivent au niveau de l'entreprise, ils sont déprimés. Parce qu'on leur explique avec tous les chatbots et toute l'IA qui sont les plus beaux. Et quand ils arrivent à l'entreprise, en gros, pour faire simple, on leur dit que leur travail qu'ils ont fait n'est pas au niveau. Et là, ils ont un choc assez fort. Troisième point, il y a des études qui sont en train d'arriver. Hein, ça s'appelle l'économie de l'attention et qui montre qu'en 2050, on aura perdu 3 points de PIB avec la nouvelle génération qui arrive parce qu'elle est moins critique, elle arrive moins à se concentrer, elle arrive moins à réfléchir. Et à l'heure actuelle, ils sont très, très inquiets. Toutes les études du monde entier sont très, très inquiètes parce qu'en fait, les étudiants, au lieu de l'utiliser, entre guillemets, ChatGPT pour augmenter leurs compétences, ça remplace leur cerveau.
1: C'est ça.
2: Et comme dit un philosophe, qu'on va les remplacer leur cerveau, c'est pas bon. Et dernier point, l'avantage, c'est qu'en fait, les gens pourront toujours avoir le même QI, puisqu'en fait, le QI, c'est la moyenne d'un niveau donné sur, comme il s'appelle, sur une époque. Et le QI, entre guillemets, est resté à 100, mais on a pris, pendant les 20 dernières années, on a, entre guillemets, augmenté par rapport à 20 ans, et là, on devrait rebaisser. Mais c'est pas dramatique, hein.
3: Je peux être en désaccord avec toi, François. En fait, j'en sais rien. Je vais juste faire un peu un retour en arrière, c'est que quand l'écriture est arrivée, les gens ont dit « attention, l'écriture, ça va rendre bête ». Quand l'imprimerie est arrivée, les gens ont dit « attention, l'imprimerie, ça va rendre les gens bêtes parce qu'ils n'ont plus besoin de mémoriser quoi que ce soit ». Je sais pas, d'accord. Tout ce que je sais, c'est que les gens vont avoir beaucoup plus de temps parce qu'on va les dégager d'un certain nombre de tâches qui leur faisaient perdre du temps et qui n'étaient pas particulièrement intelligentes, qui étaient répétitives. Ils vont avoir plus de temps. Qu'est-ce qu'ils vont faire? J'en sais rien. J'aimerais bien le savoir, mais je sais pas. Tout ce que je sais, c'est que potentiellement, on peut devenir plus intelligent avec ces technologies, on peut apprendre avec ces technologies, on peut faire des choses, on peut se focaliser sur les trucs plus créatifs avec ces technologies, mais on peut aussi pas le faire. Et je suis en même temps positif en disant on peut le faire, et en même temps je sais très bien qu'on est fainéant. Donc je suis moi-même, je sais très bien que j'ai tendance à utiliser plus facilement ces IA génératifs parce que bon, j'ai un mail à écrire, c'est pas important, je vais le faire par l'IA. Donc je suis
1: Ah, Serge, t'as perdu. Ah, justement, juste pour conclure
3: cette émission. Est-ce que vous allez devenir plus bête ou pas, j'en sais rien.
1: Oui, Serge, du coup, merci. Pour conclure cette émission, en fait, passionnante, est-ce que selon vous, l'IA, c'est une menace ou une chance?
0: Une chance.
1: Petit tour de table. Je suppose que vous allez tous dire que c'est une chance autour de la table.
3: C'est... Je veux dire que ça dépend de ce qu'on en fait.
1: D'opportunité, ouais.
6: Parce que ça dépend exactement.
2: Si c'est pour avoir la surveillance et mieux faire avoir donné pardon des outils qui permettent de gérer par la dictature les populations, je suis pas sûr que ça soit génial.
1: Effectivement. Eh bien, pour refermer ce débat, cette émission, faut qu'on en parle. L'intelligence artificielle, c'est clair, elle va peut-être pas tuer finalement l'emploi, mais elle est en train de le transformer de la même manière. Donc, qu'on conçoit le travail, l'éducation, le lien social. La vraie question, je pense que vous l'avez souligné, c'est peut-être pas que va faire finalement l'IA, c'est plutôt que va faire l'humain, en fait, avec l'IA. Donc, merci à toutes et à tous de nous avoir suivis. Nous avons reçu...
5: Julianne Luneau, qui est fondateur de The French Bot. Merci beaucoup.
0: Merci à vous.
1: Nous avions Rémi Chapu qui est enseignant à CEPE Lyon, un chercheur au LIRIS, membre du Collège Humanité Société IA à l'AFIA, qui est docteur en intelligence artificielle et spécialiste de l'éthique compulsationnelle. Merci Rémi.
6: Merci pour l'invitation.
5: Serge Abitboul qui est informaticien, chercheur à l'ENS Paris et directeur de recherche émérite à l'INRIA. Merci.
3: Merci à vous.
1: Jean-François Foucard qui est secrétaire national parcours professionnel à la CFE-CGC. Merci Jean-François.
2: Merci à vous.
5: Et enfin, Pierre Baldi, qui est doctorant en droit du travail au sein de l'école de droit social de Montpellier sur le sujet intelligence artificielle et relations au travail, membre du collège Humanité, Société et IA de l'Association française de l'intelligence artificielle. Merci beaucoup.
3: Merci à vous.
1: Eh bien voilà, merci à vous de nous avoir suivis. Si vous voulez en savoir un petit peu plus, hein, n'hésitez pas à aller voir ensuite le podcast ou à écouter sur vos radios. Faut qu'on en parle la suite sur l'IA avec nos invités pour 20 minutes de bonus, bien évidemment.
5: À tout de suite. Bye bye bye.

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